Bonne nuit à vous tous, c'est Skyrock, c'est Urban Music Non-Stop. On continue avec celle qui revient avec un nouveau projet. C'est prévu pour fin juillet, le premier extra, on l'écoute maintenant. C'est Ariana Grande sur Skyrock. Il y a Moby Joe et Justin Timberlake aussi.

0: est sur Laura pour des sur Skyrock avec Gims. On vient d'écouter Soleil sur Skyrock. On continue avec Zekpi. C'est le producteur parisien qu'on écoute maintenant. Nino aussi, Gazo sur le son. Avion de chasse et Polak derrière. 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

0: prend la suite du son. Il arrive, RN Boy avec Elle voulait sur Skyrock. C'est un extrait de son premier projet qu'on a découvert chez nous dans Planet Rap. RN Boy à suivre, juste avant 3h du mat, il y aura aussi Culture avec Melly Mello. Et je vous ferai aussi un gros classique là, je vous passerai Queen Bee, Beyoncé avec Naughty Girl. Juste avant 3h du mat sur Sky.
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0: sur Skyrock, on est premier sur le rap. On continue avec Naïka. Elle est franco-haïtienne, elle a 31 ans. Elle parle créole, anglais, français. Là aussi maintenant, One Track Mind sur Skyrock.
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sur Skyrock, premier sur le rap, on vient de l'écouter avec Parfum Quartier, on continue avec Théodora, maintenant aussi Miss Kitoko sur Sky, et juste après, il y aura Flame Menor, Chris MJ, Gatanli.

C'est Floyd Miller qu'on va écouter sur Skyrock, le son du Chili avec Gata Only. On est promis sur le rap, on va continuer toute la nuit très fort, hein, à vous mettre du bon son sur Sky, à vous motiver. Si vous êtes au taf, si vous charbonnez, dédicace à vous, plein de force. Si vous êtes sur les routes également, on va continuer avec le son de Mauvais Joe de Triangle des Bermudes. C'est maladie. C'est une nouveauté, on va l'écouter maintenant sur Skyrock. Il y aura aussi une autre nouveauté juste après. C'est Ariana Grande. L'album arrive fin juillet. Et le premier extrait, on l'écoute maintenant sur Sky. Ariana Grande, Mauvais Joe, La Mano aussi. Et Nelly Furtado en classique, produit par Monsieur Timbaland. C'est It Right.

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2: Bienvenue sur Radio Pénard Skyrock, il est 4h du matin. Voici Angèle avec What You Want.
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2: Toujours du soleil, toujours ce beau temps qui s'est installé sur le Biterrois pour ces prochains jours. Ça fait du bien pour aujourd'hui, mercredi. À peu près comme hier, en fait, on ira de 15 à 16 degrés, là, actuellement, sur les îles Paul-Riquet, jusqu'à 26, 27, tout de même, cet après-midi à Narbonne, à Valras-Plage. Et puis, il y a toujours ce vent. Un vent de secteur ouest-nord-ouest, ça va continuer à souffler jusqu'à 25, voire 40 km/h en rafale. Pour demain, jeudi, ce sera quasi la même chose. Quelques passages nuageux, nous dit Météo France, et des rafales de vent un petit peu plus importantes, jusqu'à 50 km/h.
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0: C'est dur d'aimer, signé Jules, à l'instant sur Radio Pénard Skyrock, la radio locale, la radio d'ici. Dans quelques instants, on se rejoint pour parler de votre signe astral. Et oui, ce sera Laurence Copénard. En attendant, il y aura Bad Bunny. Et tout de suite, c'est Gims. Voici Soleil, bon réveil.
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2: Bélier, une tension retombe clairement, vous respirez mieux aujourd'hui, avancez calmement. Taureau, vous sécurisez une décision importante, elle est juste, restez stable. Gémeaux, une idée prend de l'ampleur, notez-la rapidement, elle comptera bientôt. Cancer, vous recherchez davantage de calme, accordez-le vous pleinement, il est nécessaire. Lion, votre présence suffit largement, rien à prouver aujourd'hui, le cadre tient. Vierge, un point stratégique apparaît clairement, traitez-le sans attendre, il est important. Balance, un déséquilibre se corrige doucement, laissez faire le mouvement et respirer. Scorpion, une évolution se confirme discrètement, le timing devient intéressant, observez. Sagittaire, un projet s'affirme davantage, structurez-le sérieusement et avancez. Capricorne, vos bases restent solides, rien ne vacille, continuez sereinement. Verseau, une décision intérieure se fixe, elle devient ferme, alors tenez-la. Poisson, votre intuition domine nettement, fiez-vous-y pleinement, elle voit juste.
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One Track Mind, c'était Naïka sur Radio Penar Skyrock, votre radio de divertissement, 4h38. Bonjour les leftos, et puis bonne nuit les couche-tard, ou ceux qui bossent, hein, bien sûr, on pense bien à vous. Bon courage, Vanessa Paradis pour les prochains instants avec M, ça s'appelle La Scène. En attendant, voici bien le tube de Tiësto, Beautiful Places.

0: Dans la lignée de tout ce qui se fait de bien chez Farruko à l'instant, c'était Tiapake, nouveau single pour l'été, ça sent bon ça. 4h49, dans quelques minutes il y aura High Show Speed, voilà, qui est sur les ondes avec Champions, ça c'est un des thèmes originaux de la Coupe du Monde de Football.
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2: Soyez bienvenus chez nous, il est 5h. Bonjour, bon réveil. Voici Auria sur Raymond Denne.
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0: Strike, Girlfriends, à l'instant sur Radio Pénard Skyrock, une radio populaire et indépendante. Bon bah bienvenue, je vous retrouve dans quelques minutes, on va parler de l'horoscope, on va parler aussi de la météo. En attendant, voici Bruno Mars, bon réveil.
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2: Toujours du soleil, toujours ce beau temps qui s'est installé sur le Biterrois pour ces prochains jours. Ça fait du bien pour aujourd'hui, mercredi. À peu près comme hier, en fait, on ira de 15 à 16 degrés là, actuellement sur les ailes Paul Riquet, jusqu'à 26, 27 tout de même cet après-midi à Narbonne, à Valras-Plage. Et puis, il y a toujours ce vent. Vent de secteur ouest-nord-ouest, ça va continuer à souffler jusqu'à 25, voire 40 km/h en rafale. Pour demain, jeudi, ce sera quasi la même chose. Quelques passages nuageux, nous dit Météo France, et des rafales de vent un petit peu plus importantes, jusqu'à 50 km/h.
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2: Bélier, une tension retombe clairement, vous respirez mieux aujourd'hui, avancez calmement. Taureau, vous sécurisez une décision importante, elle est juste, restez stable. Gémeaux, une idée prend de l'ampleur, notez-la rapidement, elle comptera bientôt. Cancer, vous recherchez davantage de calme, accordez-le vous pleinement, il est nécessaire. Lion, votre présence suffit largement, rien à prouver aujourd'hui, le cadre tient. Vierge, un point stratégique apparaît clairement, traitez-le sans attendre, il est important. Balance, un déséquilibre se corrige doucement, laissez faire le mouvement et respirer. Scorpion, une évolution se confirme discrètement, le timing devient intéressant, observez. Sagittaire, un projet s'affirme davantage, structurez-le sérieusement et avancez. Capricorne, vos bases restent solides, rien ne vacille, continuez sereinement. Verseau, une décision intérieure se fixe, elle devient ferme, alors tenez-la. Poisson, votre intuition domine nettement, fiez-vous-y pleinement, elle voit juste.
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Il est temps de commencer cette journée. Vous avez choisi Radio Pélin Skyrock pour vous accompagner. Merci en tous les cas d'être avec nous à 6h20 dans ce mercredi. Je vous ai préparé dans quelques minutes Jennifer Lopez avec David Guetta, Save Me Tonight et là maintenant c'est Le Taux. Voici Pineapple, bon réveil.

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2: Excellent début de journée, vous écoutez Radio Pénard Skyrock. Bientôt 6h, on est ensemble jusqu'à 9h ce matin. Voici Bébé Rexha, New Religion. Deep in

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0: bonjour, il est 6h du matin, vous écoutez Radio Pénin Skyrock, voici maintenant Shakira.
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3: Pour aujourd'hui, ce sera encore du beau temps. Bon, oui, une belle impression de beau temps, en tous les cas, avec des températures minimales pas loin de 16 degrés ce matin. C'est ce qu'on a place de la Comédie à Montpellier, par exemple. Et puis, on pourra atteindre tranquillement les 26-27 degrés cet après-midi. Ce sera le cas à Béziers. Alors, pour la tendance des prochains jours, demain, jeudi, on trouve à peu près les mêmes conditions. 13-14 le matin jusqu'à 27-28 l'après-midi, avec un renforcement sans doute des rafales de vent. On en reparlera d'ici là, bien sûr. Bon réveil.
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0: et One Republic avec Runaway. C'est parti pour ce mercredi. Bonjour, bienvenue, 6h07. Je vous rejoins dans quelques instants seulement. On va parler signe par signe de votre horoscope. Là maintenant, écoute ensemble Christophe Maé. Voici la Lune.
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1: Bélier, une tension retombe clairement, vous respirez mieux aujourd'hui, avancez calmement. Taureau, vous sécurisez une décision importante, elle est juste, restez stable. Gémeaux, une idée prend de l'ampleur, notez-la rapidement, elle comptera bientôt. Cancer, vous recherchez davantage de calme, accordez-le vous pleinement, il est nécessaire. Lion, votre présence suffit largement, rien à prouver aujourd'hui, le cadre tient. Vierge, un point stratégique apparaît clairement, traitez-le sans attendre, il est important. Balance, un déséquilibre se corrige doucement, laissez faire le mouvement et respirer. Scorpion, une évolution se confirme discrètement, le timing devient intéressant, observez. Sagittaire, un projet s'affirme davantage, structurez-le sérieusement et avancez. Capricorne, vos bases restent solides, rien ne vacille, continuez sereinement. Verseau, une décision intérieure se fixe, elle devient ferme, alors tenez-la. Poisson, votre intuition domine nettement, fiez-vous-y pleinement, elle voit juste.
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1: Bon, alors aujourd'hui, c'est mercredi. Nous sommes précisément le 10 juin. Alors, c'est la Saint-Landry aujourd'hui. On dit que ciel du 10 juin, boudeur, foin, mal sec et sans saveur. C'est notre dicton. Bon, on va s'intéresser maintenant aux anniversaires des célébrités qui sont nées comme vous. Un 10 juin, on pense à qui ce matin en particulier? On pense eh bien à Camille Lelouch qui fêtait 41 ans. On pensera aussi à Michael Gregorio qui fêtait 43 ans. Andy Schleck qui est un cycliste évidemment qui fêtait 42 ans aujourd'hui. On pense à Issa Doumbia, 45 ans. On pensera aussi eh bien, à Jen Triplehorn, qui est une comédienne qui était 64 ans aujourd'hui. On l'a vu notamment dans Basic Instinct ou encore dans Esprit Criminel. Bon, alors on se rejoint dans quelques instants pour la suite du Ted Morning. Il y aura Alex Warren avec Fever Dream, puis il y aura aussi Vianney avec Pala sur Radio Pénard Skyrock. Alors à tout de suite.
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0: T'es bien né, bien sûr, avec Pala sur Radio Pénard Skyrock. Ben nous, on est bel et bien là avec vous chaque jour. Vous le savez, à partir de 4h du matin jusqu'à 21h, on programme 100% biterrois. Dans un instant, Aurel San, ou encore la météo. Et tout de suite, voici Alex Warren. Très bon réveil à 6h25.
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1: 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Et on continue maintenant avec Aurel San.
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3: T'as pas arrêté de boire depuis longtemps, ça disparaît jamais vraiment.
4: Je me réveille à midi, la tête en vrac, la bouche en feu, l'impression d'avoir passé la nuit dans un cendrier. La première chose que je me dis, c'est plus jamais. La deuxième, c'est vivement 18h pour qu'on commence à les enquiller. Dans mon salon, y'a un mec que je connais vite fait, qui

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3: Il y a toujours du vent, ouais, ça continue à souffler hein. Bon, toute la semaine en fait, un après Météo France, ça devrait peut-être baisser un petit peu à partir de samedi, on en reparlera d'ici là. Pour aujourd'hui en tous les cas, jusqu'à 45 km en rafale, vent de secteur ouest-nord-ouest, température jusqu'à 27 degrés cet après-midi, hein, c'est pas mal, hein. Jusqu'à 28 pour demain, et puis sans doute qu'à partir de vendredi, on devrait retrouver les 30 degrés pour les maximales, on en reparlera bien sûr d'ici là. Allez, passez une très belle journée avec nous.
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0: of Suck, c'était à l'instant Jason Derulo. Vous écoutez Radio Pelin Skyrock. Allez, bon courage si vous êtes en chemin pour aller bosser dans ce début de matinée. Il y aura Angèle pour suivre. Et là maintenant, 6h36, voici George pour un extrait du Pelin déchaîné.
1: Allô?
2: Allô, je suis à Pomerols?
1: Oui.
2: La personne qui s'occupe du catéchisme, Lucienne, s'il vous plaît.
1: C'est ça, c'est bien elle.
2: C'est vous?
1: Oui.
2: Ah, ben voilà, parce qu'on voudrait, on est à la retraite en ce moment.
1: Oui.
2: Et on récupère nos petits-enfants.
1: Oui.
2: Bon, moi je suis en voiture, là, et c'est le Midi Libre qui m'a donné vos coordonnées.
1: Oui.
2: Pour le catéchisme, hein?
1: Oui, oui, oui.
2: C'est de quand à quand?
1: Alors, ils ont quel âge, vos enfants?
2: Alors, il y en a un qui a 11 ans et l'autre qui a 9 ans.
1: Alors, celui de 9 ans, il est en CM.
2: C'est ça.
1: Et celui de 11 ans, il rentre en 6e.
2: Parce que là, je suis en voiture.
1: Voilà, vous êtes en...
2: Non, non.
1: Et alors, celui de 6e...
2: Attendez, il y a la police. Attendez.
1: Oui.
2: Ouh là là.
1: Oui, oui.
2: Oui, oui, oui, oui, oui, oui.
1: Qu'est-ce qui s'est passé?
2: Ouh là là. Je suis rentré dans la voiture de la police.
1: Oh,
2: est-ce que ça...
1: on se rappellera, monsieur.
2: Non, attendez, il y a la police. Oui, monsieur l'agent, excusez. Oui, alors, c'est la dame qui m'a appelé. Ça vous ennuierait pas de dire que c'est vous qui appeliez?
1: Oui.
2: C'est la dame qui m'a appelé, je sais pas. Oui, allô?
1: Oui.
2: Oui, bonjour, commandant Lugebon. C'est vous qui avez appelé ce monsieur?
1: Pas forcément, mais...
2: Mais si, c'est l'ADEME qui m'a appelé. Pour le catéchisme. Pour le catéchisme.
1: Oui, je suis catéchiste, monsieur, à Pomerols.
2: Oui.
1: Oui, oui.
2: Mais le monsieur nous dit que vous l'avez appelé. Mais elle m'a appelé. Moi, monsieur l'agent, si je suis rentré dans le fourgon, c'est parce que j'ai décroché. Je ne vous avais pas vu, elle ne m'aurait pas appelé. J'aurais pas rentré dans le fourgon, hein, vous le savez bien. J'ai jamais eu d'accident, moi, en 6 mois. Oui. Vous l'avez appelé, alors?
1: Je ne veux pas faire un faux témoignage, moi, monsieur.
2: Ah non, mais... réfléchissez, parce que oui, c'est oui, oui, c'est non, c'est oui. Vous êtes catéchiste, en plus.
1: Oui, oui.
2: Et oui, et alors?
1: Eh bien, alors, rien du tout.
2: Elle m'a appelé, je vous jure qu'elle m'a appelé, monsieur. Attendez, la dame, elle n'a pas l'air sûre. Mais elle m'a appelé, c'est elle qui m'a appelé, moi, j'étais tranquille. Alors donc, qui a appelé alors? Qui a appelé l'autre?
1: C'est plutôt ce monsieur qui m'a appelé, monsieur. Je ne veux pas faire de faux témoignages.
2: Vous ne voulez pas faire de faux témoignages?
1: Voilà.
2: Bon, bah, écoutez.
1: Je regrette pour le monsieur, bon, qui me rappelle dans un moment, essayer d'arranger gentiment les affaires, et puis voilà. Que voulez-vous que je vous dise?
2: Eh ben, dis donc. Ouais, mais moi, je connais bien le curé.
1: Il dit
2: que c'est un ami du curé, en plus.
1: Oui, peut-être.
2: Mais écoutez, elle m'a appelé, je vous jure. Bon, écoutez.
1: Oui.
2: Vous êtes catéchiste?
1: Oui.
2: Vous nous le jurez?
1: Oui.
2: Jurez-le.
1: Je le jure.
2: Bon, on va l'embarquer, le vieux, alors. Hein? Non, parce que... Non, attendez.
1: Non, bon. Là, c'est un gag.
2: Non, on va l'embarquer. Bon, bah, écoutez, on vous remercie.
1: C'est un gag, purement et simplement.
2: Écoutez, on va l'embarquer. Mais non, mais c'est elle qui m'a appelé. Moi, j'étais là tranquille, je roulais.
1: Bon, écoutez, arrangez-vous.
2: Bon, on va l'embarquer, puis on vous tiendra au courant.
1: D'accord,
2: hein? Allez, madame catéchiste, merci, au revoir.
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0: Justice Angel, c'était What You Want. Vous avez préféré Radio Penard Skyrock pour passer un petit moment dans ce mercredi matin. Je vous retrouve dans 3 minutes à peine, on va parler sortie loisir. Et puis là maintenant, on retrouve ensemble Locked Away, Adam Levine et Air City sur Radio Penard Skyrock.
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1: Bienvenue dans notre agenda, dans nos idées de sortie et de loisirs. 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Et la restauration vous est proposée aussi. Le midi, voilà, et nous revient dans quelques instants pour la suite avec Jake et Carla, ce sera la recette.
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2: C'est une très belle journée avec votre radio de divertissement, Radio Pénard Skyrock. On est aux portes des 7h pour la suite. Eh bien, ça fait partie de nos jolis classiques. Ace of Base, rappelez-vous ce tube-là qui s'appelle All That You Want sur Radio Pénard Skyrock, la radio d'ici.

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2: Bien le bonjour, il est à présent 7h. On écoute ensemble Shakira, voici Dai Dai.
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3: Pour aujourd'hui, ce sera encore du beau temps. Bon, oui, une belle impression de beau temps, en tous les cas, avec des températures minimales pas loin de 16 degrés ce matin. C'est ce qu'on a place de la Comédie à Montpellier, par exemple. Et puis, on pourra atteindre tranquillement les 26-27 degrés cet après-midi. Ce sera le cas à Béziers. Alors, pour la tendance des prochains jours, demain, jeudi, on trouve à peu près les mêmes conditions. 13-14 le matin jusqu'à 27-28 l'après-midi, avec un renforcement sans doute des rafales de vent. On en reparlera d'ici là, bien sûr. Bon réveil.
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0: Et par ici la monnaie avec Julien Doré, c'était les limites. Bonjour, bon réveil, 7h quasi 8 minutes, je sais pas que vous allez bien, c'est mercredi matin. On parlait dans un instant de l'horoscope, c'est important bien sûr. Et puis là maintenant on écoute ensemble Dracula, c'est le titre de Temin Pala.
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1: Bélier, une tension retombe clairement, vous respirez mieux aujourd'hui, avancez calmement. Taureau, vous sécurisez une décision importante, elle est juste, restez stable. Gémeaux, une idée prend de l'ampleur, notez-la rapidement, elle comptera bientôt. Cancer, vous recherchez davantage de calme, accordez-le vous pleinement, il est nécessaire. Lion, votre présence suffit largement, rien à prouver aujourd'hui, le cadre tient. Vierge, un point stratégique apparaît clairement, traitez-le sans attendre, il est important. Balance, un déséquilibre se corrige doucement, laissez faire le mouvement et respirer. Scorpion, une évolution se confirme discrètement, le timing devient intéressant, observez. Sagittaire, un projet s'affirme davantage, structurez-le sérieusement et avancez. Capricorne, vos bases restent solides, rien ne vacille, continuez sereinement. Verseau, une décision intérieure se fixe, elle devient ferme, alors tenez-la. Poisson, votre intuition domine nettement, fiez-vous-y pleinement, elle voit juste.
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1: Je rappelle les principales infos du calendrier. Aujourd'hui, eh bien, c'est donc mercredi 10 juin, 161e jour de l'année. Bonne fête aux Landry. Alors, d'après ce dicton, celui du ciel du 10 juin boudeur, foin, mal sec et sans saveur. Les anniversaires de Benjamin Millepied, qui est un danseur qui fêtait 50 ans aujourd'hui. Issa Doumbia, 45 ans aujourd'hui. On pense également à la comédienne humoriste Camille Lelouch, qui fêtait 41 ans. Et à Michael Gregorio, qui fêtait 43 ans aujourd'hui. Et si c'est le cas pour vous, bien sûr, joyeux anniversaire. La suite du Ten Morning après la petite pause avec Maroon 5.
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bien, hein, Maroon 5 avec Sugar. Bon, comment ça va ce matin, 17h23? Écoutez, c'est mercredi, et bah oui, on est dans la troisième étape de la semaine, l'étape charnière, on va dire, de la semaine. Dans quelques minutes, on va parler de la météo. En attendant, on écoute ensemble Auréa, voici Soirée mondaine sur Radio Pénard Skyrock. Bienvenue chez nous.

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1: Allez, c'est parti pour cette nouvelle matinée. Je suis content de vous retrouver au saut du lit pour beaucoup d'entre vous. Alors merci d'être avec nous. 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Et on continue tout de suite avec Mertel Tin.
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3: Bon, bah, c'est toujours une belle journée hein, qui nous attend. Oui, alors toujours quelques petits passages nuageux de temps en temps. Un ciel un petit peu voilé, comme on dit, mais des températures jusqu'à 27 degrés hein, cet après-midi. Ce sera le cas donc à Béziers, ce sera le cas à Sète ou encore à Gruissant. Pour les températures de demain jeudi, ce sera quasi la même chose. 14-15 le matin jusqu'à 27-28 l'après-midi, avec du vent qui va se renforcer un petit peu sans doute jusqu'à vendredi. Allez, passez une belle journée.
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0: À l'instant, c'était Ripley sur Radio Pénin Skyrock. Bon début de journée pour suivre Sound of Legend avec San Francisco. Et puis là, maintenant, c'est l'heure de la pause humour. Voici George pour un extrait du Pénin déchaîné.
1: Du commissariat ?
2: Allô, bon, oui, le commissariat. Allô ?
1: Oui.
2: Oui, bonjour, monsieur le commissariat.
1: Oui.
2: Oui, je vous. Attendez, il y a monsieur qui crie à côté de vous là.
1: Téléphone, jeune homme.
2: Oh.
1: Oui, allô ?
2: Oui, monsieur Crifort à côté. Dites-moi, je vous appelais, quel est le monsieur qui fait les sondages pour les municipales chez vous ?
1: Ah, oh, mais là je suis pas au courant, monsieur.
2: Il y a un monsieur qui s'appelle Hergé qui fait les sondages.
1: Oui, mais les Hergé, c'est les renseignements généraux, c'est pas Hergé.
2: Ah, il y a Béziers, il y a Hergé qui a un sondage sur les municipales.
1: C'est le renseignement généraux, monsieur. C'est
2: vous pouvez me le passer, monsieur Hergé ?
1: Il n'y a personne, monsieur.
2: Il fait les sondages, là ?
1: Et non, il ne fait pas de sondage, les RG. Les RG, c'est indépendant, c'est, ils vous diront rien. Hein.
2: Parce que j'étais ce matin, je me suis inscrit là. Ils m'ont dit, il faut voir les RG parce qu'ils ont tout. Ils ont tous les résultats déjà.
1: Ah bon, là,
2: il faut voir RG au commissariat.
1: Non, mais les RG, c'est les renseignements généraux. Mais les renseignements généraux, ils vous diront rien. Hein.
2: Et s'ils font les sondages, ils le disent dans les bistrots.
1: Qui ça ?
2: RG, il y était ce matin.
1: RG, ça m'étonnerait qu'ils le disent dans les bistrots, les RG. Vous voyez, vous êtes mal informé.
2: Monsieur, écoutez, ce matin au dollar, RG, je venais d'arriver, RG, il venait de partir avec les résultats.
1: RG, mais c'est bien. Bon, allez, je vous laisse, au revoir. Hein.
2: Allô ?
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0: San Francisco par Sound of Legend. Vous écoutez Radio Pen Art Skyrock, c'est parti pour cette nouvelle journée. Il est 8h20, vous êtes nombreux hein, sur la route en ce moment. Coucou, merci de nous retrouver sur le 100 FM. Allez, maintenant, passe à ton voisin. Voici à Ridana sur Radio Pen Art Skyrock.
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0: passe à ton et passe à ton voisin.
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2: Bon, il est temps de jeter un petit coup d'œil en effet dans nos idées de sortie et de loisirs. 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

Avec la formation Womack and Womack, c'était Teardrops sur Radio Pelar Skyrock. On est aux portes des 8h. Bah nous, on est ensemble jusqu'à 9h, hein, bien sûr. Comme d'hab, hein, c'est le Ted Morning. Et puis après, ce sera le retour de Sandra entre 9h et midi. Allez, tout de suite, un des sons de ce, j'ai envie de dire, début d'été. Voici Ujel avec Jamaïcane.

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2: Bienvenue chez nous, vous écoutez Radio Pénard Skyrock. Il est à présent 8h, voici Naïka.
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3: Bon, c'est toujours les mêmes conditions en météo, à peu près, qu'on a pu avoir hier, hein, par exemple, et puis aussi avant-hier. Bon, on aura des températures qui seront pas loin des 27 degrés cet après-midi à Béziers au Cap d'Agde, jusqu'à 28 degrés pour demain jeudi. Puis on sera sans doute plus près des 30 degrés à partir de vendredi. On va en reparler, bien sûr. Les températures qui évoluent en faveur des rafales de vent, secteur ouest, nord-ouest. Et oui, ça souffle jusqu'à 50 km/h en ce moment sur le Biterrois.
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0: Saint-Foulem, bienvenue chez nous. Vous écoutez la radio locale de divertissement, Radio Pénard Skyrock, avec votre rendez-vous de l'horoscope Pénard dans les prochains instants. Là, tout de suite, on écoute ensemble Miley Cyrus. Voici Dream As One sur Radio Pénard Skyrock.
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1: Bélier, une tension retombe clairement, vous respirez mieux aujourd'hui, avancez calmement. Taureau, vous sécurisez une décision importante, elle est juste, restez stable. Gémeaux, une idée prend de l'ampleur, notez-la rapidement, elle comptera bientôt. Cancer, vous recherchez davantage de calme, accordez-le vous pleinement, il est nécessaire. Lion, votre présence suffit largement, rien à prouver aujourd'hui, le cadre tient. Vierge, un point stratégique apparaît clairement, traitez-le sans attendre, il est important. Balance, un déséquilibre se corrige doucement, laissez faire le mouvement et respirer. Scorpion, une évolution se confirme discrètement, le timing devient intéressant, observez. Sagittaire, un projet s'affirme davantage, structurez-le sérieusement et avancez. Capricorne, vos bases restent solides, rien ne vacille, continuez sereinement. Verseau, une décision intérieure se fixe, elle devient ferme, alors tenez-la. Poisson, votre intuition domine nettement, fiez-vous-y pleinement, elle voit juste.
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1: Bon, je vous rappelle, aujourd'hui, nous sommes mercredi le 10 juin, 161e jour de l'année. On est toujours à plus d'une minute hein, de soleil. Ciel du 10 juin, boudeur, foin mal sec et sans saveur, c'est le dicton. Et on embrasse les Landries aujourd'hui. Alors, les anniversaires de quelques personnalités, comme Chantal Goya, qui fêtait 85 ans aujourd'hui. On pensera aussi à François Morel, comédien, qui fêtait 68 ans. On pensera également à Benjamin Millepied, danseur, qui fêtait 50 ans aujourd'hui. À Issa Dioumbia, qui fêtait 45 ans. Et puis, on pense à Camille Lelouch qui fêtait 41 ans aujourd'hui. Allez, joyeux anniversaire tout le monde. Dans un instant, ce sera J Balvin ou encore Gims. À tout de suite.
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sont associés sur ce titre, Ed Sheeran et J Balvin à l'instant sur Radio Pénin Skyrock, la radio locale, la radio d'ici. Bon bah il est allez, 8h23, 24 là, quasi. Excellent début de journée avec nous, merci de votre visite. Voici pour vous Gims avec Soleil.

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1: Ah, c'est une belle journée qui débute avec vous. Hein. Chaque jour, c'est une belle journée quand on est ensemble sur le Biterrois, sur le 100 FM et puis en digital sur l'application gratuite Radio Pénard. Bienvenue parmi nous. On va parler tout à l'heure du prochain vin, c'est le vin. Ah oui, ce sera dans quelques jours là maintenant. On en parle plus en détail pour notre agenda. Et puis alors, d'ici là, il y aura le rappel des conditions météo qui va arriver juste après Alex Warren.

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3: Bon, bah pour aujourd'hui, ça reste bien ensoleillé, venté aussi hein, d'ailleurs, hein, ça continue. Toujours ce vent secteur ouest-nord-ouest jusqu'à 40-45 km/h en rafale. Les températures sont quasiment, enfin, étaient ce matin de 16 degrés au réveil. Ça va grimper tranquillement jusqu'à 27 degrés là tout à l'heure. Pour demain, jeudi, c'est quasi la même chose. Il fera 14 degrés le matin jusqu'à 28 l'après-midi. Puis vendredi, ça devrait remonter un petit peu d'un cran. On aura des minimales aux entours de 13-14 le matin, mais jusqu'à 31 degrés l'après-midi.
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0: Enrique Iglesias, Sean Paul avec Bailando sur Radio Opéra Skyrock. On écoutera dans un instant Zao comme Caroline. Et là, tout de suite, place à l'humour. Voici un extrait du Peinard déchaîné de George.
1: La pâtisserie La Feuilletine, bonjour.
2: La pâtisserie La Feuilletine.
1: Oui.
2: Madame, bonjour. Je suis le responsable des achats de l'économat de la maison de retraite.
1: Oui.
2: La Foune à Castelnau, hein. Et je vous appelais pour savoir si vous pouvez commander des galettes des rois.
1: Oui. Pourquoi?
2: Alors, écoutez, vous pouvez les faire pour combien de temps? Un peu frangipane, un peu normal, hein.
1: Pour aujourd'hui, vous voulez, ou pour demain?
2: Pour demain, hein. Pour demain après-midi, hein.
1: D'accord. Alors,
2: Robert Maillard.
1: Attendez, je vais vous faire patienter une petite minute, je vous reprends de suite.
2: Reprenez-moi, madame, merci. Reprenez-moi, j'attends.
1: Allô?
2: Oui, bonjour, oui, madame. Alors, voilà. Vous êtes là maintenant?
1: Voilà, parce que j'avais dû monter pour ça.
2: Ah, bah d'accord, hein.
1: Voilà, donc.
2: Donc, on voudrait commander des galettes des rois.
1: Oui.
2: Alors, les galettes des rois avec des couronnes, hein.
1: Oui, bien sûr.
2: Alors, on est à peu près 137 personnes.
1: D'accord.
2: Ça fait à peu près 13 galettes, 7. Ça, c'est... ça fait une petite pour 7 et 10 pour 13.
1: Alors, ça va être pour 10, hein, maximum.
2: Ben, pour 10, donc ça fait 13 galettes. Ça, c'est bien ce que je disais, hein.
1: Des frangipanes, hein.
2: Un peu de frangipane, un peu de trucs, vous savez, tout moelleux, là.
1: En brioché.
2: En brioché.
1: Ah, vous les moitié-moitié.
2: Deux tiers, un tiers.
1: Deux tiers, un tiers.
2: Un tiers, deux tiers, quoi.
1: D'accord.
2: De la frangipane, un tiers.
1: Un tiers, un frangipane.
2: Ou deux tiers.
1: Ah, quand vous voulez.
2: Ben vous, comme vous me disiez un tiers tout à l'heure, ou deux tiers. Deux tiers, alors.
1: Deux tiers de frangipane. En général, c'est ce qui est le plus apprécié, c'est pour ça que je vous demande ça.
2: La frangipane?
1: Oui.
2: D'accord.
1: Hein, donc
2: alors, on y va sur un tiers. Et
1: oui.
2: Un tiers de truc tout mou, là.
1: Comment vous appelez ça? Royaumes, la brioche.
2: Les royaumes, oui, c'est ça. Hein? Alors, sans vouloir faire perdre votre temps, il y a des fèves dedans.
1: Oui.
2: Bah, parce que nous, on fait chaque année des petits gags, vous savez, à la maison de retraite.
1: D'accord.
2: À la Foune à Castelnau. Et il faudrait mettre des petits Pères Noël. Vous savez, c'est des petits Pères Noël qui sont plantés dans les bûches de Noël, là, on les a gardés. Hein? Combien de petits Pères Noël qui sourient, il faut amener?
1: Bah, comme vous voulez.
2: Ben non, on voudrait faire gagner quelques jeunes filles, hein, quelques jeunes pensionnaires, célibataires, hein. Il y en a à peu près 17. Et il faudrait que vous puissiez mettre un petit poinçon pour le découpage, où on est sûr, hein.
1: Oui.
2: Parce que le but, vous savez, c'est de mettre des petits Pères Noël qu'il y a sur les bûches de Noël, vous aviez ça.
1: Oui.
2: Qui sourit, vous savez, ça rigole, là, ça sourit.
1: Vous voulez les mettre au-dessus?
2: Ah non, dedans, à la place de la fève.
1: À la place de la fève, on est d'accord. Bon, alors...
2: On va en mettre 17 petits Pères Noël qui sourit, hein.
1: Mais parce que vous voulez en mettre deux par...
2: Oui, pour faire gagner toutes les filles, là.
1: Ah, d'accord.
2: Parce que, vous savez, au moment où il y a l'orchestre qui joue, les filles, où on fait une marque, hein, elles ont leur part où on fait une marque, elles sont sûres d'avoir gagné. C'est une forme de tricherie, vous vous convenez. Mais bon, elles ne le voient pas, hein, à leur âge, elles ne le voient pas. Et ensuite, quand elles ont le Père Noël, la fête dans la bouche, nous, on éclate de rire.
1: Ah, d'accord.
2: Parce que la blague, c'est...
1: Oui, d'accord.
2: Savez-vous pourquoi le Père Noël sourit tout le temps sur les petites bûches et dans les... Vous le savez pourquoi?
1: Non.
2: Les petites bûches et dans les... Vous le savez pourquoi?
1: Non.
2: Je vous le donne à mille. Réfléchissez bien.
1: Oh là, vous savez...
2: Parce qu'ils sont sûrs de se faire sucer.
1: Ah, d'accord.
2: Voilà, c'est ça la blague.
1: D'accord, effectivement.
2: Vous comprenez?
1: Oui.
2: Et nous, ça nous permet de rompre la glace.
1: D'accord, très bien.
2: Quand elles ont le Père Noël dans la bouche, elles le sortent. Oh, dis pourquoi, vous savez pourquoi il sourit le petit Père Noël?
1: Non. D'accord, je vois.
2: Je vais vous le dire. Vous n'avez pas écouté?
1: Si, ça y est.
2: Alors, la réponse, c'est parce que...
1: Oui, mais là, j'ai du monde. Bon.
2: Dites-moi-le doucement.
1: Non, mais j'ai du monde, madame.
2: Très doucement.
1: Très doucement, non.
2: Mais vous n'avez pas l'air d'avoir compris.
1: Si, mais je ne vais pas vous le dire.
2: Dites-moi-le doucement.
1: Non, mais écoutez.
2: Je veux l'entendre.
1: Non.
2: Ça peut plaisir.
1: Non.
2: Non?
1: Non.
2: Bah écoutez, on ne va pas vous faire perdre de temps. Je vous rappelle, d'accord?
1: Vous me rappelez?
2: Oui, quand il y aura moins de monde pour l'entendre, pour voir si vous avez bien compris l'histoire, hein. Vous le savez pourquoi?
1: Oui.
2: Pourquoi?
1: Je vais pas vous le dire.
2: Ah.
1: Excusez-moi, mais j'ai du monde, alors...
2: Moi aussi, hein. Je mets l'amplificateur. Venez. Pourquoi le Père Noël sourit? Madame Menon va nous le dire.
1: Non, je ne vous le dirai pas.
2: Au revoir, Madame Menon.
1: Au revoir, madame.
2: Monsieur.
3: Le gag de Jean-Paul Georges sur Radio Pénard Skyrock. George, tu exagères.

0: comme Caroline. C'était Zao sur Radio Penar Skyrock, votre radio locale. Passez une très belle journée. Merci de nous retrouver en version digitale sur l'application Radio Penar. Bon, bah, la suite, ce sera une idée de sortie du vin Sylvain dans un instant. Et là, maintenant, voici Linkin Park.
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Louane avec Chien sur Radio Pénard Skyrock. Passez une belle matinée, je vous rejoins tout à l'heure après le magazine local. Et puis là, tout de suite, vous allez passer la suite de la matinée avec Sandra. C'est la petite matinale jusqu'à midi. Alors, ce qui est avec Shaggy et Sexy Lady. Salut tout le monde.

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1: 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Radio Pénard Skyrock, bonjour à tous et bienvenue dans la petite matinale de ce mercredi. Côté tube, je prépare PLK, Justin Timberlake et Snoop Dogg. Et voici Leto, il est 9h.
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Kenny Apple, hein, c'était Leto sur Radio Pénard Skyrock, votre radio locale. Bienvenue à tous et merci de nous avoir rejoints en ce mercredi matin. Je suis ravie de passer cette matinée avec vous, avec plein de bons plans pour ces prochains jours. Énormément de cadeaux et toujours plein de tubes. Voici avant les cadeaux justement Justin Timberlake et Snoop Dogg. On y va pour

0: Signs, Justin Timberlake et Snoop Dogg sur Radio Pénard Skyrock, en votre radio locale. 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On écoute PLK, on y va pour Pocahontas.
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3: Pour ce mercredi, bien, on retrouve à peu près les mêmes conditions qu'hier hein, sur l'ensemble du Biterrois, avec des températures qui sont autour de 15 degrés là ce matin sur les allées Paul Riquet de Béziers, du vent jusqu'à 50 km/h aujourd'hui, et puis des maximales qui pourraient grimper jusqu'à 27 à 28 cet après-midi à Narbonne. Allez, passez une belle matinée, c'est le retour de Sandra.
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Café Conolon, le remix de Franco Lippi, c'était Bad Bunny sur Radio Pénard Skyrock, en votre radio locale. Les cadeaux s'arrivent dans un tout petit instant, mais d'abord on écoute Cœur de Pirate avec Oublie-moi.

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0: Oublie-moi, c'était Cœur de Pirate hein, sur Radio Pénard Skyrock, votre radio locale. 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La suite sur Radio Pénard Skyrock avec Shakira et l'hymne de la Coupe du Monde, ce sera Dai Dai. Je prépare aussi Joe, laissez dur d'aimer.
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J-1, plus qu'un dodo, avant la Coupe du Monde de football. C'était Shakira et Burna Boy, c'était Die Die sur Radio Pénard Skyrock, l'hymne de cette Coupe du Monde 2026. La suite avec Jules et c'est dur d'aimer.

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1: C'est la petite matinale, merci de nous avoir rejoints ce mercredi. Côté tube, je prépare Bob Sinclair, Chabouzi et voici tout de suite Robin Schulz et Somewhere Over the Rainbow.
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Un titre tout en légèreté qui fait du bien ce mercredi matin. C'était Robin Schulz sur Radio Pénard Skyrock, votre radio locale. Les cadeaux arrivent, mais d'abord place à la musique avec Chabouzi et Born to Die.

0: coup d'œil, c'était Chabouzi sur Radio Pénard Skyrock, en votre radio locale. 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On écoute Bob Sinclair, on y va pour Love Generation.
1: Le premier tube, une couleur particulière.

0: Love Generation, le DJ français Bob Sinclair sur Radio Pénard Skyrock, en votre radio locale. Dans un petit instant, ce sera l'agenda, mais d'abord on écoute Oria, on y va pour soirée mondaine.
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1: 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Demain, du cinéma avec l'avant-première du film Permis de détruire. C'est au CGR de Villeneuve-les-Béziers en présence d'Eric Fraticelli de Cadmeyrade et de Patrick Timsit. La suite sur Radio Pénard Skyrock, c'est en musique évidemment. Je vous ai préparé Tony Tiesto avec Beautiful Places et Lou Béga avec son Mambo Number 5.
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0: Beautiful Places, c'était Tiesto sur Radio PNR Skyrock, votre radio locale. Excellente matinée avec la musique qui continue. C'est Lou Béga qu'on écoute et c'est Mambo No. 5.
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2: Belle matinée, bien branchée sur Radio Peinard Skyrock, en votre radio locale. Pour les tubes, je prépare Blaster Jax, Benson Boone, et voici Sound of Legend, il est 10h.
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0: San Francisco, on adore. C'était Sound of Legend sur Radio Pénard Skyrock, en votre radio locale. On adore aussi vous gâter, c'est ce qu'on va faire dans quelques instants avec les cadeaux du Club Pénard. Mais d'abord, voici Benson Boone, Philippine Lavray, c'est In the Stars.
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the Stars, Benson Boone et Philippine Lavray sur Radio Pénard Skyrock, votre radio locale. 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La suite avec Blaster Jacks, on y va pour Unfaithful.

0: Unfaithful, c'était Blaster Jacks sur Radio Pénard Skyrock, votre radio locale. Pour poursuivre, c'était évidemment en musique que ça se passe, et c'est Meryl et Eva, et c'est Coco Chanel.
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1: Les tubes que vous aimez, on les écoute ici ensemble sur Radio Pénard Skyrock, votre radio locale, et c'était Meryl et Eva avec Coco de Chanel. La suite avec dans quelques instants les cadeaux du club Pénard. Mais d'abord voici Bellini et Samba de Janeiro.

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2: Samba de Janeiro, c'était Bellini sur Radio Pénard Skyrock, en votre radio locale. 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Zao arrive avec Comme Caroline. On écoutera aussi Mel Smith et Nia Loran avec Drive Safe.
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0: Caroline, c'était Zao sur Radio Pénard Skyrock, en votre radio locale. La musique continue en ce mercredi matin, c'est Mal Smith et Lia Loran qu'on écoute. On y va pour Drive Safe.
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1: Merci de nous avoir rejoints dans la petite matinale de ce mercredi. Plein de tubes à savourer ensemble. Mickey arrive avec sa pique un peu quand même. On écoutera aussi Mertaltine. Et voici Clara Luciani. C'est la grenade.
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La grenade, c'était Clara Luciani sur Radio Pénard Skyrock, en votre radio locale. On a encore plein de choses à écouter ensemble, Mickey notamment. Et avant de passer au cadeau du club Pénard, voici Mertaltine et No Puede Pala.

Mertaltine sur Radio Pénard Skyrock, en votre radio locale. 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On écoute comme promis Mickey, ça pique un peu quand même.

0: On aime beaucoup Mickey, ça pique un peu quand même hein, sur Radio Pénard Skyrock, votre radio locale. Et là, on a pour vous les tubes qui font carrément du bien. Angèle et Justice arrivent avec What You Want et voici Ed Sheeran, c'est Shape of You.
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Shape of You, c'était Ed Sheeran sur Radio Pénard Skyrock, en votre radio locale. L'agenda arrive avec plein de bons plans pour ces prochains jours. Et pour les tubes, voici Angèle et Justice, et c'est What You Want.

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1: 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Et puis avec aussi des soirées qui sont organisées très régulièrement. Et vous avez ce soir rendez-vous donc avec une soirée DJ et aux platines Morgane Rotondo. Radio Pénard Skyrock à 11h, on écoutera Mauvais Joe avec Pilé et Duke Sauce aussi. Ce sera Barbra Streisand.
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0: Radio Pénard Skyrock, c'est la petite matinale. On poursuit ensemble et en musique avec Elliot qui arrive, Rihanna pour Man Down. Et voici les taux avec Pini Apple. Il est maintenant 11h.
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0: Apple, hein, c'était Leto sur Radio Plein Air Skyrock, en votre radio locale. Merci d'être avec nous en cette fin de matinée. On continue ensemble et en musique, évidemment, et c'est Rihanna qu'on écoute avec Man Down.
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Men Down, c'était Rihanna sur Radio Pénard Skyrock, en votre radio locale. 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On écoute Elliot tout de suite et on s'oubliera.

0: Nouveau single pour Elliot et on aime toujours autant. C'était On s'oubliera sur Radio Pénard Skyrock, votre radio locale. Les artistes inoubliables, on les écoute ici ensemble. Jason et Lil Wayne arrivent dans quelques instants. Et voici Ed Sheeran et Camera.
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0: Caméra, c'était Ed Sheeran sur Radio Pénard Skyrock, en votre radio locale. Belle matinée en notre compagnie, bon mercredi, avec une pensée pour les parents qui nous écoutent. C'est vrai que c'est mercredi, il y a pas mal de choses avec les enfants, il y a les devoirs, les rendez-vous, vous courez un peu partout. Bref, on pense à vous très fort. Pour la musique, c'est Jay Sean et Lil Wayne qu'on écoute avec Down.
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2: Down et Jason et Lil Wayne sur Radio Pénar Skyrock, en votre radio locale. 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On revient avec Alex Warren, ce sera Fever Dream et j'ai aussi pour vous Gambie.
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0: Et on adore Fever Dream, Alex Warren sur Radio Pénard Skyrock, votre radio locale. La musique continue, c'est Gambi qu'on écoute maintenant.
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1: Merci de nous avoir rejoints dans la petite matinale de ce mercredi. Côté tube, ça se prépare avec Taylor Swift, avec Type, et voici Knahan avec Waving Flag.
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C'est la petite matinale, c'est notre rendez-vous jusqu'à midi. Merci de nous avoir rejoints avec avant midi justement l'agenda, les cadeaux et les tubes que vous aimez. On écoute Taïk, on y va pour Girlfriends.

0: Girlfriends, c'était Taïk sur Radio Pénard Skyrock, en votre radio locale. 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On écoute Taylor Swift, on y va pour Opelite.
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Hoplite, c'était Taylor Swift sur ADPNR Skyrock, votre radio locale. Et tenez, Taylor Swift qui a signé la bande originale du prochain Toy Story 5, qui sortira le 17 juin en France. On écoute tout de suite Lucenzo et Kenza Farah.

Vincenzo, Kenza Farah, c'était Obsession sur Radio Pénard Skyrock, en votre radio locale. Dans un instant, l'agenda, mais d'abord à J-1 de la Coupe du Monde de football. En voici l'hymne. Il est signé Shakira et Burna Boy et c'est Die Die sur Radio Pénard Skyrock.

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1: Et on avance jusqu'au week-end avec samedi aux arènes de Béziers, le concert caritatif Boulevard des Italiens avec Roberto Alagna et de grands musiciens. Boulevard des Italiens, c'est un voyage au cœur des plus belles mélodies italiennes portées par une voix d'exception, un moment fort placé sous le signe du partage. C'est au profit de l'association Belize, engagée dans la lutte contre le cancer du sein. 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Radio Pénard Skyrock, la suite de la musique avec avant-midi DJ Tutus. On écoutera aussi Visage et Fade to Grey.
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DJ Tutu sur Radio Pénard Skyrock, en votre radio locale. À midi, comme chaque jour, vous retrouvez l'équipe du Pénard déchaîné. On se quitte avec Visage et Fade to Grey. Je vous fais des bises pleins et je vous dis à demain pour une autre petite matinale.

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2: Allez, donc, bonjour.
3: Allô?
2: Oui.
3: Oui, bonjour, je vous appelle Mairie d'Agde, s'il vous plaît.
2: Oui.
3: Je vous appelle, vous avez reçu notre fax ce matin? On voulait vous envoyer un fax, vous n'avez pas de fax à la pâtisserie?
2: Non, non.
3: Ah. Parce que vous savez que on nous a envoyé des éléments de Chocoland, qui est le salon qui a lieu à Paris, vous
2: oui,
3: savez.
2: Oui, mais M. Dorian n'est pas là.
3: Il est à Chocoland?
2: Je ne sais pas, il n'est pas là, il est en congé pour 5 jours.
3: Eh oui, je sais, mais c'est vous qui gérez tout ça alors?
2: Non, non, pas du tout, je suis la simple vendeuse, moi.
3: Bon, il n'y a personne d'autre que vous?
2: Non.
3: Bon, parce qu'il faudrait prendre un papier, un stylo. Prenez un papier, un stylo, s'il vous plaît.
2: Oui, ne quittez pas.
3: Oui, de la part de la mairie d'Agde, hein. On va attendre la radio, c'est ça, hein, c'est comme la vie. Hein.
2: Allô?
3: Ah ben non, vous étiez passé?
2: Bah, j'ai du monde plein le magasin. Hein.
3: Et oui, mais moi, madame, la mairie vous appelle. Attendez, s'il vous plaît, quand même, on peut pas, monsieur le maire. Alors donc,
2: Je vous entends très mal, hein. Vous pourriez parler fort, parce que alors je vous entends pas.
3: Oui, je disais
2: là, je vous entends.
3: Qu'à Chocoland.
2: Oui, Chocoland.
3: Oui, c'est le salon du chocolat.
2: Oui.
3: Votre patron est là-bas, je suppose.
2: Non, non, il est en vacances pour 5 jours.
3: Oui, je sais, mais il avait envoyé une thèse où le chocolat...
2: Je suis pas au courant.
3: Oui, le chocolat soignait les chagrins d'amour.
2: Oui.
3: Voilà, vous le savez. C'est dans le journal de ce matin, en plus de Midi Libre, et il parle justement de votre patron.
2: Bon.
3: Et justement, vous avez reçu notre courrier pour la livraison de chocolat à la mairie d'Agde?
2: Non, je ne pense pas, il m'a rien dit, je suis pas au courant, je passe en courrier, hein. Je sais pas, c'est pour ça, je suis pas au courant.
3: Donc, bon, ne quittez pas, je vous passe le maire.
2: Comment?
3: Ne quittez pas, je vous passe le maire, monsieur le maire.
2: Oui.
3: Oui. Allô?
2: Allô, oui.
3: Oui, donc votre patron nous a dit que le chocolat soignait le chagrin d'amour.
2: Oui, peut-être, bon. Oui.
3: Mais non, mais c'est oui. Pas drôle. Justement, moi, il m'en faudrait 2 boîtes.
2: De combien? Combien de, en quantité?
3: Je sais pas, des boîtes de 50 avec du chocolat, quoi, plein.
2: D'accord.
3: Parce qu'elle est partie.
2: Oui.
3: Elle est un peu partie, putain, mais bon. Ça fait 2 jours, je les attends, ces putains de boîtes de chocolat. Vous n'avez pas reçu ma lettre, non?
2: Non, je pense pas, non.
3: Je passe des nuits blanches. Elle est partie.
2: Bon, 2 boîtes, on vous envoie. Pour quand il vous les faut?
3: Je suis en train de crever, moi. Putain, j'ai pas mon chocolat, elle s'est barrée. Alors, ça fait 2 jours que j'ai écrit.
2: Je ne sais pas quoi vous dire, mais on n'a rien reçu, hein. Bon, c'est pas important, le chocolat j'en ai, moi, en réserve.
3: Oui, mais des boîtes de chocolat chagrin d'amour, ça s'appelle, je sais pas, une histoire comme ça, une référence, c'est votre patron qui l'a dit, parce qu'elle a pris, elle est partie, et arrêtez de rire bêtement, si
2: je vous... Je ne rigole pas du tout.
3: Du chocolat blanc, vous avez ça, ou...
2: Oui, chocolat blanc, chocolat
3: rouge. Ou gris, oui. Ou marron.
2: Oui.
3: 2 boîtes, s'il vous plaît.
2: Oui.
3: Elle est partie. Vous avez avec des cerises?
2: Oui.
3: Excusez-moi, c'est le nerf. Avec des cerises et d'alcool?
2: Oui, aussi.
3: Ben, mettez-en avec de l'alcool aussi, des cerises. Des petites cerises, si possible, dans des grands espaces avec pas mal d'alcool. Putain, ça m'aidera à tenir, peut-être aussi.
2: C'est tout?
3: Oui. Ben, 2 boîtes pour commencer. Oui. Vous êtes ouvert la nuit, si des fois, je me réveille en sursaut que je la vois avec son chien. Le cinéma, s'il vous plaît. C'est une merde.
0: George, tu exagères.

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3: Et merci d'être avec nous en direct, en effet, sur tout l'ensemble du Biterrois et sur Internet aussi, partout ailleurs, sur pénard.fr et en digital également sur notre application gratuite, Radio Pénard. L'été s'annonce musical sur le littoral biterrois et aujourd'hui sur Radio Pénard Skyrock, nous recevons Lisa Bianco, chargée de l'événementiel à l'Office de Tourisme Béziers Méditerranée, pour nous présenter deux rendez-vous incontournables de la saison. Jazz sous les étoiles aux Orpelières, dans un cadre naturel exceptionnel, et les très attendus Mardi de Valras, qui anime chaque été le Front de Mer avec des concerts et bien sûr de beaucoup de convivialité. Alors ce sont des soirées gratuites, des artistes de talent et de belles occasions de profiter des soirées d'été sur tout notre territoire. Lisa Bianco, bonjour.
4: Bonjour.
3: L'été approche, alors quels sont les temps forts à retenir cette année pour Jazz sous les étoiles et les Mardis de Valras?
4: Alors, ça arrive très très vite, c'est déjà cette semaine le premier rendez-vous du Jazz sous les étoiles. C'est ce vendredi 12 juin de 19h30 à 23h. On est sur la sixième édition des Jazz sous les étoiles. Et vous pourrez retrouver tout type de jazz, du soul, de la blues, du jazz manouche, du jazz swing, du standard. Donc ça va être tous les vendredis jusqu'à la fin de l'été. Et le deuxième rendez-vous incontournable, donc comme vous l'avez dit, c'est les Mardis de Valras, la neuvième édition cette année, qui commence la semaine prochaine, le mardi 23 juin de 19h à 23h.
3: Alors vous en parliez, Lisa, Jazz sous les étoiles se déroule dans le site naturel des Orpelières. Qu'est-ce qui rend ce rendez-vous si particulier en fait pour le public?
4: Alors c'est vraiment un cadre qui est magnifique, les Orpelières. Le public peut profiter d'une soirée de jazz gratuitement dans un site magnifique avec un beau coucher de soleil sur la plage des Orpelières. Il y a même un belvédère où on peut monter pour voir la vue sur toute la plage. Et puis dans notre maison de site, on a un coin gourmand où vous pouvez déguster plein de produits locaux, du vin, de la charcuterie, de la salade, etc. Pour vous régaler pendant la soirée.
3: Alors, les Mardis de Valras attirent chaque année beaucoup de monde. Quel est en fait l'esprit de cette programmation musicale d'été?
4: Alors là, cet été, comme tous les autres étés, ça va bouger à Valras Plage. vous allez pouvoir découvrir sur la première soirée, qui sera un peu particulière, elle sera au port de Valras Plage. Tous les autres seront sur l'esplanade Émile Turcot. Donc sur le port, il va y avoir le bateau Keep Cool qui va accueillir le trio Lumen, qui va vous faire bouger pendant toute la soirée. Et puis comme d'habitude, une douzaine de vignerons, une dizaine de restaurateurs, produits de la mer, spécialités, tapas.
3: Tout ce qu'il faut pour passer un bon moment.
4: C'est ça.
3: Alors parmi toutes les soirées de l'été, est-ce qu'il y a un moment ou un concert que vous attendez personnellement avec une petite émotion peut-être?
4: Non, moi je les attends tous. Franchement, j'ai hâte de tous. Ça fait longtemps là, depuis l'année dernière... que c'est fini, on est impatients de retrouver ces soirées, de retrouver le public.
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3: Lisa Bianco, les 5 bonnes raisons de vivre et venir participer à Jazz sous les étoiles.
4: Alors, la première, c'est de vivre une soirée d'été unique entre nature, musique et convivialité. La deuxième, c'est d'écouter des super concerts de jazz gratuitement. La troisième, déguster de bons produits locaux. La quatrième, profiter d'une belle vue sur les Orpelières au Belvédère. Et la cinquième, comme je vous l'ai dit, c'est admirer le beau coucher de soleil.
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3: Je me retrouve à nouveau, Lisa Bianco, pour 5 bonnes raisons de savourer les Mardis de Valras.
4: Alors, la première, c'est de profiter d'une soirée conviviale en bord de mer. La seconde, découvrir les vins de notre beau terroir. La troisième, savourer des spécialités locales. La quatrième, écouter de la musique en live gratuitement. Et la cinquième, admirer le coucher de soleil sur la Méditerranée.
3: Merci Lisa Bianco d'avoir été notre invitée. Je rappelle que vous êtes chargée de l'événementiel à l'Office de Tourisme Béziers Méditerranée.
4: Merci.

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0: Dadjour, l'instant, ma vie sur Radio Penar Skyrock, la radio locale, la radio d'ici. Belle après-midi, merci de votre visite en tous les cas. Et puis, bien sûr, bon courage pour ceux qui bossent là entre midi et deux. Nous, on est ensemble jusqu'à 15h. C'est parti pour ce mercredi 10 juin aujourd'hui. Et pour bien commencer, oh là là, cet énorme tube de Pino Danjo. Là on y est, là on y est carrément, le soleil, les allées Paul Riquet de Béziers, l'installation des illuminations là bientôt, avec de beaux décors un petit peu partout dans le monde, et la musique de votre radio locale, Radio Penar Skyrock bien sûr.
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0: version, comme on dit, un petit peu revisitée de Star Sailor Forte de Flore par Offenbach et Star Sailor, bien sûr, juste à l'instant. Midi 48, bon app avec la radio locale, la radio d'ici, Radio Penard Skyrock. On profite ensemble de ce mercredi après-midi et avant 13h, on écoutera Jake et Carla, la recette, ainsi que Naïka, ce sera One Track Mind. Merci de votre visite. On est bien ensemble en Biterrois et en Occitanie. Alors, on est ensemble jusqu'à 15h, je vous rappelle. Bah oui, bien sûr.
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1: Soyez les bienvenus si vous arrivez seulement en début d'après-midi, mercredi 10 juin aujourd'hui. Je crois que vous passez un agréable moment avec nous. On reste ensemble pour écouter dès maintenant, 13h, Alex Warren. Voici Fever Dream.
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0: Bienvenue si vous arrivez seulement au son de Grégoire, c'est toi plus moi. Bah, vous et moi, on reste ensemble avec du bon son. Voilà le deal que je vous propose pour ce début d'après-midi avec This is Theodora pour suivre Mélodrama. Et tout de suite, c'est Tamin Pala et c'est Dracula.
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D'ici Théodora, c'était Mélodrama à l'instant sur la radio locale, la radio d'ici, Radio Pénard Skyrock. C'est un bon début d'après-midi, ce mercredi. Vous avez choisi de le passer un bon moment avec nous sur divers supports, sur la FM bien sûr, sur le 100 FM autour de Béziers, mais également en digital. Et ça, c'est partout ailleurs, dans le monde entier, l'application gratuite Radio Pénard. Avant d'écouter Bébé Rexha dans un instant, New Religion, voici Louise Attaque avec la plume.

0: bon début d'après-midi avec votre radio locale, Radio Pénard Skyrock. 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Et on est juste à côté du canal du Midi, et ça c'est bien. Alors il y a des soirées à thème qui vous sont proposées. Et ce soir encore, eh bien, c'est Morgane Rotondo qui sera avec vous pour un DJ set. Voilà. Alors pour demain, jeudi, il y aura Sunset Session. Et puis on reparlera évidemment de l'agenda de la fin de la semaine d'ici là. 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Et l'on continue ce début d'après-midi avec dans un instant MC Solar, Caroline ou encore Elliot et la Camisa Negra. Alors à tout de suite.
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1: Belle journée, merci d'être avec nous à 13h31. Si vous êtes sur le chemin du retour, direction le boulot, si vous êtes à table, tranquillement posé, bah, bon up, merci d'être avec nous. Je rappelle que très bientôt, il y aura les illuminations de Lumière du Monde. Le lancement officiel se fera samedi 27 juin à 21h, sur la place Jean Jaurès de Béziers. Là, je peux vous dire qu'en ce moment, pile en face de moi, le Taj Mahal est en cours de finition. Bah, franchement, ça va être exceptionnel, on va se régaler. Et pour la suite, bah, ça va être pas mal non plus. Hein.
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1: Et si vous connaissez les premières notes du tube qu'on écoute dans un instant, ça va vous rappeler forcément quelque chose. Et je vous en dis pas plus, on va poursuivre également tout à l'heure avec Christophe Maé, ce sera la Lune. Bon là pour l'instant c'est Georges Duke.

0: Office of May avec La Lune, 13h37, bonne journée avec nous, c'est mercredi après-midi, on est ensemble pour continuer à se régaler avec du bon son avec Blaster Jax dans quelques instants, une Faithful. Là maintenant c'est Superbus qui nous rejoint avec Lola.
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0: Mais toujours aussi efficace, hein, le son de Louisa. Après Bleu Soleil, ben c'est le petit nouveau pour cet été, là, ça s'appelle Jet Lag.
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0: Bon, je vais vous parler du Bianca Beach. Je ne sais pas si vous connaissez, mais sachez qu'il y a régulièrement des beach parties qui vous sont proposées. Et ce qui est bien, c'est que la prochaine aura lieu ce vendredi 12 juin. L'entrée est gratuite. Warm-up à partir de 19h. Voilà. Donc n'hésitez pas à aller faire un petit tour sur votre plage privée. Bianca Beach, c'est au Cap d'Agde. Alors vous avez toutes les infos nécessaires au 07 67 95 12 00. Et on revient dans quelques minutes. Et avant 14h, on va écouter Camaro, Girl Like You, encore Jennifer Lopez, David Guetta, c'est Me Tonight.
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1: Ça le fait ce Camaro, hein. Clairement, avec Femme Like You juste à l'instant, vous écoutez Radio Pénard Skyrock. Bon mercredi après-midi, restez maintenant avec nous parce qu'on va se faire plaisir avec le thème officiel de la Coupe du Monde. C'est Shakira, voici Die Die.
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0: Voyage, voyage par Sound of Legend featuring Six, juste à l'instant, 14h07. C'est le début de l'après-midi, c'est mercredi. Alors nous, on est ensemble jusqu'à 15h, puis dès 15h jusqu'à 19h. Comme chaque jour, ce sera le retour de Vince et retour de votre playlist. Pour la suite, Bruno Mars et maintenant Miley Cyrus.
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0: Belle journée, vous avez choisi la radio biterroise, Radio Pénard Skyrock. Merci à vous, 14h18. Ah, tiens, j'ai une bonne idée pour vous. Et sachez qu'à la plage du Delta, à Vias Plage, il y a souvent des animations. Et notamment, le mercredi soir, de 20h à 21h, on propose du yoga. Voilà, ça c'est quand même plutôt sympa, en bord de Méditerranée. Alors sachez également qu'il y a le yoga le vendredi matin, et puis tous les dimanches à midi, ambiance avec un DJ et le groupe Compass, qui était nos invités il y a quelques jours. C'est de 15h à 19h, c'est à la plage du Delta, c'est à Vias Plage. On salue toute l'équipe en ce début d'après-midi, et puis on vient en musique dans quelques instants avec Angèle, ou encore avec Tiesto. Bref, on n'a que du bon pour vous. On est bien.
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1: Bonne journée, 2h30, mercredi après-midi. 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Il y aura bien sûr sur place food truck, barbecue, pâtisserie et cahier. De quoi passer une excellente soirée, puis aussi bien sûr de la musique.
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1: En effet, c'est notre rendez-vous chaque jour sur la radio locale, la radio d'ici, Radio Pénard Skyrock. Pour suivre, ce sera Dr Yaro confirmé. Et là maintenant, je vous confirme, c'est une tuerie. Et c'est Dennis Edwards.

0: Docteur Yaro, c'est confirmé. Bah, je confirme une bonne adresse au 3 impasse de la Gignasse à Béziers, en face de Made for Baby. Il s'agit du bistrot Régent, une cuisine simple, généreuse, conviviale, pour partager un bon moment. N'hésitez pas, et nous on continue maintenant avec UGL, Jamaïcane.
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0: Daft Punk Around the World, tout comme le clip hein, qui était proposé avec à l'époque. C'est juste incroyable. Il est 3h moins le quart. Bon après-midi de mercredi. Tiens, j'ai une bonne idée de loisir à vous proposer là dans quelques instants. Restez dans le coin. Ça arrive le temps d'écouter Auréa avec Soirée Mondaine sur Radio Pénard Skyrock.
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1: Je voulais parler d'un endroit multi-activité sur 3000 mètres carrés. C'est à Sauvian et c'est un parc de loisirs. Oxytafun, c'est son nom. Alors, il y a des activités pour tous les âges. Hein. Ça va du quiz au blind test, en passant par le karaoké, les jeux d'arcade, les action games et encore la prison infernale. Bref, que ce soit en famille, entre amis ou en groupe, hein, ou en entreprise, c'est sympa aussi. Oxytafun propose des défis pour tous. C'est à Sauvian, c'est ouvert toute l'année. Retrouvez d'ailleurs toutes les informations directement sur oxytafun.com. Voilà. On propose aussi de la restauration sur place. Et on revient dans un instant pour la suite avec Chabouzet.
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Born to Die par Chabouzet, juste à l'instant sur Radio Pénard Skyrock, la radio locale, la radio d'ici. Bon, bah, il est temps de se quitter là pour aujourd'hui, les copains. Retour demain, bien sûr, comme d'hab, à partir de 4h pour l'élève très tôt. Passez une très belle journée. C'est le retour de Vince maintenant et de la playlist juste après Chalamar, Night to Remember. Salut tout le monde.

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1: Bon après-midi avec Radio Pénard Skyrock. Ici, comme chaque jour, pour la playlist, eh bien, je vous propose de repartir de plus belle en ce mercredi après-midi, le 10 juin. On écoute tout de suite Zao, 15h.
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0: Merci d'écouter la playlist tout près de chez soi, c'est possible. D'ailleurs, si vous êtes au boulot là en ce moment, bon courage. Vous allez rester avec nous d'ici ce soir 19h. On va sillonner une bonne partie de l'après-midi avec des infos loisirs, la musique. Également, voici Taïk, c'est Girlfriends.
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0: bienvenue à vous sur Radio Pénor Skyrock, la radio locale, la radio d'ici. On va tout de suite s'envoyer un bon classique Eurodance, place à FL65 Amblou, sorti en 1998. Ce carton planétaire du trio italien formé par Jeffrey Jay, Maurizio Lobina et Gabri Ponte. Le titre a explosé de partout, numéro 1 dans 23 pays, avec plus de 8 millions de singles vendus et un son immédiatement reconnaissable. Le nom FL65 qui vient d'un post-it tombé par hasard sur une démo au studio, le 65 était un code écrit par erreur. Ils l'ont gardé, comme quoi les légendes naissent parfois d'un détail. On se fait plaisir, on remonte le son et on replonge dans la fin des années 90 avec FL65 Amblou sur Radio Pénard Skyrock. C'est votre clin d'œil du jour.
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Et on le chantonne encore, hein. Eiffel 65 à l'instant sur Radio Pénard Skyrock. Le clin d'œil du jour qui sera de retour demain dans la playlist. Et puis d'enchaîner tout de suite avec Mickey, ça pique un peu quand même sur la seule radio locale.

Votre après-midi, là encore, avec Radio Open Air Skyrock. On va en profiter, on le partage de nouveau tous ensemble, 15h-19h dans la playlist. Voici Miley Cyrus, Flowers sur Adi Benaro. Oui, oui.

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1: On s'y retrouve actuellement sur Radio Pénard Skyrock, la seule radio locale pour partager des infos, mais aussi la bonne humeur du jour. C'est au quotidien, 15h-19h, si vous souhaitez retrouver nos infos, nos publications, direction la page Facebook de Radio Pénard Skyrock, ou encore Instagram, où vous pourrez aussi nous laisser tous vos messages. Dans un petit instant, et après les bonnes adresses, Sound of Legend, San Francisco, à tout de suite.
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0: Vous écoutez la playlist, on est avec vous en cet après-midi de mercredi, côté boulot. Bon courage, vous à nous écouter sur peinard.fr avec Orelsan et Yamé, encore une fois sur Adi Peinard Skyrock.
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1: Profitez comme toujours sur Radio Pénard Skyrock à l'écoute d'une radio populaire et indépendante. Plein milieu de semaine là aujourd'hui, c'est mercredi, on va vous encourager à rester avec nous. Vous avez pris la bonne habitude d'écouter la playlist et puis le rejoindre avant 16h. Les bons plans de sortie, la musique, je m'en occupe. On va tout de suite s'écouter James Morrison et Nelly Furtado, Broken Strings sur Radio Pénard.
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Vos journées que vous passez avec Radio Open Air Skyrock, l'allié idéal pour se faire plaisir côté musique, bon plan, bonne humeur, et puis le plein de cadeaux sur le club Pénard. Allez, en route, ça continue avec Jul, c'est dur d'aimer sur Radio Open Air Skyrock.

Votre après-midi qui se poursuit sur Radio Pénor Skyrock et on part direction Porto Rico avec l'un des poids lourds du reggaeton Farruko. Après l'explosion mondiale de Pepas, plus d'un milliard de streams, il a enchaîné avec des titres plus personnels dont Yapaque qui marque son virage vers un son plus spirituel. Mais toujours dansant, on monte le volume. Voici Farruko, c'est maintenant sur Radio Pénor. 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

0: c'est là que ça se passe, que vous soyez à la maison, au boulot, mais aussi dans les transports avec Radio Open Air Skyrock. Vous apprécierez avant 16h l'agenda, celui qui arrive donc dans quelques minutes. Encore un peu de patience, pour le moment voici Amir, État d'amour.
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Ça part de là, on écoute chaque jour la playlist au Radio Banner Skyrock pour ensemble découvrir la suite de la prame et surtout pas mal d'infos à loisir pour les prochaines. Celles qui arrivent dans l'agenda,

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1: 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Pour la suite, eh bien vous écouterez PLK. Aucun de tasse.
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0: écoute la playlist au Radio Penor Skyrock. Je vous souhaite un très bel après-midi. Merci de partager au quotidien le nôtre. D'ailleurs, ça se passe entre 15h et 19h. Et puis, on va rallier le prochain créneau de 60 minutes avec Berlin Take My Breath Away sur Radio Penor Skyrock.
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2: Ben Abraham sera des Benar Skyrock. Vous savez que ça continue. Nous sommes ensemble de nouveau pour cette playlist. Prochain tour du cadran. On y retourne dans ces 60 minutes avec Elliot et Shakira Dai Dai, 16h.
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0: toujours avec beaucoup de plaisir qu'on vous accueille sur Deep Inner Skyrock. Merci de passer cet après-midi avec la team Playlist. De retour Alex Warren dans un instant, c'est Fever Dream et Soleil dans ma tête. Voici Kinvey sur Deep Inner.
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1: Alors du Pénard Skyrock, votre radio locale, le point de départ c'est sur Béziers, ici sur les allées Paul Riquet pour la suite. Eh bien vous encouragez à rester avec nous, évidemment vous écouterez les meilleurs tubes un petit peu plus tard. Bons plans et cadeaux sont au programme. 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Mark Ronson, Bruno Mars pour la suite. Ce sera Uptown Funk, Gims et Mauvais Joe.
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1: On est bien ensemble sur Radio Pénard Skyrock. Une occasion d'ailleurs pour continuer dans cette demi-heure, choper les prochaines sorties sur la région et se préparer bien aux événements prévus sur le Biterrois. Pour l'instant, je vous ai calé Meryl avec Eva, mais aussi Myrtle Teen, No Puedo Parar sur Radio Pénard.
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1: La playlist, on l'écoute chaque jour sur Béziers, la région biterroise. Et puis de continuer forcément tous ensemble dans ces quelques minutes avant de rejoindre l'agenda, on s'écoutera Leto, Pineapple. Et puis juste avant, c'est Robin Schulz featuring Wes Alanis sur Radio Pénard Skyrock.
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1: 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Dans un instant, vous écouterez Aïcha Speed avec Champions.
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0: à Béziers sur la région bitaroise. Dans un instant, il sera proche de 17h. Ça y est, vous êtes quasi à sortir du boulot. Et puis, bien sûr, pour rallier 17h, on s'écoute Anime 023. Voici Médicaments sur Radio Pénard.
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1: Vous êtes en train de sortir du boulot avec Radio Open Air Skyrock. Normal, il est l'heure, bienvenue. Vous écouterez cette session de 60 minutes avec des bons plans, des cadeaux et puis enfin Sound of Legend à San Francisco, 17h.
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0: c'est par ici, hein. Vous venez à l'instant d'arriver sur Radio Pénard Skyrock. Bienvenue, merci de nous rejoindre. Je m'appelle Vince, je reste aux commandes évidemment chaque jour de la semaine pour ce créneau, 15h-19h. Et puis l'écoutez maintenant, Louane.
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0: En mode estival, hein, sur Radio Penner Skyrock, vous garantir de la musique à volonté. On va se changer les idées, la sortie du taf. Et puis surtout, la plus grande prudence si vous reprenez la route avec tout de suite Pitbull, Jennifer Lopez, We're One.
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là où tout se passe avec Radio Open Air Skyrock, ici même dans la région, sur le Grand Biterrois. D'un peu partout, vous embarquez l'appli Radio Open Air. Voici Bad Bunny, Café Con Ron sur Radio Open Air Skyrock.

0: profite, comme toujours, sur Adipenor Skyrock. Raison de plus pour continuer à nos côtés jusqu'à ce soir 19h en attendant l'arrivée de Maxime. Et tout de suite, Orias sur Raymond Den.
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1: Allez, je vous invite à parcourir cette playlist, un milieu de semaine avec Radio Pénard Skyrock, 15h, 19h. 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Allez, dans un instant, je vous envoie le son du moment. Bébé Rexha, New Religion, à tout de suite.
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Après-midi avec Radio Open Air Skyrock. On le poursuit, puis attention, on y est presque. Demain, jeudi 11 juin, coup d'envoi de la Coupe du Monde de foot. Les maillots sont prêts, les drapeaux sortent des placards et puis l'ambiance commence déjà à monter. Et forcément, qui dit mondial dit hymne officiel. Alors, petit clin d'œil aujourd'hui, un son qui avait marqué la Coupe du Monde 2022 au Qatar. C'est Gims et Ozuna avec Arbo, un titre qui avait cartonné de partout. Arbo, ça veut dire bienvenue en dialecte qatari. Un message d'ouverture qui avait accompagné tout le tournoi. À la veille du nouveau mondial, ça fait plaisir de se replonger dans ces sons qui ont fait vibrer les stades et les fans du monde entier. On se remet dans l'ambiance, on chauffe les tribunes et on se prépare pour un mois de foot XXL avec Gims et Ozuna, l'hymne de la Coupe du Monde 2022, juste avant de plonger dans la nouvelle édition qui démarre demain. C'est sur Radio Open Air Skyrock.

0: Oui, c'est là que ça le fait avec Radio Open Air Skyrock. Toute la team a pu embarquer avec votre playlist jusqu'à 19h. On s'écoute maintenant un Mima Obsession sur Radio Open Air Skyrock.
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1: Votre radio locale où vous êtes conviés chaque après-midi et puis pour une partie de la journée évidemment en vous réveillant chaque matin. Là je vous rappelle également que c'est le TED Morning qui vous réveille 6h-10h. Bon écoutez, n'hésitez pas à vous tenter l'expérience demain jeudi. Et puis pour le moment je vais vous proposer dans cette demi-heure les bons plans de sortie, la musique également qui se poursuit. On écoute maintenant Gambi, René Kaovila.
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0: Bienvenue, on sera du Benor Skyrock et toutes celles et ceux à la sortie du boulot qui nous rejoignent en version mobile sur l'appli Radio Pénard ou encore le 100 FM sur La Région avec This is Théodora, on écoute Mélodrama.
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0: excellente journée. Comme on sait aussi bien rythmer les ambiances, vous écoutez la playlist de ce mercredi 10 juin. On est sur Radio Pénard Skyrock. Tout de suite, eh bien, je vous propose Tal, le sens de la vie.
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0: là encore, on continue à vous suivre sur Radio Pénor Skyrock. Faites de même. On va tracer direction 18h, mais aussi convenir d'info loisirs dans un instant. Après Naïka, on s'écoute One Track Mind sur Radio Pénor Skyrock.
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1: 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Et dans un instant, ce sera DJ Tutus.
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0: Là, vous êtes sur Radio Open Air Skyrock et je vous souhaite un bon moment que l'on passe d'ailleurs ensemble toute la semaine du lundi au vendredi, week-end compris, 15h-19h, sous peu, le point sur la météo. Et puis avant d'aborder 18h, c'est Akon Kekalor.
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2: En route pour la dernière ligne droite de playlist aujourd'hui, mercredi. Pour vous qui nous rejoignez, bienvenue. On s'installe à vos côtés pour ces 60 minutes à venir. Zao comme Caroline et un point sur la météo, 18h.
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2: Encore une belle journée sur le Biterrois, hein, ce mercredi, avec des températures qui sont vraiment très agréables en ce moment. On avait en effet jusqu'à 27-28 degrés hein, tout à l'heure sur les allées Paul Riquet de Béziers, avec quand même du vent. Vent de secteur ouest, nord-ouest, jusqu'à 50 km/h. Pour demain, jeudi, ce sera la même. Hein, on aura 15 degrés demain matin, et jusqu'à 27-28 de l'après-midi. Et puis à partir de vendredi, samedi, dimanche, normalement, on aura des températures qui seront proches, voire même un petit peu supérieures aux 30 degrés. Allez, belle soirée avec Vince.
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0: régalez-vous avec Radio Pénard Skyrock, la playlist, celle qui vous suit d'un peu partout, grâce à l'appli Radio Pénard. Et puis évidemment, la suite des tubes, c'est Blaster Jax, Unfaithful.
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0: Merci d'avoir choisi Radio Penner Skyrock actuellement pour vous accompagner, vous suivre d'un peu partout. L'appli, le net, penard.fr de retour à la maison. Vous n'hésiterez pas à venir vous connecter et puis d'écouter Oden pour mieux s'unir.
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Vous passez par le 100 FM, très bonne option, comme pour d'autres sur l'appli Radio Peinard. Et puis en ce moment, c'est la playlist qui vous accompagne jusqu'au bout. 19h, Maxime reprendra le relais pour le bonus. Et puis là, tout de suite, c'est Damiano David de First Time.

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0: venez passer du bon temps avec Radio Open Air Skyrock et on ne s'en prive pas. D'ailleurs, ça continue hein, tout de suite avec Théodora, Miss Kitoko.
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1: La playlist Radio Pénard Skyrock, ici même, vous passez par le 100 FM sur notre site pénard.fr, l'appli Radio Pénard, c'est de n'importe où. Et à toute heure, vous restez bien dans les parages. On va tout à l'heure rejoindre l'agenda avant 19h et puis vous proposer la musique. On continue, là c'est Miley Cyrus, Dream as One sur Radio Pénard Skyrock.

Excellente fin d'après-midi pour se retrouver en terrasse, et bien entre amis, à la maison également, d'un peu partout. Vous écoutez Radio Open Air Skyrock. Là tout de suite, c'est DJ Youssef avec La Vie dans la playlist.

Mars avec la playlist Aura du Penner Sky Rock et vous accompagner en ce moment pour découvrir ces quelques dernières minutes avec entre autres votre agenda. J'ai aussi Abba, la monnaie sur Aura du Penner. 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

0: écoute forcément les meilleurs tubes sera du Benor Skyrock. Souvenir à l'instant, un classique indémodable. Hein, le groupe ABBA. Et juste avant d'aborder l'agenda, voici bien plus récemment Angèle et Justice What You Want.
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1: Dans quelques jours, place à l'élégance et à l'émotion avec l'élection de Miss Béziers 2026 à partir de 17h samedi sur les terrasses du Polygone. Un rendez-vous officiel du concours Miss Languedoc, qualificatif pour Miss France. Et c'est un vrai moment fort de la vie locale. Ambiance chic, festive et accessible au cœur d'un centre commercial nouvelle génération. Et cette année, l'événement prend une dimension exceptionnelle avec deux invités de prestige, à savoir Inopoco Devez, Miss France 2026, Lou Lambert, Miss Languedoc et deuxième dauphine de l'élection nationale. Une occasion rare de rencontrer ces figures emblématiques, d'encourager les candidates et de vivre un moment privilégié avec le public. À la fin de l'élection, séance photo et dédicace à vos smartphones, à vos stylos et à vos plus beaux sourires. C'est ce samedi à partir de 17h sur les terrasses du Polygone. Dans un instant, eh bien, ce sera Jennifer Lopez avec David Guetta, Save Me Tonight.
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La playlist sur Béziers avec une radio populaire et indépendante. Vous savez quoi? On va se retrouver demain, l'avant-dernière de la semaine. Merci d'avoir été avec nous, de nous suivre chaque jour entre 15h et 19h. Et puis Maxime, dans quelques instants, pour la playlist Le Bonus. On se quitte sur le son de Mauvais Joe, Maladie. Je vous embrasse fort. Prenez soin de vous, restez fidèles, vivez heureux. Excellente soirée avec Radio Pénard Skyrock.

0: Bonsoir tout le monde et merci d'avoir choisi Radio Pénard Skyrock en ce mercredi 10 juin, il est 19h pour YouTube, Angers m'y arrive, mais avant ça, place à Nîmes sur Radio Pénard Skyrock.
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Everybody, comment ces amis? Très heureux de vous retrouver pour ce troisième rendez-vous la semaine. On est ensemble jusqu'à 21h. Max est pour vous accompagner avec les cadeaux du Clopinard, de l'info insolite pour YouTube. Place à Onzo et Renboy sur un de Pellar Skyrock.

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0: Très belle soirée à l'écoute de Radio Bellaire Skyrock avec le son de Niska. C'était Adriano dans la plus bonus. Et puis les amis, je sais pas si vous avez vu, mais Niska a annoncé qu'il préfère peut-être un troisième Stade de France. Ça serait énorme. Allez, on reprend en musique. Place au son de Topic sur Radio Bellaire Skyrock.
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1: 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Et puis là, les amis, je voulais en profiter pour souhaiter la bienvenue à notre nouvelle joueuse des Baisers Angels. Et oui, c'est une Gebens internationale allemande, les amis. Elle vient pour le poste de pointu et elle a terminé 4e meilleure marqueuse de son championnat l'année dernière. Et ça, ça fait plaisir de devoir jouer au Palais des Sports Béziers Méditerranée. Et nous reprenons musique avec le son de l'humain.
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Et oui, à l'instant, j'avais pour vous le classique Radio Pénard Skyrock. On a écouté Lorca Sisti, Hey Sexy, wow, morceau sorti en 2005, qu'on retrouva notamment sur son sixième album, Boom Boom System, qui était sorti en tant que single principal et qui s'était classé numéro 15 au top des charts en France. Allez, repart en musique, place à nous pour les deux points là sur Radio Pénard Skyrock.

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1: 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Bonne chance et nous reprenons musique. Place à l'étau. 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

ça c'est un son qui sent bon l'été, hein. À l'instant, j'avais pour vous Gordo, Loco Loco, sur Radio Benasque. En tout cas, merci les copains de nous avoir rejoints sur le 100FM du côté de Colombier. On prend la direction de 20h pour parler de sortie loisir. Mais avant ça, place à Pelka sur Radio Benasque.

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1: 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Et nous reprenons en musique, place à Mauvais Joe.
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0: Allez, c'est reparti pour un tour les copains. On a encore une heure à passer ensemble. Il est 20h et pour YouTube, Taï qui arrive. Mais avant ça, place à DJ Mike et Vege Dreamers sur Adopel Skyrock.
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tubes que vous aimez sont forcément là dans la fesse bonus. À l'instant, j'avais pour vous take sur Radio Penas, Kerok. Et puis, je sais pas vous, les amis, mais moi, j'attends impatiemment son featuring avec Anim. Franchement, ça va être clairement l'un des tubes de cet été. On croise les doigts pour que ça soit pour ce vendredi. Hein. Allez, reprends musique. Place à Tiesto sur Radio Penas, Kerok.

0: Et ouais, ici on fait pas les choses à moitié, hein. À l'instant, j'ai pour vous Dababy et David Guetta sur Adopena Skyrock. Et puis, les amis, c'est à partir de demain que David va enchaîner ses 3 concerts au Stade de France. Je sens que ça va être tout simplement exceptionnel. Allez, report musique avec celui qui sera du côté du Cap d'Agde le 21 juin prochain. C'est Gambino sur Adopena Skyrock.
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0: 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Et puis, les amis, j'espère que vous êtes prêts pour samedi. Et oui, car il va y avoir l'élection de Miss Bézi qui vous attend pour les Gones, les amis. C'est à partir de 17h au niveau des terrasses. Il y aura au total pas moins de 11 candidats pour essayer d'avoir la couronne. Et en plus, il y aura la présence exceptionnelle de Miss France ainsi que Lou Lambert, Miss Languedoc 2025. Donc, venez nombreux, les amis. Surtout qu'en plus, à la fin, il y aura une séance dédicace et photo. Allez, on reprend musique. Place à Ocean Drive sur Radio Benar Skyrock.
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Et oui, un instant, j'avais pour vous le classique Radio Pénard Skyrock. On va écouter Caris, point, point, point. Un morceau qui était sorti en 2016, qu'on retrouve notamment sur son album Okunakori. Classé numéro 40 au top des charts en Belgique et 7 en France. Allez, reprend musique. Place au son de Timberg sur Radio Pénard Skyrock.

0: 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Et puis, les amis, on est à J-1 avant le début de la Coupe du Monde. Ah, je sais pas vous, mais moi, j'ai carrément atteint. Le premier match aura lieu entre le Mexique et l'Afrique du Sud demain à 20h30. 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Et histoire de se mettre déjà dans l'ambiance de la Coupe du Monde, on va écouter Aisha Speed sur Radio Penars Skyrock.
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0: Merci les amis d'avoir choisi la place bonus sur son FM du côté de Saint-Genès de Fontaine-d'Y avec Anime sur Radio Pélas Skyrock. Et les amis, je vous rappelle que Anime sortira son EP soit en fin de mois ou au début juillet. Je sais pas vous, mais moi j'ai gravate. Allez, on reprend musique, on va parler sorties loisirs juste après Farouko.
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It's the time, on arrive à la fin de cette émission. Prochain rendez-vous demain dès 19h. Demain c'est Ted qui s'occupe de vous dès 4h. Et là on se quitte avec Le Mauvais Jour ainsi que Naps. Des bisous, ciao.

0: bonjour dès le début. C'est très gentil de nous dire bonjour dès le début. Nous aussi, on vous dit bonjour. Bonjour à Sperme. Bonjour, un très beau pseudo pour démarrer. Salut Maxence, 21 ans. Salut la team. Mais oui, la team est là et on est là avec vous en direct comme tous les soirs. On salue Lilou qui vient d'arriver. Bonjour à Titi. Bonjour à MC17. Salut X2. Et Emma et Bello également. Mon direct avec. Qu'est-ce que tu fais, Romano? Romano, il s'occupe des jeux de lumière ce soir.
1: Ouais, bah, on a en même temps une
0: Le light jockey de la soirée, je vous le présente, mais oui, il est là avec nous. Bonjour Romano, comment ça va? Oh, mais qu'est-ce que c'est? Mais que t'est-il arrivé? Mais tu as glow-upé, mais un truc de ouf.
1: Ah bah ouais, ça y est, j'ai mes dents.
0: Attention, il va vous faire un sourire.
2: Ah, j'avoue yeux. Là, waouh.
0: Ah, mes yeux.
1: Eh ouais, wow. Impressionné.
0: Yeah, oh là là,
1: je suis soulagé d'un bon billet, mais bon.
0: Que stresse-t-il?
1: Non, c'est entièrement remboursé. Donc je suis
2: ah bah t'as.
1: D'ailleurs, non. J'adore comment il m'a amené ça, le dentiste.
0: Bon gosse.
1: Il me demande la somme. Il me fait... Monsieur Romano, vous faites une très très bonne affaire.
0: Ah bah,
1: je dis ouais, bah, vous amenez bien le truc. Il me dit entièrement remboursé.
0: Ouais, ouais.
1: Vous seriez venu il y a 5-6 ans, je vous aurais facturé le double.
2: Ouais. Ah bah,
0: regardez le sourire, regardez dans vos radios le sourire.
2: Ah, franchement,
0: le ah, sourire. Ouais. Wow.
1: Ah, moi, c'est pas encore tout fini, mais bon, là.
0: Ultra bright. Romano, dis donc. Beau gosse, je pense que c'était très chaud pour le clash de la drague. T'as déjà gagné le premier, c'était quand c'était
1: Ouais, lundi.
0: Lundi,
1: ouais.
0: C'est ça.
1: Ouais. Lundi, ouais.
0: Eh bien, fais attention, Cédric. Hein. Fais-toi mettre des dents.
1: Eh ouais, ça y est, nous, t'es pas con. Je vais faire égérie dentifrice maintenant.
0: Ouais, c'est vrai. Ouais.
1: Pourquoi pas?
0: Fais influenceur dentifrice. Bonjour, Gabi Nano. Salut à Martin qui nous envoie un message qui est harcelé par son ex. Ah bah, dis-nous en plus, Martin, si tu es harcelé par ton ex, tu peux nous dire. Vous nous racontez ça, un ex qui vous prend la tête, une histoire à nous raconter, un truc qui vous est arrivé. Venez faire les cons avec nous. En direct, comme tous les soirs, c'est Radio Libre. Donc, Cédric et Romano, évidemment.
1: Ouais, ouais.
0: Et puis, toute l'équipe qui est là aussi. Bonjour, toute l'équipe.
2: Salut. Salut.
0: Ouais, vous êtes tous beaux gosses. Ce soir.
1: Ouais, t'as vu, on est éblouissant.
0: Éblouissant, c'est ça. Comme les dents, Romano. Vas-y, souris à Karim.
1: Ah ouais.
0: Vas-y, fais un sourire. Ouais. Bonjour, Guigui.
2: Moi, je préférais hier.
1: Ouais, c'est vrai que c'était un autre style.
0: Oui. C'est dingue. Et ce qu'on peut faire avec la médecine, c'est quand même un truc de dingue. Waouh, wow, t'as vu.
1: T'as de l'autre, mec.
0: Et t'as vu, Cédric.
2: Elle te manque des cheveux, et là.
0: Ah, mais glace, quoi. Les dents, par contre, il en a partout. Hein.
2: Là, les dents, ah ouais, là, c'est.
0: Et à ta place, Cédric, tu te ferais pas mettre des dents sur la tête tellement qu'il est beau gosse avec des dents.
2: Une couronne de dents. Ouais,
1: couronne.
2: Ouais, mais ça fait bien, tu vois, là, ça fait mieux, quoi.
0: Une mâchoire.
1: Ouais, mais en même temps, là, hier, ça pouvait pas être pire, quoi.
2: Ah, non, hier, c'était.
1: Bah, elle manquait la moitié des chicots, donc.
0: C'était un truc.
1: Ah, ouais. Une dent taillée, le tube est tombé. Ah, bah, je sais, j'ai vu, ouais.
0: On peut faire un truc avec la chirurgie esthétique, c'est vraiment exceptionnel.
2: Ah, ouais, grave.
0: Ouais, ouais, beau, ouais. Cédric, ouais, d'ailleurs, tiens, si tu pouvais faire de la chirurgie esthétique, là,
2: ah,
0: comme
2: non,
0: ça.
2: Non, bah, ça va.
0: Ça va?
2: On
0: va demander aux autres membres de l'équipe. Tiens, tu ferais faire quoi si t'étais à la place de Cédric, Guigui?
2: Entre quoi et quoi?
0: Tu peux faire
2: quoi,
0: tout ce que tu veux en chirurgie sur Cédric.
1: Budget, alors précision, budget limité.
0: Budget limité, c'est remboursé comme Romano les dents.
2: Budget limité.
0: Oui.
2: Non, mais il est beau gosse déjà, Cédric, donc il part avec un bel avantage.
0: Voilà. Oui.
2: Non, peut-être une proposition, tu vas me faire.
0: Attends, on va te faire des propositions, tu vois.
2: Qu'est-ce que je pourrais changer en premier? Lipo, ouais. Alors, j'enlèverais un peu, peut-être, j'affilerais un peu le visage en premier.
0: Ouais.
1: Ah, tu vois, je te disais que t'avais pas le visage fin.
2: Ah, mais non, mais parce que je suis un peu gros, mais je perds quelques kilos.
1: Non, mais non, mais même, t'es pas fin, tu sais, c'est taillé dans la masse.
2: Non, plus,
1: mais
2: avec un régime, c'est gérable.
1: Non, mais t'es taillé dans le gras.
0: Dans le gras.
2: Tu parles, gros. Même tes dents, elles sont taillées, gros. Tu peux parler, c'est.
0: Voilà, t'es taillé des dents, toi aussi.
1: Bah, tu sais, tu sais pas que c'est des fausses.
2: Ah, ben, je le sais, moi.
1: Oui, ça se voit, tu sais, mais.
0: Non, mais ça se voit vraiment pas.
1: Ah, non, mais bon. En même temps,
2: ah, mais là, ça fait bien. Ouais,
0: tu vois, c'est mieux que ta perruque il y a 2 ans. Tu vois,
2: et les dents du bas, il va te les faire aussi.
1: Ouais, non, mais alors là, ça sera après les vacances.
0: Parce
1: que, ouais.
0: Là, et petit à petit, le chantier va s'arrêter pendant l'été.
2: Là, les dents toutes droites, toutes belles en haut, mais en bas, c'est.
1: Non, non, mais en bas, la prochaine étape, c'est gouttière, blanchiment total. Implant de celle qui me manque. Et j'aurai une bouche, mais de rêve.
0: Voilà.
1: Après, je me fais gonfler les lèvres. Et
0: après, tu ressembles à ma avec dame.
1: Et après, on est
2: influenceuse.
1: On est parti pour de bon, quoi.
0: Et puis un petit bébé BBL aussi.
1: Ouais, bah, ça, c'est après. Ça plus tard.
0: Tu ferais quoi, Guigui, si t'étais chirurgie esthétique, Cédric?
2: Je ferais grossir le sgeg. Parce que sinon, ça va, j'ai une bonne gueule, tu vois.
0: T'as vu tout de suite, Guigui. il a un truc avec toi.
3: Non mais, c'est gentil.
2: Non mais alors, oui, ils sont plein de là, parce qu'en apparence comme ça, il y a rien, tu vois, y a rien.
4: Non mais si c'est pour que tu prennes encore plus de plaisir, je le ferai.
2: Bah oui, ça va.
3: Ah, c'est mignon.
4: Je le ferai que pour toi, Cédric.
2: Bon. Ah bah c'est gentil.
3: Il est ravi, je pense.
0: Bon voilà, donc on a équipe de beaux gosses et de belles gosses aussi. Bonsoir la Marie.
3: Bonsoir tout le monde.
0: Bonsoir Samy.
4: Salut l'équipe.
0: Et bonsoir à vous tous et à vous toutes. Évidemment, jusqu'à minuit, vous prenez la parole. Vous avez un truc à nous dire, un service à demander. Il y a un truc qui ne va pas. Eh bien, on est là pour ça. Il n'y a pas de problème dans la radio libre. Il n'y a pas de problème sur Skyrock. Il y a que des solutions. Vous le savez comment ça marche. Vous n'hésitez pas. On aura Kylian là, qui arrive dans un instant avec nous en direct de Toulouse. T'es là, Kylian, déjà?
5: Ouais,
0: bienvenue à toi, Kiki.
5: Merci, l'ami.
0: On va saluer d'ailleurs Jenny. Non, c'est pas Jenny qui a gagné à Toulouse. Qui est à Toulouse ce matin? C'est Nathalie. Nathalie qui a gagné à Toulouse. Ah, Jenny, c'était hier à Dijon.
4: C'était hier.
0: Eh oui, Jenny, la Dijonnaise, elle a gagné hier. Nathalie, elle a gagné 1 500 € à Toulouse. Elle était en train de bosser, elle était bouchère. En général, les bouchers, on les appelle pour rigoler avec eux. Alors on a bien rigolé avec Nathalie, et puis surtout elle a gagné 1 500 €. Bravo Nathalie. Et puis il y a Romain le Breton. Romain le Breton aussi qui a gagné 1 500 € ce matin dans le 22. On leur fait des gros bisous. Donc Kiki, t'es en direct de Toulouse et t'as 21 ans, Kylian, c'est ça?
5: C'est ça.
0: Bon, tu vas nous expliquer pourquoi tu nous appelles. Tiens, on parlait d'ex qui prennent la tête. Il y a des ex qui se vengent également. Il y a Mexicanos qui nous envoie un message. Salut Mexicanos. Tu vas aller à la Coupe du Monde, Mexicanos? Mexicanos du 33. Donc on n'est pas vraiment du côté du Mexique, mais salut à toi le Mexicanos qui a une ex qui se venge. Dites-nous en plus si vous avez des problèmes avec vos ex, on peut les gérer, c'est un peu une des spécialités de l'équipe.
3: Putain, c'est chiant de se venger quand même, hein, que tu perds du temps.
0: Les ex se marient, ça te connaît, on a plusieurs milliers qui nous écoutent peut-être ce soir.
3: J'en ai quelques-uns.
0: Et qu'on va saluer. Romano, tu voulais saluer quelques ex ce soir?
1: Oh non, mais ça va, elles se reconnaîtront. Hein. J'ai eu la chance de connaître ma bite.
2: Pas.
1: Le privilège. Je m'imagine qu'elles s'en souviennent. Se faire baiser comme je les ai baisés, ça doit être assez rare dans une vie.
0: Exactement. D'ailleurs, Cariole nous disait, nous reparlait ce matin de la panne, de la première nuit que tu as eue avec elle.
1: Mais en même temps, je m'en suis jamais caché. Hein.
0: Il y a 50 ans.
1: J'ai l'impression que mes dents sont trop longues, j'arrive pas à parler. Faut que j'aille faire un réglage.
6: T'as pas une lime comme ça, on lui lime les dents.
1: Ouais, t'as une petite ponceuse.
6: Ouais, on dit.
3: Waouh, beau gosse.
1: Tu vas marrer, ça y est, je vais la baiser ce soir.
3: Je remercie.
0: Et ouais, nouvelle dent pour une nouvelle vie.
1: Non, mais il y a des réglages à faire. Tout à l'heure, quand j'ai mangé, j'ai l'impression qu'elle me remontait dans les gencives. Non, mais en fait, il faut le temps parce que les gencives, il faut qu'elles se remettent dessus, tu vois.
6: Bah oui, et puis tu t'habitues aussi, peut-être.
2: Ouais, c'était l'habitude, je pense, non?
1: Ouais, bah en même temps, là, j'ai été quand même sans dents quasiment pendant 3 mois. Donc,
6: Attends, vas-y, fais un sourire.
3: Voilà. Ah, c'est bien. T'as vu, je vais demander.
1: Et encore, il va y avoir quelques années.
6: C'est vrai qu'elles sont un peu longues, non, quand même?
1: J'ai l'impression. Non, j'ai demandé le même modèle que Cédric, j'aurais pas dû.
6: J'ai l'impression que c'est la canine qui est longue.
1: Ouais, non mais il m'a dit, là j'y retourne la semaine prochaine pour affiner les derniers réglages.
6: Tout ça, quoi.
0: Bon, tiens, vous réagissez déjà sur vos ex et vous avez une petite question de Charles Villeneuve à Romano. Romano, tu as une dent contre la gothique?
1: Elle fait sa vie, je fais la mienne. Hein, après,
0: la gothique étant une ex de Romano, j'ai su ça.
1: Je te dis,
0: pour ceux qui seraient pas encore au courant.
1: Elle a perdu le gros lot.
0: Tiens, en parlant des ex, il y a Bonito, 32 ans, qui nous dit dédicace à mon ex Lola, si elle écoute Sky, je t'aime encore. C'est mignon, peut-être ça va redémarrer, on sait jamais après. C'est commencé la vie, c'est plein de surprises. Bon, alors, on a donc Kylian, ouais, on a toi en direct avec nous. On prépare les doubles appels, laissez-nous les numéros pour les doubles appels, le clash. On y reviendra tout à l'heure. Un clash avec des clashers qui sont en plein glow-up.
2: Bah, grave.
0: De plus en plus séduisant, de plus en plus beau gosse. À mon avis, je sais pas ce que ça va donner, mais restez bien là. Attends ça avec impatience, moi, tout à l'heure. Là. Et donc, Kylian, Toulouse, t'as 21 ans, Kylian, c'est ça?
5: C'est ça, 21 ans.
0: Ouais. 21 ans à Toulouse.
5: Ouais, les gars.
0: Et tu fais quoi dans la vie? Présente-toi un petit peu, Kylian.
5: Eh ben moi, les gars, là, faut savoir que pour l'instant, je travaille pas, mais je suis en train de passer mon concours pour entrer dans la police.
0: Ah, tu vas être clair bientôt?
5: Voilà, c'est ça, bientôt je vais être flic.
0: Envoyez des messages gentils hein, si vous êtes du côté de Toulouse. Ouais, peut-être que bientôt vous allez le choper sur la rue, sur la route.
3: Ça dépend, tu veux faire quoi dans la police?
6: Mais pourquoi tu fais ça?
0: Pas faire des crêpes, Marie.
3: Non, mais tu peux être enquêteur, tu peux faire des trucs différents en fait.
5: Non, bien sûr, t'as raison.
1: Mais test d'alcoolémie, je pense que tu serais positif.
3: Il y a des chances.
1: Ah ouais, c'est, chances. C'est sûr, mais. Allez, souffle.
0: T'as fait un apéro, Marie?
1: Ah bah.
3: Ah ouais, je sors d'un apéro, les gars.
1: Pour
3: ça, je suis arrivé un petit peu tard.
1: Oui.
0: Oh bah, t'es à 21h, c'est l'essentiel. C'est pas mal.
1: Romain le sort, les silos test. Ça serait con que tu sois arrivé à 9h du matin, oui.
6: C'est pour la radio libre.
3: À 9h, je dormais.
1: À 9h.
0: Dans la police, c'est quoi qui t'a motivé à travailler dans la police?
5: En vrai, moi, depuis tout petit, j'avais cette envie. En vrai, c'est le rêve un peu de.
6: Ah, genre,
5: de
6: quand tous les gamins, quoi. Parce qu'on le dit tous, genre, hey, quand je vais être grand, je vais être policier. Mais toi, vraiment, tu voulais vraiment pour de vrai.
5: C'est ça. Bah, après, moi, j'ai une enfance compliquée, en vrai, avec mes parents et tout. Genre, j'ai vu ma mère se faire battre et tout. Ça veut dire, genre, j'avais déjà ce rôle de héros étant petit. Et en vrai, j'ai grandi et puis. Et puis voilà, c'est ça, Superman, j'ai grandi. Et puis non, sérieusement, c'est quelque chose qui me plaît.
1: Bon, après, donc, il en
0: voilà, faut. J'adore l'expression, après, il en faut.
1: Ah, mais c'est vrai. Non, mais, après, moi, je sais que c'est un truc, même gamin, j'ai jamais voulu être keuf, mais bon. C'est bien qu'il y en ait. Hein.
6: Nous, on dit ça parce qu'on a eu des mauvaises expériences, des bonnes et des moins bonnes, tu vois, mais on pense surtout aux mauvaises expériences, tu vois.
5: Oui, c'est ça, totalement.
6: Mais après, t'as des keufs, ils sont super gentils, t'as les
5: voilà,
0: fonds, donc, de toute façon il y en a plein qui nous écoutent tous les soirs, puis il y en a plein que je rencontre qui nous font des petits coucous, qui embrassent souvent la Marie d'ailleurs.
3: Ouais,
0: Marie, tu es un peu une star de la police.
3: Bah bisous.
0: Cariole du morning, c'est la star des pompiers.
6: Ouais.
0: Tu sais qu'elle excite énormément les pompiers, Cariole.
1: Non, mais elle excite rien du tout.
0: Elle les excite, si, j'ai des amis pompiers, ils sont excités. Ils sont excités par Cariole.
1: Ah oui, mais peut-être parce que la caserne à côté de chez nous, ils s'en battent les couilles. Hein. Ah bah,
0: si vous êtes pompier, dites-nous, ça va faire plaisir à Robano ce soir. Là.
1: Ah bah de toute façon, à côté de chez moi, ils foutent rien. Donc.
0: Il est jaloux parce qu'elle les regarde en train de laver leur camion.
1: S'il te plaît, les week-ends, ils font des barbecues. L'autre fois, ils ont passé la journée à nettoyer leurs poubelles. Et sinon, ils nettoient leur camion. Excuse-moi pour des pompiers.
6: Je suis parti voir un pote à moi qui habite en face d'une station de pompiers. Gros, ça m'a fait penser à toi.
1: Une caserne,
6: ouais. Les mecs, gros, ils avaient tous leur voiture torse nu, gros. Ils étaient torse nu, tu sais, mais des mini shorts, ils avaient leur gaufre.
1: Non, mais moi, quand ils étaient venus me chercher, je leur avais dit, mais vous faites rien, en fait. Et les mecs, ils m'avaient dit, détrompez-vous, on fait un paquet d'interventions.
7: Bah ouais.
1: J'ai dit, c'est quoi les interventions, le nettoyage de poubelles.
7: Ils passent leur temps à nettoyer leurs. C'est les camions, les trucs, ça prouve comment il n'y a pas de feu, tu vois.
1: Ah bah la flotte, ça coûte pas cher, en tout cas.
0: Bon, bravo les pompiers. Romano est jaloux, mais c'est normal.
3: Ah, mais ouf.
0: Cariole excite toutes les casernes de France, donc forcément. Ça crée un petit peu de jalousie, là. Bon, alors, Kylian, tu nous appelais pour.
1: Juste un truc, tu veux faire quoi dans la police?
0: Faire des crèches?
3: Ah oui, c'est ça. C'est...
1: Troisième fois qu'on lui pose des questions, genre, je sais pas, scientifique.
5: Non, mon objectif, c'est finir au raid, en vrai.
1: Ah ouais, c'est stylé.
7: Ah ouais.
0: C'est les commandos spéciaux, ça.
1: Ouais, ça. Et les tests de sélection, c'est super dur.
6: Ouais,
1: c'est
6: un show, hein.
5: Ah ouais, super. Sportif et tout, c'est super dur. Ouais.
0: Bah, bonne chance pour tes examens. Tiens, d'ailleurs, on salue ceux qui passent le bac de français demain. Je crois que c'est demain matin le bac de français. moi, le bac de français, ça m'a pas laissé de mauvais souvenirs.
3: Ah, ça va?
1: Ouais, moi non plus.
3: Une bonne note.
0: Ouais, j'ai
1: français,
0: bonne note.
1: Ouais. Ça allait.
0: 17 et 15, j'ai eu.
3: Ah ouais, c'est vrai. Putain.
1: Moi, je me souviens plus, mais.
0: 17 à l'oral, 15 à l'écrit. Moi, une tête difoule.
3: Mais... Ouais. Bon, c'est sûr. Ouais.
0: Cédric, t'as eu combien au bac de français?
7: Moi, j'ai eu 15,45, mais pas en français, ouais. Au bac, au BEP général, comptabilité.
0: Non, mais le bac français, t'as pas eu?
7: Ah non, j'ai pas fait
6: le bac. Il n'y a pas de bac français.
3: Bah non, parce qu'il a fait. Ouais.
0: Ah, BEP français, il n'y a pas.
7: C'est une autre branche. Bah
0: non, ouais. Ah bah ça se
7: passe. Non, tu l'aurais pas eu, il n'y a pas le bac.
6: Non, mais ta matière français, ou peut-être sans doute.
7: T'as français, t'as maths.
1: T'as quoi, t'as option matière fécale?
3: Non, c'est une merde.
0: Ou matière toxique, peut-être.
7: Non, mais 15,45 de moyenne générale.
1: Non, mais c'est quoi? C'est l'anneau où il le donnait, non?
7: Ah non?
6: Ah, mais je crois que la moyenne aussi, elle devait être à 15, pareil, gros. C'est tout le monde, moi aussi, tout le monde l'a eu, le BEP, quasiment.
0: Ah, bravo, Karim.
7: Moi, j'avais passé en un an, c'est un diplôme. BEP, c'est 2 ans, et moi, j'avais fait en un an.
0: Mais je vous dis, vous avez des génies tous les soirs.
1: Non, mais le niveau, il doit être hyper bas.
0: Sur Skyrock, des génies
3: partout. Non, mais arrête.
1: Non, mais sérieux, bon. Il avait donné un truc. Il est gentil, mais
7: t'as pas eu le bac.
1: Sa principale qualité, c'est pas l'intelligence.
6: Non, mais je vais pas te mentir.
7: Peut-être que dans certaines matières, je suis plus intelligent que toi, tu vois.
1: Non, mais.
0: Alors là, je vais vous dire un truc. Il y a tout le monde, même le plus con du monde, il a un truc qui sait mieux que vous.
6: C'est vrai, c'est vrai, ouais.
0: Après, tout dépend du sujet. Mais,
7: tu vois, peut-être quand en comptabilité, dans la logique, les trucs, les machins, j'étais.
6: Ouais, en comptabilité, Romano, je pense qu'il est calé quand même.
0: Ah ouais.
6: Tout ce qui est.
1: Non, mais les codes, il y a les codes.
6: C'est pas ça, c'est exactement.
1: Ah oui, j'avais des potes qui faisaient ça.
6: En plan comptable,
1: c'est pas juste pour les numéros. Oui, mais je sais, j'avais des potes qui faisaient ça.
6: Après, avec le niveau du BEP. C'est pas non plus un truc de ouf,
1: surtout chez Cédric, à mon avis, parce que c'est 15 15.
2: Hein, mais pourquoi tu dénigres chez moi? Non, chez
3: parce
2: moi,
3: qu'il t'aime.
1: Pourquoi, tu, pourquoi tu dénigres chez moi?
2: Je
1: repose la question à Romano. Romano, c'est un scandale.
2: Peut-être que j'ai des lacunes en français, et moi j'ai mon BEP.
1: Et je soutiens Cédric. Pourquoi tu dénigres chez lui?
6: Hein? Alors, que veux-tu dire par là?
2: Ben non, mais tout à l'heure, tu dis, ouais, chez lui, la moyenne, elle devait être basse, Ben pourquoi?
1: Pourquoi?
6: Non mais Cédric,
1: pourquoi?
2: Oui, c'est moi, Cédric. Ouais, vas-y.
1: Pourquoi?
6: Non mais il faut regarder la vérité en face.
2: Regarde la vérité parce que t'as pas eu le bac, gros.
1: Cédric, regarde la vérité en face.
6: Ouais, la vérité, regarde la vitrine en face. Voilà. Alors, t'inquiète pas, toi. La prochaine fois où tu vas bégayer, dis full. Hein? Full de son nom. Prochaine fois où tu bégayes, je t'allume. Et
1: hey, ce matin, j'arrivais pas à me mettre.
6: Ouais, j'ai entendu. Il y a tous les sons qu'il annonçait, il les prononçait mal.
3: C'est hallucinant. T'arrivais pas à faire une phrase.
1: Si si, les phrases, j'arrivais à les faire. C'est les sons que j'annonçais. C'était abracadabra, moi. C'était en écoute DC's et PO Dora.
3: Parce
1: qu'il m'est arrivé ce matin, c'était marrant.
6: Non, mais Cédric, bravo, en tout cas, tu as eu le BEP. C'est très bien.
1: Voilà. Bravo, bravo.
6: Non, mais ça, je t'en ai
3: pas le bac de français.
6: Mais c'est normal, il n'y a pas de bac de français.
1: Il n'y en avait
6: pas.
3: Voilà. Non, mais je sais.
6: Passez-moi plutôt le bac à glaçons.
1: Tiens, il y a Pierre qui nous dit demain, il passe le bac français et le surlendemain, il y aura des maths. Mais si tu passes le bac français, tu n'as pas les maths le lendemain. J'ai un bac français.
6: Non, mais
1: oui,
6: il
1: mélange tout.
6: Mais il y a des épreuves.
1: Merci Pierre.
6: Je sais pas quoi, non.
1: Tu sais mieux que moi.
6: Bac grave. Français, c'est en quoi? C'est en terminale.
1: Bon courage, Pierre.
6: Non, première. Non,
3: première.
6: C'est
3: première.
6: Première. Ma fille a passé le bac français, là.
1: Et Karim,
6: quel daron exemplaire.
3: Non, je vais le mec atterrit.
1: Demande-lui, oui, très bien.
3: Le mec atterrit.
6: Non, papa, je suis en CM2. Ah merde,
1: Kylian, c'est quand tes examens de policier?
5: Du coup, j'ai passé des concours étape par étape. Moi, j'attends juste l'entrée en école, là.
1: D'accord. Et après, à l'école.
5: Allez, après affectation en commissariat, du coup.
1: Très bien.
6: Ah ouais, en fonction de ta place dans le classement, t'as un poste
5: non,
6: de merde.
5: C'est comme avant maintenant.
6: Ah, c'est plus
5: non,
6: comme
5: non,
6: ça
5: non, pas du tout.
6: Parce
5: non,
6: qu'avant, ceux qui arrivaient en dernier, en gros, ils se trouvaient à la circulation, quoi. Ou au quartier d'âge des monuments, tu sais, genre l'Assemblée nationale et tout ça.
5: Non, c'est quand même.
1: Tu peux trader sur les réseaux, moi, tu fais ton truc, quoi.
6: Ah bah non.
1: Tu regardes des vidéos toute la journée.
6: Ah bah non, mais non. Ah non, les mecs sont dans une espèce de cabine.
2: Putain, c'est horrible ça, ouais.
6: C'est non, les mecs ils sont pas sur le téléphone.
2: Ah non, mais ils ont pas le droit.
1: Tu peux écouter Sky.
3: Tu regardes la voiture passer, quoi.
1: Tu peux écouter Sky.
6: Ah non, mais t'es un. C'est un boulot, tu sais.
1: Ouais.
6: Ils surveillent en fait.
2: Ouais, regarde.
6: C'est comme si là, toi, pendant que tu parles à la radio, tu t'amuses à faire des burgers. Tu vois ce que je veux dire? Et Pierre, à un moment donné, il va dire faut parler à la radio, monsieur. Faut arrêter de faire des burgers.
1: Ça ferait plaisir à Cédric.
6: Des viandes, monsieur.
1: Serais content si je faisais des burgers.
6: J'aurais pas de clients. Préférerais pas faire des cocktails.
3: Ah ouais, c'est mieux.
1: Bon alors Kylian, pourquoi tu nous appelles? Vous nous appelez, hein, n'hésitez pas, on est en direct jusqu'à minuit, profitez-en. Vous appelez pour nous parler tout ce que vous voulez. Ça concerne ton couple, je crois, hein, après ce qu'on m'a dit.
5: C'est ça, clairement. Bah alors en fait moi, ça fait 3 ans que je suis avec ma compagne, du coup je suis encore avec elle. On a eu un petit bébé, elle a 2 ans actuellement.
1: 21 ans, déjà un petit bébé, dis donc.
5: Ouais, déjà, je suis allé vite, ouais.
1: C'était voulu, tu voulais?
5: Hein, ouais, en soi, oui et non. En vrai, on avait déjà pensé à l'idée d'avoir un enfant, mais après, comme ça, j'irais non, mais bon, après, voilà.
3: C'est arrivé vite, fait. Mais tu vivais avec elle?
5: Oui, on vivait déjà ensemble.
3: Ah oui, d'accord, ouais.
5: Très jeune, et on avait déjà notre appartement ensemble très jeune.
1: À quel âge
3: tu travailles?
5: Mais du coup, ouais, non.
1: Vous êtes mis en ménage à quel âge?
5: Je crois qu'on est, j'avais 17 ans, comme
1: ça,
5: 17,
1: 18. Ça m'a toujours fasciné. Si vous avez 17
5: voilà,
1: ans.
5: Bah après, moi, je suis parti très, très, très jeune de chez mes parents, parce que, ça allait pas.
1: Ouais, tu
5: sais. Mais voilà, du coup.
3: Ouais, puis t'as bossé tôt, quoi.
5: Voilà, c'est ça. Et puis en soi, je suis tombé sur elle. Elle m'a beaucoup aidé parce que c'était une période où j'allais mal, quoi. Mmh. Et donc je lui dois beaucoup en retour. Mais c'est vrai qu'à l'heure d'aujourd'hui, je pense que la routine elle s'est installée. Et puis trop de prise de tête pour rien en vrai. Genre elle me bloque surtout sur mes amitiés avec mes collègues et tout. Enfin, elle me veut que pour elle, j'ai l'impression. Et moi, à trop me bloquer à force, je fais de la merde, quoi.
1: Alors, je vais donner la parole à Romano qui va te poser immédiatement une question concernant l'arrivée du bébé.
5: Ouais.
6: T'es content?
1: Ah, c'était ça la question? je croyais que t'allais demander est-ce que c'est à merder à partir du moment où le bébé est arrivé?
2: Est-ce que c'est pas parti en couille?
1: Ah, tu vois, tu m'as su.
6: Ah non, il est déjà arrivé le gosse?
1: Oui.
6: Ah, j'ai raconté,
3: oui, 2 ans.
5: Elle a 2 ans, ouais.
6: Et tu l'aimes?
0: Qui?
5: Bah oui, quand même.
0: Horrible question.
6: Non, je la déteste.
0: Je m'attendais pas à ça comme question. Je m'attendais à ce que.
1: Non, mais ouais, est-ce que ça. Donc, du coup, est-ce que ça a commencé à merder à ce moment-là?
0: Ça a changé quelque chose quand le bébé est arrivé?
5: Honnêtement, non. Mais je pense qu'avec le temps, comme. Bon, moi, en vrai, je suis pas quelqu'un qui fait grand-chose. Genre, changer les couches, tout ça, c'est pas trop mon délire. Moi, je suis plus là pour assumer, entre guillemets, le foyer, quoi. Genre, sinon, après, je suis pas trop investi.
6: Assumer, c'est financièrement?
3: Ouais.
5: Ouais, oui, oui.
6: Ah, donc toi tu payes, toi juste.
0: Ouais, tu travailles et elle reste à la maison avec le bébé, elle s'occupe du bébé.
5: Voilà.
0: C'est, bon, c'est un vrai boulot. Donc, si vous êtes d'accord tous les deux, pourquoi pas.
1: Ouais, mais moi je pense que pour une femme, c'est difficilement entendable.
5: Elle compte reprendre, mais comme la fille, pour l'instant, elle a pas.
3: Vous avez 21 ans, les gars.
0: Et alors
5: elle a pas l'âge pour aller encore à l'école, et puis les crèches, c'est chaud. Donc, voilà.
6: Surtout, tu n'as pas encore de revenus de la police, du coup, tu as assez d'argent pour assumer tout le monde.
5: Ouais, parce que moi j'y suis travaillé et économisé quand même.
6: Avant, tu vis sur tes économies, ça veut dire.
5: Voilà, pour l'instant, c'est ça, ouais.
0: Ok, bon, j'espère que tu gagneras plein d'argent à la police et puis qu'elle retrouvera vite un boulot, parce que c'est vrai que c'est aussi important, tu disais, Romano, qu'elle s'assume, qu'elle s'épanouisse dans la vie, quoi.
5: Voilà, c'est ça, tous les deux. En vrai, je pense qu'elle me bloque un peu parce que, elle a pas trop d'amis, j'en sais rien.
3: Si, elle s'est renfermée dans un rôle de maman hyper ouais, jeune. Et toi, c'est
5: après,
3: pareil, dans un rôle de papa.
1: En même temps, c'est super prenant d'avoir un gosse, quoi.
0: Bah, faut s'en occuper, ouais. Oui.
3: Non, mais ça, c'est après, normal. Mais vous n'avez pas eu le temps de vivre un petit peu votre jeunesse et tout ça, tu vois. Au bout d'un moment, je pense que ça peut vous faire péter un câble.
5: Plutôt elle, parce que moi, en vrai, je suis sorti en boîte assez tôt. Genre, j'avais 13 ans la première fois et j'ai profité jusqu'à.
0: À 13 ans, tu t'en fais en boîte, toi.
3: Ah, mais tu dis ça. En plus, tu taffes, tu fais d'autres trucs. Elle est à la baraque avec la petite de 2 ans. Tu vois, c'est pas possible. En fait, il va y avoir un pétage de plomb à un moment donné. Hein.
0: Ah, c'est peut-être pour ça que tu nous appelles et on va peut-être essayer de voir.
5: Moi, je voulais avoir un peu des retours pour savoir si c'est moi qui suis un peu fou ou quoi.
0: Mais en gros, quand tu vas voir des potes, elle te prend la tête, elle te dit quoi?
5: Bah, de fou. Genre, elle me dit. Tu sors tout le temps, tu profites tout le temps, même mon cousin qui enfin on est très proche depuis très jeune, genre m'empêchait de le voir alors qu'il n'a jamais rien fait, il m'a jamais incité à aller voir d'autres meufs.
0: Ouais, en fait,
5: on est rentré dans un truc où genre vraiment
0: peut-être parce qu'elle se fait chier, elle aime pas quand tu prends du bon temps.
5: Ouais, mais c'est bête parce que du coup des fois je lui cache que je vais faire ça ou voir des collègues, puis elle l'apprend. Et c'est une crise,
0: c'est la crise.
5: Non, tu n'y es jamais.
3: C'est normal, toi t'as de la liberté, tu vois des gens, tu as une vie en dehors et pas elle, tu vois.
1: Non, mais la répartition des tâches, elle est très mauvaise.
3: Ouais.
5: Ouais, aussi.
1: Non, mais parce que tu vois, tu peux
0: alors,
1: pas.
0: Chez les Romano, je vous le dis, Romano fait les tâches, carriole et nettoie.
3: Ça va.
0: C'est comme ça, on est parti 50-50.
1: Non, tu vois, par exemple, ce matin, j'ai fait tourner du linge, je l'ai tendu, j'ai vidé de la vaisselle que j'avais remplie hier.
0: Bravo, Romano.
1: Ce soir, j'ai jeté les poubelles. J'espère que Karim va pas faire une crise d'honneur en entendant le mot.
0: Mais Karim, c'est un sujet sensible dans son couple, les poubelles.
1: Je sais que ça peut te faire briller.
3: Il a vidé la vaisselle aussi.
1: Non, mais le truc qu'il y a, c'est que tu peux pas dire. Tu vois, pour elle, c'est pas entendable. Ouais, je ramène le zeil et toi, tu t'occupes du gosse. En fait, elle, en gros, pour faire simple, c'est elle a constamment les mains dans la merde à changer les couches. Et toi, à côté, tu vas dire ouais, mais moi, je fais quelque chose, je ramène de l'argent. Mais en fait, elle, je pense qu'elle voudrait que tu t'occupes aussi de l'enfant, tu vois, les tâches quotidiennes. C'est quoi, c'est un garçon ou une fille que vous avez?
3: Une fille.
1: Bah, la laver, la coucher, lui changer la couche.
3: Non, mais il y a ça.
1: Lui donner à bouffer.
3: Il
1: y
3: a ça et aussi sa vie à elle de nana, quoi, tu vois, elle a 21 ans. Il faut qu'elle voit ses amis, il faut qu'elle s'épanouisse. C'est ce que disait Difool, en fait, c'est l'épanouissement, en fait, qui lui manque.
0: Épanouissement, c'est ça, épanouissement. C'est
3: non, mais je pense que c'est ça le vrai problème.
1: Bah, le problème, c'est qu'il n'y a que toi qui prends du plaisir, elle a tout. Voilà.
0: Eh ben fais-lui l'amour.
3: Ouais, c'est ça.
0: Non, mais en parlant d'amour, parce qu'il y a plusieurs qui posent la question là sur vos relations intimes, sexuelles. Est-ce que vous faites régulièrement l'amour?
5: Après moi, faut savoir que je suis un baiser fou en vrai. Donc,
0: Ah voilà. Et ça, il y a pas de problème pour elle. Elle te fait pas la gueule de temps à autre.
5: Non, jamais. C'est justement.
0: Ça, c'est
5: elle,
0: positif, c'est bien ça.
5: Est un peu réticente, mais genre moi je suis là, je suis présent pour ça, ouais.
0: Ah, tu es là donc pour lui donner du plaisir. Vous avez vu qu'il en fait des trucs quand même, Kylian, Kylian à la maison.
5: C'est non, mais c'est peut-être. C'est un moment. Je suis un attaquant, moi je suis en pointe, là, il faut.
0: Voilà, un attaquant en pointe.
3: Bah, super.
0: C'est pour ça qu'on va gagner la Coupe du Monde. Moi, je
3: être
0: ravi. C'est pour ça. Qu'est-ce que vous voulez demander aux auditeurs, aux auditrices de Sky, toi, Kiki?
5: Ben en vrai, moi, je voulais savoir, genre, parce que là, actuellement, je suis dans une situation où ça s'est vraiment, vraiment dégradé. Mmh. Et genre, elle reste encore parce qu'elle m'aime, et en vrai, moi, de même, mais juste, je suis un peu perdu sur le fait que, ben, comme l'été arrive, j'ai envie de sortir avec mes collègues, profiter. Là, je suis sorti à plusieurs reprises en boîte de nuit. Genre, moi, en fait, j'avais perdu confiance en moi, tout ça. Et là, je vois ça fait plusieurs soirs que je
3: mais tu penses qu'à ta gueule, en fait.
5: Non, je pense pas qu'à ma gueule.
3: Bah si, tu penses qu'à ta gueule, parce que là...
0: Écris-lui pas dessus,
3: Marie. Parce que là, le truc que tu dis...
0: C'est un truc de ouf.
6: Excusez-moi, je sors de teuf, je suis un peu sourd.
8: Là, j'entends plus rien, les enceintes, elles étaient trop fortes.
3: Non, parce que là...
6: J'ai des acouphènes.
3: Là, en fait, ton problème, c'est de sortir et tout ça, mais en fait, il faut que tu vois le problème dans l'autre sens. C'est-à-dire que, justement, il faudrait que tu vois avec ta chérie et lui dire, écoute, je garde notre fille un soir, comme ça, tu sors avec tes copines et tout ça. Il faut que tu vois le truc dans l'autre sens. Là, tu penses qu'à ta gueule.
5: Ouais, mais si elle a pas de copine, elle sort comment?
3: Elle a pas de copine, pourquoi? Parce qu'elle est bloquée à la baraque.
0: Ouais.
3: Donc, il faut... Ce que disait Romano, c'est que les tâches sont pas. D'accord. Et elle fait comment avec votre fille
0: C'est pas ça qu'il faut faire, Marie. Ce qu'il faut faire, c'est trouver des moments où des moments que vous passez tous les deux et vous sortez ensemble. C'est quand même plus sympa. C'est ce que disait Spécial.
6: C'est
0: ça qu'il faut faire, Marie. Ce qu'il faut faire, c'est trouver des moments où des moments que vous passez tous les deux et vous sortez ensemble. C'est quand même plus sympa. C'est ce que disait Spécial.
6: Un peu des deux.
0: Refile les refile.

0: même bien que vous vous retrouviez un peu tous les deux.
1: Désolé de te le dire. Non, en général, après, quand je commence comme ça, c'est que ça va mal se barrer.
0: Non, mais en tout cas, tu nous appelles, donc ça veut dire que t'as conscience du problème, et puis vous faites encore l'amour. Ça, c'est important dans le couple. Ça veut dire que bon, et vous aimez encore.
1: Non, mais t'es très sympa. Mais la vie que tu lui proposes, c'est quand même une putain de vie de merde.
0: Bon.
1: Bah si, parce qu'en fait, elle, la meuf, sa
0: vous
1: vie.
0: Êtes dur,
1: c'est...
0: Hein, je trouve, à tous les deux.
2: Non,
1: non, en fait, sa vie, c'est oh cool, elle a la chance que tu la baises. Le reste du temps, bon, elle s'occupe de la gosse.
2: Ouais,
1: globalement, sa vie tourne à ça. Bon, allez, la meuf, elle est vraiment chanceuse. Encore heureux, tu lui mets des coups de bite. Mais à côté de ça, la meuf, il n'y a rien. C'est la gosse, tu t'en occupes pas. Toi, le principal, l'été arrive, le principal truc auquel tu penses,
2: voilà,
1: c'est aller en boîte et à sortir avec tes potes. Elle est à côté. La meuf, ça. Sa vie,
3: c'est un peu de la merde.
2: Mais elle n'est pas bien.
1: Sa vie de l'extérieur, je me dis, je suis à sa place, sa vie, elle fait pareil.
4: Les gars, combien de fois, moi, même ma sœur a fait. Elle a à peu près le même âge. Lui a présenté des copines à elle, tout ça, elle se ferme. Elle ne veut pas.
0: Ouais, il faut qu'elle ait envie aussi.
1: Oui, voilà. Non mais,
4: j'ai l'impression qu'une meuf, elle est solitaire, elle veut pas vivre avec
3: non,
4: les gens.
3: Non, mais t'as des meufs aussi, quand elles ont leur gosse, tu sais, elles veulent, tu sais, genre, j'ai mon enfant, c'est mon ami, c'est mon
4: frère. Oui, mais après, il y a des moyens. Il y a ma mère qui peut garder la petite, il y a sa mère.
0: Mais ça, faites-le, c'est pas mal ça.
4: Il y a des moyens, tu vois, il y a des moyens. Moi, si aujourd'hui je vous appelle, c'est pas pour me faire passer pour le plus gros des enculés, ni pour le meilleur. Je le sais que je suis pas au top dans la relation.
3: Moi, je vous comprends, en fait, tous les deux, en vrai. Parce que ta meuf, Luskina, elle a le gosse, tu sais, c'est salut. Tu sais, c'est sur ses épaules toute la journée avec grand matin, enfin, soir, la nuit aussi. Et toi, frérot, tu sais.
0: Et c'est le papa Karim qui te dit ça.
1: Non, mais moi, le seul truc que je te dirais. Non, mais après, c'est normal, t'as 21 ans, j'ai le même âge. Non mais à 21 ans t'as envie de sortir et compagnie. Moi je pense qu'il lui manque surtout c'est du soutien de ta part sur le fait de s'occuper de la gosse.
0: En fait c'est assez simple, c'est juste un petit effort. Tu changes les couches.
1: Tu vois, par exemple,
0: tu disais que tu changeais pas les couches.
1: Ouais bah par exemple fais-le, tu vois, de temps en temps.
0: Cédric,
4: oui, bah après quand je dis je le fais pas, c'est pas que je le fais jamais, je le fais, mais genre elle le fait beaucoup plus.
1: Non mais
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2: Donc pourquoi pas. Il y a Mathis qui nous laisse un message. Il a son cousin qui a été papa à 17 ans et qui nous dit que ça a été un véritable bordel. Ils se sont séparés pendant un an et ils se sont retrouvés après. Maintenant ça va mieux. Ouais. Ah, peut-être qu'ils sont organisés. Il y a Jean qui voudrait réagir là. Petite musique, dans un instant nous aurons Jaor en direct avec nous.
3: Jaor, c'est Jack.
2: Ah c'est Jack, pardon. Dans un instant nous aurons Jack en direct avec nous.
3: C'est moderne.
2: Jack est en train de se préparer sur Skyrock. N'hésitez pas à nous appeler. Oh là, il y a plein de messages que vous nous laissez. T'as plein de soutien en tout cas, Kylian.
4: Ah, moi je suis en train de planer là.
2: Reste avec nous, Kylian. C'est une musique, je te dis.
4: Ah, la musique est trop bonne.
2: Kylian, il a fait une bonne démarche. Il appelle, ça veut dire qu'il se soucie quand même de ce qui se passe dans son couple. Message de Samantha.
3: C'est aussi.
2: Tu vois.
3: T'aimes bien la musique.
2: Tu as du soutien. T'aimes bien la musique. Kylian.
5: Pardon.
2: Tu vois, oui, c'est fort.
3: Tu aimes bien le truc d'un film porno un peu.
2: Tu aimes bien la musique.
3: Ok, vidéo à l'ancienne.
5: Waouh.
3: Ouais.
5: Wow. C'est quoi la question?
2: T'as plein de messages, t'as plein de gens qui viennent t'aider là et qui te soutiennent. Ah, ouais. Samantha qui disait que tu prenais l'histoire à cœur puisque tu nous appelais. Et ouais. Donc voilà.
5: Non, pour de vrai, en vrai, moi, c'est quelqu'un qui travaille beaucoup en vrai.
2: Bah, t'as raison. Tu bouges pas, reste avec nous, Kylian. Allez. Et dans un instant, on aura donc.
4: Non, mais
2: Jack.
4: De toute façon, un gosse, ça te bousille une vie.
2: Jacques, mais non. Un gosse, ça te met un rayon de soleil dans ta vie. Ça te met du soleil, du ciel bleu, de l'amour.
4: Moi, j'ai des potes, ils ont eu un gosse. Leur vie, elle est. On les voit plus, la gosse infernale, elle est infernale.
6: Ah, c'est pour ça que tu les vois plus.
4: Ah non, mais on les voit plus.
2: Mais ils l'aiment tellement.
4: Et Cariole, elle veut plus qu'ils viennent chez nous, elle touche à tout et tout. La dernière fois, l'hôtel tapait sur ma table basse, là, en verre, avec un truc. Je dis, ouais, t'arrêtes tout de suite. La gosse se met à chialer.
2: C'est un enfant, on va dire, c'est un enfant.
4: Ah, mais je lui ai dit, vous pouvez pas l'attacher sur son
2: siège. Mais non, on n'attache pas un enfant. Bon, Jack.
4: Non, mais elle a un siège avec des ceintures.
2: Dans un instant, on le retrouve, Jack. Allez, on vous attend en direct, Radio Libre jusqu'à minuit sur Skyrock. Et laissez les numéros pour les doubles appels, on s'occupe de nos doubles appels. Oh, il y a plein de monde, il y a Kevin, il y a Salim qui viennent réagir. Et puis on parlera de plein d'autres choses, on aura Nancy qui arrive en direct de Paris et qui...
6: ah oui, c'est original.
2: C'est Nancy de Paris, ouais. Qui a une vie sentimentale un petit peu bouleversée, elle aussi. Vrai. Elle va tout nous raconter. T'es là, Nancy, déjà?
7: Oui, c'est là.
2: Oui, on va t'aider. C'est un peu le bordel dans ta vie amoureuse, c'est ça? Non, bonjour Nancy.
7: C'est
4: Nancy, peu...
7: c'est ça.
2: Ouais, bah écoute, on va s'occuper de tout ça.
4: Mais tu pleures, Nancy?
3: Non.
7: T'es en train de... Non.
3: Ah non, je croyais que tu pleurais.
2: Mais non.
3: Elle est timide, Nancy.
4: Ah non, mais je.
3: Enfin, pas avec les mecs, hein. Tu vas comprendre.
2: Ah oui, oui.
3: Alors, on voit du large.
2: Ah bah, tu vas nous expliquer. Nancy, tu bouges pas, tu restes avec nous. Mauvais Joe, tout de suite sur Skyrock et Pilé. Et puis, vous tous et vous toutes en direct jusqu'à minuit, c'est Radio Libre. C'est tous les soirs, 21h minuit sur Skyrock.
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2: 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Radio Libre en direct ou dans vos smartphones avec l'appli aussi. Jusqu'à minuit sur Skyrock et Mauvais Joe, tout de suite épilé.
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2: Mauvais Joe, tout de suite sur Skyrock.

0: Pilé sur Skyrock. On écoutait Mauvais Joe sur Sky, Mauvais Joe du Triangle des Bermudes. On se fera de nouveau Triangle des Bermudes avec Aya Nakamura d'ailleurs avant minuit. Et puis pas d'autre chose à faire, bah, c'est vous qui décidez, hein, c'est Radio Libre sur Skyrock.
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0: Eh ouais, 21h minuit, on est là. Les double appels à retrouver aussi avec les numéros que vous nous envoyez. Merci pour tous les numéros. On salue Marteau qui nous envoie un numéro, numéro de téléphone. Laisse juste le prénom de la personne pour que vous sachiez qui on a affaire. Mais on s'occupe de tout ça. Nos double appels à retrouver. Dès qu'on est prêt, on en balance tout ça. Et puis nos deux clasheurs. Fais-nous un sourire, Romano encore.
2: Ah ouais, la grande classe.
3: Quel beau gosse.
2: Ah bah, ce soir, une méthode dent.
0: Et mettez-vous avec la dent.
2: Ah ouais, autant profiter.
0: Tu es ébloui avec ton nouveau dentier, Romano, c'est super.
2: C'est pas un dentier.
3: Est-ce que t'as chié ta dent d'hier?
0: Ah oui.
2: Non, j'ai pas encore été faire caca.
0: Ah, donc elle est encore dans ton corps.
2: Ouais, mais moi je fais une fois par jour, tu vois.
4: Tiens, j'arriverai d'être comme toi.
0: Ouais. Cédric, c'est une fois par heure.
2: Pourquoi tu fais combien de fois par
4: jour? En ce moment, gros, tu sais, moi, avec mes problèmes, gros, c'est catastrophique. Hein.
0: C'est combien de fois par jour, toi, Samy?
4: Entre, on va dire, 4 en moyenne, je pense.
0: Ah, bah dis donc, t'es presque au niveau de Cédric.
4: Ah, ouais, non, mais gros,
5: je suis pas 4 fois par jour, t'es un ouf.
4: Ah, c'est catastrophique.
0: Ah, t'es un ouf.
2: C'est catastrophique.
4: Non,
0: moi, je suis 10 fois par jour.
4: Ouais, bah ouais,
5: non, une fois le matin, une fois le soir quand je rentre chez moi, mais sinon.
4: Ouais, et puis entre temps. J'ai dépassé Cédric sur le niveau intestinal.
5: Ah, moi, c'est 2 ou 3 fois max.
4: Ma vie.
0: C'est caca, t'as
3: malade.
2: Cédric a beaucoup de gaz.
0: Oui.
2: À chaque fois que j'ai le téléphone, il est en train de perlouser.
0: Non, il dégaze, il dégaze.
4: Putain, mais attends, Samy, tu fais comment? C'est une galère ton histoire là.
6: Ah, c'est une vraie galère, gros.
4: C'est-à-dire que dès que tu manges, t'as besoin de chier assez rapidement, en fait.
6: Des fois, gros, dans les 15 minutes.
3: Ah ouais?
6: Ah, mais je suis allé consulter. À la base, je suis allé consulter.
0: C'est comme si c'était un tuyau, en fait.
6: Ouais, c'est ça, en fait. Un tuyau, mais sans. C'est très court. Avec une évacuation très rapide.
4: Putain, merde, la galère.
3: Il bouffe, il a le poulet qui sort
6: Et tu sais, quand je suis à ma salle de sport, il y a que 2 toilettes pour les hommes.
0: Ouais.
6: Des fois, c'est très très compliqué pour moi parce qu'il y a du monde, tu vois. Les 2 toilettes, des fois, ils sont pris.
0: Pourquoi ils chient beaucoup? C'est à cause des protes, ils prennent trop de
6: protéines,
0: ils arrêtent pas de chier.
6: Et des fois, il y a 2 personnes qui attendent, tu vois. Mais en fait, moi, des fois, je ne peux pas attendre qu'il y ait 2 personnes qui passent devant moi.
4: Et là, comme ça fait 1 an, tu t'es jamais chié dessus encore?
6: Non, pas encore.
2: Ça va arriver. C'est la prochaine étape.
4: Ouais.
2: Et là, tu viendras dans mon club. Qui est ultra fermé.
3: Il sera content, Romain.
6: Je peux pas. En fait, je me retiendrai tellement que, genre,
2: je. Non, mais je t'assure, tu pourras pas.
6: Je tombe dans les pommes. Tu sais, le truc que t'avais expliqué de je lâche prise et c'est parti, ça ne peut pas m'arriver.
3: Tu peux pas faire, ouais.
6: Ah, je peux pas.
2: Ah, non, mais. C'est pas. Non, mais. Pour l'avoir vécu, t'as tellement mal au ventre, c'est qu'au bout d'un moment, en fait, tu peux plus. La douleur est telle. Tu sais, c'est comme si on te remplissait d'un.
6: Ouais, sans que ça sorte.
2: Ouais, et à un moment donné, tu sais, tu peux plus retenir, il faut que ça sorte, quoi.
0: Ça sort.
2: Ah, c'est pas de gaieté de cœur que je me chie dessus, hein.
4: Ah, bah non, j'imagine. Moi-même, je pense que si tu tombes dans les pommes, eh bah, tu sais, ton
6: ouais,
4: corps,
6: lâche,
4: ça va tout lâcher, en fait.
2: Ouais, parce que moi, quand je suis mort, quand j'avais fait ma crise d'asthme.
0: Oui, car Romano est mort. Ah, combien de minutes t'es mort?
2: Ouais, 3-4 minutes.
4: C'est ça qui est un peu chaud.
2: Je suis reparti une deuxième fois. Après, je suis revenu définitivement.
0: Tant mieux pour nous.
2: Non,
3: mais c'est vrai, c'est connu, hein, même les gens qui se pendent et tout ça.
2: Ah, ben moi, les gens qui se pendent, ouais, en général, ils retrouvent son.
4: Il
2: y a tout qui s'est vidé. Ben moi, le dernier truc, j'en pouvais tellement plus à pouvoir respirer. Tu sais, j'étais en train de m'étouffer, quoi. Ben, je me suis yèche dessus et pissé dessus. Voilà. C'est le dernier truc que je me souviens avant d'être tombé.
0: Tu vois ce qui t'attend, Samy, hein, bientôt.
6: Ben, ça fait rêver. Mais imagine, ça t'arrive dans le métro, tu sais, ou un truc comme ça où t'es pas seul, c'est chaud quand même.
2: Enfin, bah en plus dans le métro, ce qui est relou, c'est que t'as aucun moyen d'aller chier dans un coin.
6: Aucun échappatoire.
0: Bah tu fais comme
2: ça. Limite dans ma voiture, tu vois, moi je chie dans ma voiture.
6: Bah, je viendrai dans ta voiture.
0: C'est pour ça que t'as chié sur un mur, Cédric, un jour.
5: Ah bah là, je peux pas me retenir, moi c'était impossible.
6: Non mais tu me dis ouais dans un parc.
5: C'était impossible. En fait, le métro. Déjà le fait que j'arrive à me garer. Et que j'arrive à descendre de la voiture, aller dans le petit couloir là, ah, c'était une dinguerie.
2: Mais pour un peu, Samy, t'as pas une intolérance alimentaire?
6: Bah
5: c'est ce que je lui ai dit.
6: Moi c'est ce que je pensais. Bah, j'avais déjà fait
5: t'as fait la prise de sang que je t'ai dit là?
6: Ouais, j'ai fait des prises de sang, gros, il y a aucun marqueur, il y a rien.
5: C'est parce que pour le coup t'es intolérant au poulet, tu bouffes du poulet tous les jours.
6: Non, mais j'ai tout fait. Il y a aucun marqueur, il y a aucun problème d'analyse, tu vois.
2: Bon, parce que j'ai ma petite chienne qui a des problèmes.
6: Ah ouais, mais
2: elle chiait de la purée de framboise, tu vois. C'est ce qu'on appelle en gros.
6: Sans manger de framboise.
2: Ouais, non mais
6: elle aurait fabriqué de la purée.
2: Non mais en fait ça s'appelle comme ça dans le terme médical.
0: Elle fait
2: des
0: smoothies.
2: Sa merde c'était liquide. Et eux ils appellent ça de la purée de framboise. Qu'il y a un mélange de sang. Et en fait c'est la muqueuse de l'intestin, c'est qui est abîmée. Et en fait elle chie la muqueuse, quoi.
3: Et moi du mucus.
0: Chacun son
2: truc. Non mais nous on a fait faire c'est pour ça que j'ai passé un scanner et tout. Et a priori au départ ils pensaient à une malformation de naissance, tu vois.
0: Je me suis dit, ouais, formation comme qui?
2: Bah, comme Cédric.
6: Oh.
2: Pas physique, parce qu'elle est très mignonne. Non, mais en fait, ça aurait pu être. C'était quoi d'ailleurs? Attends, j'ai trop de mémoire.
0: Elle a un petit foie.
2: Non, mais c'est. Non, ça s'appelle un shunt.
0: Un shunt, Samy.
2: Non, mais ça c'est hyper grave. En fait, en gros, c'est une malformation et il faut qu'il t'opère pour déplacer des vaisseaux sanguins et tout. Donc on s'est dit, putain, si c'est ça, ça va être sympa. Ouais, et c'est... en fait, on a fait l'examen, c'était pas ça. Et a priori, elle, pareil, elle chiait super mal et ça, du jour au lendemain, a priori, elle est allergique à ses croquettes. Donc on est en train de tester plein de marques de croquettes pour trouver les bonnes.
0: Et si Romano il trouve les bonnes, il te les file.
4: Bah, peut-être que mes croquettes, c'est pas les bonnes.
3: Super.
2: Non, mais peut-être. Non mais en fait les allergies, tu sais, des fois ça se déclenche.
4: Ouais, ça va arriver.
3: C'est vrai.
2: Tiens, pour un peu, il y a un truc que tu bouffes et.
3: Et puis l'intestin, quand t'es pas bien au niveau des intestins, apparemment, ça fait un vrai déséquilibre.
0: Ça agit surtout, oui.
2: Ah ouais. L'intestin, c'est le deuxième cerveau.
3: Ouais.
0: Chez Cédric, je peux dire qu'il est surdéveloppé. Les deux cerveaux sont dans le bide. C'est pour ça que t'as un gros bide, Cédric.
5: Ah bah ouais, grave.
0: T'as les deux cerveaux à l'intérieur.
5: T'as vu un peu.
2: Ouais, bah donc il a une malformation parce qu'il n'en a pas dans la tête.
0: Hey. Bah, il l'a dans le ventre, il le met où il veut. T'es chiant, Romano. Après tout, c'est son cerveau.
3: Il y a de la place, l'intestin.
2: Ah, bah ça, ouais.
0: Bah oui.
2: T'imagines.
3: C'est la teuf dans son
2: état de l'intestin du mec.
0: Bon, en tout cas, merci pour tous les messages que vous nous avez envoyés pour Kylian. T'as plein d'idées, Kylian, plein de soutien pour toi et puis pour ta chérie, pour ton couple. Parce que vous avez 21 ans, vous avez un bébé, il a 2 ans. Et vous prenez la tête, parce que c'est vrai que c'est pas facile à gérer. C'est ce que nous disait la mamma qui a 34 ans et qui nous dit, ils ont 21 ans, peu cher. Salut la mama du sud.
2: Gosse,
0: ils ont 21 ans, peu cher, c'est pas facile à gérer. Mais c'est vrai, en plus.
2: Ça change la vie. Hein.
0: Bah oui, ça change la vie. C'est mignon tout ça, mais c'est vrai que ça remet en cause plein de trucs. Alors il y a plein de réactions qu'on va prendre pour vous dans un instant. Ils arrivent, il y a Salim que j'ai dû mettre quelque part, je sais plus où je t'ai mis Salim. Mais il y a Salim qui arrive pour témoigner. Il y a Jack avec sa super musique d'attente. Ouais. C'est vraiment super la
4: mais
0: musique d'attente.
4: J'ai vu Jack après, je lui ai dit, mais Jack, tu nous as mis en attente, il y avait une musique. Il m'a dit, putain, mais c'était moi la musique.
0: Ouais, t'as vu, t'as une musique super, Jack. T'as découvert que t'avais une super musique dans ton téléphone. T'es content, Jack?
1: Laisse tomber, je suis mort.
0: Ah, tu savais pas que t'avais cette super musique?
1: Mais non, moi j'entendais de la musique et je croyais que c'était encore Romano qui faisait le con avec son. Avec
3: ses Ah non, pas du tout.
0: Ouais, Romano il est pour rien, tu vois.
1: Parce qu'en fait, ce qu'il y a, c'est que j'étais en appel avec vous, je vous entendais dans le téléphone et puis après je vois Skyrock et ça me rappelle. Donc je réponds, du coup l'autre ça l'a mis en attente et du coup je me suis dit, c'est quoi ce bordel? Et puis
3: et
1: après,
3: voilà, bravo Guigui.
0: Bravo Guigui. Moi je balance mes collègues de travail.
4: Merci beaucoup.
0: Bon, t'appelais pour Kylian. Dans un instant, on aura Nancy aussi qui a priori une vie sentimentale assez agitée. C'est toi qui nous as dit ça.
4: Exactement ça. C'est
0: très très chaud.
4: Ah ouais.
0: Ah, super chaud. Père Nancy, tu fais bien de nous appeler, Nancy. On va parler de ta vie sentimentale très très agitée. Pourquoi tu ris, Guigui?
4: Non, c'est Marie qui me fait rigoler.
0: Pourquoi?
3: Non, parce que je le vois fatigué, je lui dis ça va, et en fait il se fout de ma gueule. Donc je me dis, bon, écoute, en fait, tu prendrais une nouvelle en fait.
4: Non, en fait je me grattais le front.
0: Oui.
4: Je lève la tête, je vois Marie.
0: Ça va pas.
4: Je me gratte le front.
0: Oui, je vois triste.
4: Et en levant la tête, je vois Marie comme ça en train de loucher. Qui me
3: fait, bah, c'est notre petit, tu vois, mon chat, attention à lui quoi.
4: Ça va. Ouais, non, c'est gentil, ça va.
0: C'est gentil, Marie.
4: Mais merci beaucoup. Bon, j'avais alors... juste le front qui me grattait quoi.
0: Donc pour l'histoire de Kylian, ta meuf, elle trouve que tu. Enfin bon, vous prenez la tête en fait. Parce que toi, t'as quand même envie de sortir et tu sors avec tes potes et elle te fait la gueule. Donc maintenant, tu sors sans lui dire, mais elle le découvre et c'est la crise. Elle est partie un peu, mais elle est vite revenue. Et elle s'occupe du bébé, elle a plus d'amis parce qu'elle s'est enfermée avec le bébé. Toi, tu travailles et elle s'occupe que du bébé. Bon, enfin bon, il y a un problème dans la répartition des tâches.
3: Vous êtes très jeune.
0: Ça, c'est ce qu'on a analysé. Et vous avez 21 ans. Elle a le même âge que toi, ta chérie?
1: Ouais, c'est ça.
2: Non, mais ce qui est positif, c'est que tu t'es rendu compte que la répartition des tâches, tu fais des efforts.
1: Oui.
2: Quoi, mais bon, après.
3: Ouais, il s'en rend compte, mais quand même, quand on lui a demandé pourquoi il appelait, c'était je voudrais savoir comment je vais faire cet été pour sortir et tout ça. Donc,
2: non, mais après aussi, c'est normal qu'à 21 ans, tu as envie de faire la fête. Tu vois.
0: C'est ce que disait la maman, là, qui vous dit, bah ouais, 21 ans, c'est pas facile à gérer. Jack, tu voulais dire quoi par rapport à l'histoire de Kylian? T'as des conseils à donner? Qu'est-ce que tu voulais lui dire?
1: Alors, des conseils, moi, j'ai eu à peu près la même chose. Moi, j'ai eu mon premier gamin à 19 ans.
0: Ah ouais, tôt aussi.
1: Et bon, moi, ça se passait très bien parce que moi, c'est le contraire. Ouais, en fait, c'était voulu, mais pas. C'est arrivé. En fait, on s'est dit, bon,
3: comme lui.
0: Comme Kiki, ouais.
2: Non, mais tu regrettes encore, non?
1: Comment?
2: Tu regrettes encore?
1: Non, ça va.
0: Non, c'est bien.
1: Franchement, ça va. Aujourd'hui, j'en ai 4.
0: Ah ouais, donc tu regrettes pas du tout.
3: Ah ouais,
0: donc,
2: t'as aimé ça?
0: Ouais, t'as kiffé, toi.
1: Ah bah, moi, je kiffe. En fait, le truc, c'est que moi, c'était un peu l'inverse, en fait. Moi, c'était moi qui. Bah, moi, je travaillais. elle ne travaillait pas du tout. Elle avait un an moins que moi et elle, c'était beaucoup la fête, en fait. Et du coup, c'est moi qui travaillais et qui gardais, qui s'occupais de mon fils, en fait, tout le temps. Et puis, bah, au début, je l'ai laissé sortir parce que je me disais, ouais, c'est une fille, elle vient de subir un gros changement et tout. Je pense qu'elle en a besoin, qu'elle profite, qu'elle s'amuse, machin, tout ça. Et puis, au fur et à mesure, c'était de pire en pire, de pire en pire. Et puis, bah.
0: Pourquoi elle sortait de plus en plus? Toi, tu étais enfermé à la maison. En fait, ouais, c'est l'inverse de Kylian.
1: Jusqu'à un moment où c'est que je pouvais plus aller travailler parce que j'étais obligé d'être là pour le petit parce qu'elle, elle n'était pas là, en fait. Parce qu'elle sortait tout le temps, en fait.
3: Elle rentrait plus, quoi.
1: Ouais, voilà, c'est parti en cacahuète.
3: Elle a pris goût à sa liberté, on va dire.
1: Exactement. C'était, oh, bah, papa, il est là à la maison pour s'occuper du petit, c'est bon, je suis tranquille. Et puis,
0: voilà.
3: Je l'ai fait, ça, donc je sais.
1: Et j'ai essayé de mettre un petit peu les stops maintenant, calme, on reste un peu, enfin on a une famille, en fait, maintenant, donc il faut un peu changer le truc, ouais. Et le truc, c'est que bah au début ça va, et puis après ça recommence, et puis après ça va, et puis après ça recommence, et puis bah au bout d'un moment,
2: la crise, quoi.
1: Ouais, puis au bout d'un moment, c'était bah hop, ciao, bye bye, hein. Enfin, on est obligé, en fait, au bout d'un moment c'est obligé, hein.
0: Ah, vous êtes quittés tous les deux, vous êtes plus ensemble aujourd'hui?
1: Ah non, non, ça fait très longtemps qu'on est plus ensemble. Non,
0: ah,
1: non.
0: Ouais. Ah oui, putain, et a priori, t'as pas l'air d'avoir envie de te remettre en couple avec elle. Tu regrettes pas du tout le temps où t'étais avec elle, a priori?
1: Non, pas du tout. Après, c'est devenu une salope et tout. Enfin, bref, c'est pas que j'ai
0: Pourquoi tu dis que c'est devenu une salope? Qu'est-ce qui s'est passé?
1: Parce que j'ai appris beaucoup de choses, en fait, sur le fait d'après, en fait, par ses copines qui m'ont expliqué plein de choses pendant qu'on était ensemble.
2: Elle se faisait tringler quand elle sortait?
0: Elle se faisait tringler.
1: Ouais, voilà, c'est ça. Bah, elle avait même disparu une fois pendant un mois.
2: Mais t'es sûr que tous les gosses sont toi, quand même?
1: Elle a disparu pendant un mois. Comment?
0: Elle a disparu.
2: Non, mais tous les gosses, ils sont toi?
1: J'en ai qu'un avec elle.
2: Ah ouais?
3: Ouais, c'est ça, les trois autres, c'est avec quelqu'un d'autre. Ouais.
2: Ah bah, il vaut mieux, oui.
3: Non, mais en fait, elle était pas prête à avoir un enfant, et puis elle a retrouvé son...
1: Et du coup, bah, elle a disparu pendant un mois. Du coup, moi, ce que j'ai fait, c'est que...
2: Pendant un mois? Mais tu t'es pas dit elle est morte?
6: Il y a un problème, un mois, quand même.
1: Ah non, elle me contactait quand même, mais elle était repartie chez sa mère, mais sans l'enfant, hein, bien sûr, l'enfant était avec moi.
0: Ah oui, heureusement,
1: donc,
0: ouais.
1: Ce qui s'est passé,
0: ah bah là, sinon, t'aurais pu t'appeler plomb, hein.
6: Excusez-moi, l'équipe de Romano, c'est un dégueulasse.
0: Qu'est-ce qu'il a fait?
6: Il a roté
2: l'argent. Ah,
6: dégueulasse.
2: Est-ce que t'as entendu dire?
0: Non, je pense pas.
6: T'as entendu pour nous?
2: Si, il a roté, il a dit, oh, pardon.
0: Regarde l'autre, c'était l'autre, la balance.
2: C'est un truc de ouf.
0: Ah bah, dis donc.
6: Ah, tu dégoûtes.
2: Bah, dis ça à Karim, tu vois.
0: C'est pas beau. Vous êtes pas beau, les deux.
6: Tu dégoûtes.
0: Vous êtes pas beau, tiens. Ah bah, c'est beau de balancer comme ça. Donc en gros, c'est qu'il faut agir très très vite, Kylian, ouais, en fait, pour éviter d'arriver au bout de l'histoire, quoi, en gros.
1: J'ai pas envie de ça. Avec le temps, je me dis, est-ce que ce serait peut-être pas mieux, des fois?
0: Pour toi, Jack, a priori, tu vis mieux aujourd'hui quand t'étais avec la meuf.
1: Ben, en vrai, moi, les gars, je vous dis, d'habitude, je suis un mec, j'aime pas rester seul. Mais genre là, le jour où elle est partie, genre moi, j'appréhendais ça. Je me dis, c'est sûr, je vais être pas bien, tout ça. Et la vérité, ça m'a pas tant fait mal que ça.
0: Ouais.
3: Elle est partie avec ton baby ou c'est toi qui
1: l'as gardé? Ouais, tu m'as déjà posé la question tout à l'heure. Ouais.
0: Mais Marie, tu as déjà demandé tout à l'heure.
2: Non, mais attends, dans 30 secondes, elle va te demander comment tu t'appelles.
0: Kylian, excuse-moi, j'ai une question à poser. Comment tu t'appelles, Kylian?
3: C'est pas une question pour Kylian, hein, de base. Donc,
0: bah, c'était Kylian qui te parlait. Donc,
2: Mais Kylian. Kylian, mais t'as peur que la relation elle s'arrête?
1: En vrai, j'ai pas peur que la relation s'arrête. En vrai, moi, je suis encore attaché à elle. J'ai des sentiments. C'est la mère de ma fille. Elle aura toujours la meilleure place en vrai au classement. Mais aujourd'hui, si ça doit s'arrêter, en vrai, je me dis, c'est peut-être mieux pour elle. Après,
3: ouais, t'es plus amoureux, en fait.
0: Il y a Virginie qui Virginie qui nous dit, mais t'es fidèle au moins quand tu sors avec tes potes. Et il y a une autre question qui vaut à peu près à la même. C'est le message de Nordine qui nous dit, toi, tu te fais pas tringler quand tu sors, Kylian?
1: Non, moi,
0: comme la meuf de Jack.
1: Non, moi je me fais pas tringler.
0: Mais t'es fidèle,
1: non,
0: pour revenir.
1: J'ai manqué de respect.
0: Non, d'accord, ouais, okay.
1: J'ai manqué de respect. Je suis fidèle, je la trompe pas. Il y a des filles qui viennent me parler et ça, voilà, on fait que discuter, mais non, je trompe pas.
0: Ouais, mais même ça, t'imagines si elle te voyait, elle garde le gosse et tout, et toi tu discutes avec des meufs en boîte. C'est pas pour elle, c'est.
2: Moi, c'était un peu ça que je voulais dire tout à l'heure.
0: Vas-y, dis-le, Romain.
2: Non, mais je l'ai déjà dit, je vais pas répéter, je vais pas faire comme Marie. Déjà, on en a une, ils sont pas invités d'abord deux qui radotent.
0: Parle-nous avec tes nouvelles dents.
2: Avec plaisir, je parle depuis 21h avec.
0: Tu parles bien avec nous.
6: On t'entend bien,
0: T'es une plus belle voix.
6: Une belle voix,
0: Tes dents, elles font une jolie voix. Il y a Kevin qui voulait réagir.
2: Ou alors, peut-être, dis-toi, la dernière chance, les vacances de l'été. vous partez ensemble, tu verras bien comment ça se goupille. Mmh. Et après, peut-être, ouais, effectivement, peut-être après prendre une décision. Et si vous ne sentez plus bien ensemble.
7: Ça, parce qu'en vrai, on ne peut pas rester dans cette situation 15 ans. Pour moi, pour elle, ce n'est pas possible.
0: Après, tu as déjà analysé qu'il y avait un problème dans ton couple. C'est déjà pas mal. Il y a Kevin qu'on va prendre dans un instant. Mais juste avant, attends, tu ne bouges pas, Jack. Hein, tu as deux minutes, Jack?
1: Ouais, ça marche.
0: Non, tu bouges pas, reste avec nous parce qu'on va revenir à l'histoire de Kylian. Il y a juste Léonie qu'il fallait qu'on prenne en speed. Parce que
4: Il
0: y a un truc super urgent pour Léonie. Ah. Si vous avez une urgence, appelez-nous 01 53 40 30 20, c'est qu'on est là. Laissez vos messages avec l'appli. Léonie de Paris. T'es là, Léonie?
8: Oui.
0: Oui.
3: Salut.
0: Coucou. Salut,
8: Léonie. Bonsoir, salut l'équipe.
0: Salut Léonie.
2: Salut.
0: Donc, Karim lui a dit un truc super urgent parce que t'es en train de faire. T'es en train de faire quelque chose et...
4: Et il y a un truc qui va arriver là.
0: Et un truc qui va arriver. Donc ça arrive là maintenant. Donc
2: tu vas accoucher?
3: Ouais. Non, je pensais à ça, ouais.
0: Ah, tiens, on a eu un bébé qui est né ce matin ou hier. Je sais plus.
3: Ah, déjà ce week-end, on a vu.
0: Ah oui, on a eu un bébé ce week-end aussi. Ouais. On a plein de bébés Skyrock qui naissent. Oui, Léonie, qu'est-ce qui se passe?
8: Explique-nous
0: tout.
3: T'as perdu les os?
0: Non, c'est pas ça.
8: Non, c'est quoi le truc urgent?
0: T'es en train de faire quoi, Léonie?
8: Non, ben en fait, j'explique à Cam, je suis sur un réseau ou un truc de plan cul et tout. J'ai eu pas mal de plans cul. Bon, la liste est courte, mais. Et là, j'ai un plan cul qui me dit salut, ça va? 300 euros.
0: Ah, t'as un plan cul qui te propose de l'argent.
2: Bah, en gros, qui te prend pour une pute, quoi.
0: Mais là, t'es sur la route. T'es sur la route pour aller le voir, là?
8: Non, je suis pas sur la route. C'est lui qui se déplace. Moi, je me déplace pas.
0: Ah oui, donc, c'est la même chose. C'est dans le sens inverse. Mais donc, le mec, il va arriver.
8: Mais c'est la première fois. Ouais, donc.
3: Mais c'est toi? Moi.
8: Ouais.
0: Mais t'as pas peur?
2: Ouais, moi, j'aurais peur.
8: Non,
2: ah bah lui aussi en te voyant.
8: Non, la question c'est pas ça, c'est que la question que je me pose c'est putain, je suis prête à accepter ça. J'ai pu baiser avec des mecs comme ça pour des plans cul à droite à gauche.
4: Mais parce que je pense que ça l'excite à lui, ce truc là de.
0: Mais pourquoi t'as accepté
8: la transaction de l'argent alors que j'en ai besoin de l'accepter, je suis pas à l'aise.
0: Ah bah je comprends que tu sois pas à l'aise parce que tu te dis je suis en train de me transformer en escorte.
2: Ça commence comme ça.
8: Ah, et puis
2: en gros le mec il te prend pour une tapin quoi.
0: Oui c'est ça oui.
2: Parce qu'en plus il te propose 300 balles. Là c'est vraiment genre t'es une pute quoi.
3: T'as vu la gueule du mec au moins?
2: Mais t'as même pas
8: Il m'a envoyé des photos. C'est pas ouf mais j'ai vu pire en plan cul quoi.
0: Mais donc tu t'es déjà tapé un plan cul qui était plus moche que lui, c'est ça en fait?
8: C'est ça. Et là, pour moins pire, je suis un peu en.
0: Mais comment s'est passé le mec? Il a dragué? Vous avez dragué comme un. Comme
8: non,
0: un
8: sur
0: comme
8: un site à la con, un site de plan cul.
2: Un truc qui s'appelle Sex Model.
4: Et bizarrement, le mec envoyait des roses.
2: Pousse tous l'oseille.
4: Non, mais c'est quoi le site?
0: C'est un site normal.
8: Mignonne.
0: Mais c'est pas un site de tapin.
8: Non, c'est un site de plan cul, quoi.
2: Mais je pense qu'en fait. Non, mais il doit y avoir des tapins.
4: Tu vas avoir des tapins et le mec.
8: Ouais, sûrement. Ouais, mais c'est la première fois. Alors, j'ai beaucoup de mecs qui me proposent des trucs un peu clacos, mais.
2: Clacos, c'est quoi, moins cher.
8: Mais, non, mais j'ai déjà eu deux relations avec qui ça s'est bien passé avec, en plan cul, sur ce site-là.
2: Non, mais sur, de toute façon, sur toutes les applis de rencontre, il y a des tapins. Je pense que tu vas sur Tinder, il y a des tapins, tu vas sur.
8: Suis pas une. Et donc là,
2: mais
8: le
2: mec. Oui, mais lui, il t'a pris pour une tapin.
4: Bah, oui. Ouais. C'est pour ça qu'il est aussi cash.
9: Alors, tu ne pas 300 balles.
8: Non, mais c'est la première fois qu'on me propose ça. Salut, ça va? 300 E.
0: Il y a Digital qui nous dit demande-lui 1000 balles.
8: Je lui ai pas dit, salut, ça va? Je lui ai dit non, 400 E.
2: Ah ouais,
8: il m'a dit 500.
2: Ah ouais, mais toi, t'es rentré dans le jeu.
8: Après, moi, j'ai relancé. J'ai dit, c'est une blague.
3: Non, mais t'as pas peur.
8: Finalement.
3: Bon, moi, j'ai une question. Enfin, deux questions d'ailleurs. Déjà, t'as pas peur qu'ils viennent chez toi. Et surtout, t'as pas peur qu'ils te demandent des trucs hyper chelous parce que 500 balles, genre pour venir.
8: Si, il m'a demandé un truc chelou.
0: C'est quoi?
8: Il m'a dit, sans capote.
0: Ah ouais.
3: Non, mais
8: c'est là.
0: Mais si le mec il se tape des timbres sans capote et qui vient de faire l'amour. Déjà c'est dangereux de l'avoir invité chez toi. Il y a Scalp qui nous envoie un message qui dit mais t'es folle de l'avoir invité chez toi.
8: Non mais parce que je suis bien située, je sais où j'habite.
0: Mais il va savoir.
3: Mais aussi juste une
9: fois que t'es toute seule avec lui chez toi, c'est là que c'est dangereux, tu vois.
3: Mais non, mais t'as donné tes codes et tout ça là.
8: Non, j'ai pas de code chez moi, on rentre comme ça, mais bon, j'ai un bon voisinage. Chez moi, c'est un peu restreint, on se connaît beaucoup.
2: Je préviens mes voisins, alors, je vais tapiner, je reçois un client. Alors, propose 500 balles pour baiser sans capote.
8: Mes voisins, non.
2: Si tu tapes deux fois la porte.
8: Bon, je suis une mère solitaire avec deux enfants, il m'arrive d'avoir.
4: Les enfants chez toi, ils sont chez toi, les enfants?
8: Ouais.
0: Donc, tu vas recevoir.
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20: Et des fois, la facilité a fait que...
3: Ouais, mais facilité, pas tant en fait, parce que t'as un mec, tu sais pas d'où il sort, il peut te faire.
6: Ouais, oui, ouais, mais ouais, moi je vois ce que tu veux dire. Quand tu gagnes,
0: ouais, gagnes 9,80€, tu dis
6: 9,80€ de l'heure.
0: En une heure, je vais gagner 100 fois plus que ce que je gagne d'habitude.
20: Ouais, pas vous savez pas, tous les jours, mes gamins, maman, il y a du goûter, maman, il y a ça, maman, il y a ci, maman, il y a ça, maman,
3: tu vas faire un dingue dans ton foyer, tu vois.
2: Ah, c'est chaud. Oui, mais moi, je comprends ta réflexion. C'est-à-dire que tu gagnes, on va dire, on arrondit à 10 balles de l'heure. C'est-à-dire que là, il va te niquer, tu vas prendre 300 balles, comme si tu avais travaillé 30 heures. Et entre guillemets, en écartant les pattes.
20: Des plans cul à la con qui valaient au moins, que j'aurais pu au moins leur vendre 4000 balles de ce qu'ils m'ont donné, quoi.
2: Après, c'est toi et ta conscience, c'est toi et toi-même.
20: C'est ça le problème.
2: Et le truc, la connerie que t'as fait, c'est que.
5: Tu dis de venir chez toi.
2: Ouais, t'en as même fait deux conneries, c'est déjà de donner ton adresse et en plus de pas accepter, mais de pas refuser qu'il te baisse sans capote. Tu vois, déjà, le mec, t'aurais dû lui dire, à la limite, quitte à le faire, bon.
5: T'es bien déjà dans un hôtel.
2: Dans un hôtel, et en plus de ça, c'est 300 balles, c'est avec c'est capote, négatif, et basta, quoi.
9: Moi, le mec, il sait que ça sera pas, il va pas te tenter. Tu lui as laissé une peut-être possible.
20: Bon, rien n'est fait. De toute façon, je vais l'affronter, et puis j'ai une grande gueule, donc s'il me plaît pas, je le jette.
3: Mais non, mais je pense qu'ils ont raison, tu sais, les garçons, en disant.
20: Oui, je sais, mais ça fait du bien de l'entendre, un peu pour me raisonner, parce que.
5: Mais sinon, refuser les capotes, prendre rendez-vous à l'hôtel, jamais l'inviter chez toi. Regarde, c'est ce que nous dit Mora là sur la piste Skyrock.
9: Là, le mec, une fois qu'il est venu chez toi.
5: Jamais l'inviter à la maison, parce qu'après, si tu veux te débarrasser du gars, il sait où t'habites.
9: Même tu
20: vois, c'est super dangereux. Je suis bien entouré autour de chez moi.
2: Non, mais ça là-dessus, tu te vois la face. Regarde, il y a des gens, je te disais, bon, c'est un peu glauque, mais. Tu sais, il y a des meufs, elles se font taper sur la gueule pendant des années, elles habitent dans un immeuble.
9: Elles sont même kidnappées, hein.
2: Il n'y a personne qui bouge. Hein.
5: Donc prends soin de toi, Léonie. Tu veux pas le. Tu vas le recevoir, le mec, tel qu'on le perçoit, non?
20: Ouais, je me tiens au courant.
5: Bon, non, ce que tu peux faire, c'est peut-être lui dire il y a les gosses à la maison. J'allais dire, tu lui dis, on va dans un hôtel, il y a un hôtel pas loin de chez toi. Tu vois, au moins, t'es plus en sécurité dans un hôtel, et tu vas pas laisser les gosses à la maison. Le truc, c'est qu'il faudrait que t'annules, Léonie, ou que tu lui dises on se voit un autre jour dans un hôtel, si t'as vraiment envie d'essayer.
4: Et puis en dehors de ça, fais gaffe, quoi, parce que limite, c'est de la prostitution, tu le fais chez toi, il y a tes enfants. Si, un jour,
20: j'ai pensé à ça, même les messages qu'on s'est échangés.
5: Non, mais c'est pas con ce qu'il dit, Karine, sur tes enfants.
4: Si la justice, elle le sait, tu peux te faire enlever tes gosses parce que tu te prostitues sous le même toit que tes gosses. Hein.
20: Oui, c'est vrai, j'ai pensé à ça.
5: Sur même
20: les messages qu'on s'est échangés, quand on parle d'argent, je me dis merde, imagine, alors que je fais rien de.
5: Écoute.
20: J'imagine qu'ils vont pas me tomber sur mon compte pour voir si je fais 300 balles de passe.
5: Non, mais après, ça peut être balancé par les voisins, ça peut être balancé par, je sais pas, si quelqu'un qui te veut du mal et qui est au courant. Ce que tu devrais faire, Léonie, peut-être.
2: Non, mais l'argent, si tu viens le faire, l'argent ne le met pas sur ton compte, hein. Si tu rentres 1000 balles par mois,
20: il m'a dit en espèces son truc. Et j'ai encore été conne de dire en espèces. Bien sûr.
2: Ah oui, parce que je sais pas combien tu gagnes par mois, mais admettons, tu gagnes 1200 balles.
20: Avec deux enfants.
2: Ouais, mais tu rentres 300 balles comme ça, la banque, ils vont t'appeler direct, ils vont dire, mais les 300 balles, ils viennent d'où, en fait?
9: De toute façon, le mec, il a envie.
2: Non, mais non, par rapport à son salaire, ça va pas.
9: Le mec, il a envie de
2: pas 900 balles.
5: J'ai une idée. C'est ce que tu peux faire, Léonie, lui dire, bah écoute, pas ce soir, parce que ce soir, je suis pas prête, les enfants, ils sont malades, j'en sais rien. T'inventes une connerie.
2: J'ai mes règles qui viennent d'arriver.
5: Ouais, t'as tes règles.
2: Oh là, je fais de la bolognaise, mais.
9: Ça va l'exciter.
5: Comme ça, non, mais au moins, ça te laisse au moins le temps de réfléchir. Et puis tu réfléchis, et puis si t'as envie de le faire, c'est ta vie, tu fais ce que tu veux. Si t'as envie de le faire, tu t'estimes que t'as besoin de ça, et que après tout ce que tu nous as dit, tu l'as déjà fait gratuitement, etc. Bon, déjà tu le feras avec capote, et puis fais-le pas chez toi, fais-le dans un autre endroit, un moment où il n'y a pas les enfants. Tu vas pas te faire baiser par un mec qui va te payer alors qu'il y a les enfants à la maison.
3: Et qui connaît ton adresse.
5: Toi, je repousserais ça, au moins pour réfléchir. Après une bonne nuit de sommeil, tu vas peut-être avoir les idées en place.
3: Bah déjà, tu nous appelles, donc t'as un peu de recul.
5: Et puis tu prends moins de risques, au moins pour ce soir. Et puis après, tu fais ce que tu veux, t'es une grande fille. Hein.
20: Ouais.
5: Bah, qu'est-ce que t'en penses?
20: Si, non, c'est
5: mais appelle-le tout de suite. Tu lui dis, écoute, ce soir, c'est pas possible. J'ai les gosses, ils font chier, ils arrivent pas à dormir.
4: Direct.
5: Dis-le tout de suite. Et puis tu lui dis, bon, on se rappelle. Et au moins, ça te laisse le temps de réfléchir. De prendre un peu de recul sur cette histoire et
2: si éventuellement tu veux le faire, t'organises ça mieux, quoi.
5: Et t'organises ça à l'hôtel, toi, dans un endroit sécur, mais surtout pas chez toi avec les enfants. Parce que c'est vrai, s'il y a quelqu'un qui t'en veut, des enfants, ils peuvent te retirer.
20: Ça s'est fait dans la journée, quoi. On a parlé à.
5: C'est ça, Léonie, si tu peux faire ça pour toi, même pour nous d'ailleurs, parce que ça nous ferait plaisir qu'il t'arrive pas de galère. Mais si tu peux déjà faire ça pour toi. Appelle-le, tu lui dis, écoute, je suis désolé, ce soir je peux pas, et les gosses font chier, il y en a qui est malade, on va pas pouvoir le faire.
9: Non, mais même pas.
5: Voilà.
3: Mais même si tu le fais, tu prends des putains de capotes, s'il te plaît.
20: Oui. Bon. Promis. En tout cas, je vais prendre.
5: Bon, appelle-le vite, essaye de. Voilà.
20: Ouais. Merci. Merci beaucoup.
5: Merci à toi, Léonie. Bisous, Léonie.
20: Bonne soirée, je me tiens au courant.
5: Si vous êtes en train de faire
20: une connerie.
5: Bisous, Léonie.
20: Prends soin de toi.
5: Bon, si vous êtes en train de faire une connerie, n'hésitez pas à nous appeler en express et on essaye de gérer ça le plus vite possible. Bon, je sais pas qu'on aura du service. Tu as eu plein de messages, en tout cas, de soutien, Léonie, donc prends soin de toi.
20: Merci beaucoup.
5: Et t'as plein de filles. Il y a Linda qui nous dit mais non, fais pas ça, tu vas le regretter toute ta vie.
4: Je viens d'avoir Madé là au standard qui s'est dit
5: Madé.
4: C'est Madé, c'est une fille. Elle m'a dit faut qu'elle fasse gaffe, faut pas qu'elle y aille.
5: Ouais. Il y avait un message aussi d'une étudiante, mais t'as pas laissé ton numéro, puis t'as pas envie de passer à l'antenne. Tu nous as dit mais que t'as fait ça une fois parce que t'avais besoin de thunes quand t'étais étudiante et tu le regrettes encore aujourd'hui. Après bon, c'est fait, faut assumer.
20: C'est ça aussi. Ouais, je voulais savoir ceux qui ont passé le cap, quoi, et comment elles le sentent. Spécialement par l'argent, ouais, tu sais, c'est même pas 300 balles, c'est 1000 balles, d'avoir fait le trou, quoi.
5: Oui, faire attention.
20: Comment après on arrive à se regarder, comment on arrive à accepter.
5: À mon avis, c'est compliqué. Ouais.
4: Bah pour moi, ça, c'est comme quand tu commences à fumer par exemple du shit. Tu sais pas si tu vas aimer ou tu vas détester. Ça se trouve, tu vas aimer, tu vas dire, oh, il y a de l'oseille à faire, je vais kiffer, et tu vas continuer là-dedans.
20: Sûr, calme.
4: Ça va te dégoûter, tu vois.
3: Ouais.
2: Non, mais je pense que c'est même encore pire que le shit, parce que là, c'est de l'oseille. C'est-à-dire que tu vas prendre de l'oseille, tu vas te dire, ouais, vas-y, finalement, 300 balles, c'est tellement facile à prendre.
7: Et puis, on aura de l'heure à part ça.
2: T'as un taf qui te rapporte pas des masses. Quand tu vas commencer à te faire des plaisirs. Et toutes les filles qu'on a eues qui faisaient ça, elles disaient, c'est trop dur d'arrêter parce que elles se mettent à tel niveau de vie qu'entre guillemets, un taf normal, ça les intéresse pas. Elles arriveront plus à vivre comme elles vivent en se prostituant, quoi.
3: C'est pas faux. Mais moi, je pense que le pire, c'est surtout ton adresse, tes enfants, tu vois.
2: Je crois que Marie, on a bien compris.
5: Bon, bah, en tout cas.
2: De la 200e fois que tu vis.
5: Il y a Jean-Mi, mais au moins pour faire comprendre.
2: Oui, non, mais on a.
5: Jean-Mi qui voulait réagir en speed. Salut, Jean-Mi.
21: Désolé, je suis en voiture.
5: On entend, Jean-Mi. Qu'est-ce que tu voulais dire, Léonie?
2: Ah, il voudrait prendre rendez-vous.
5: Il est en route.
21: Pas du tout. Non, j'ai pas d'adresse concernant mon gars. Non, en fait, ce qu'il faudrait que tu fasses, c'est que tu invites une copine ou un copain chez toi et que ça soit cette personne-là qui ouvre la porte et qui fasse genre, ah bah non, vous êtes trompé d'adresse. En fait, ça te permet
5: c'est
21: de passer.
5: Con, ça.
3: Ah ouais.
21: En fait, le mec qui va tomber sur une personne qui est complètement lambda, c'est pas toi, c'est le mec en fait qui va te faire et tu gosses facilement derrière.
5: C'est une super idée, ça, Jean-Mi.
3: Ah ouais, c'est pas con du tout.
5: T'as bien fait de nous appeler de la voiture, Jean-Mi. C'est vrai que c'est une bonne idée, ça.
21: Ouais.
5: T'as un mec qui est chez toi qui ouvre la porte. Oui, bonjour.
21: C'est exactement ça.
5: Bon, ça peut être une idée aussi, Léonie.
20: Ouais, c'est mon fils, dans ce cas-là.
5: Non, mais ton fils, il a 11 ans, non, ça va pas aller.
2: Mais t'as pas un pote. Un pote qui pourrait virer
3: un voisin, je sais pas, elle disait qu'elle s'entendait bien avec ses voisins.
2: Non, mais un voisin, tu vas lui dire. J'avais rendez-vous pour tapiner, finalement.
4: Tu vas venir voir ma meuf ce soir, apparemment.
5: Oui, ou ça, ouais, c'est vrai.
4: Moi, je suis à la baraque, je t'en prie.
7: Faut être agressif, moi, je l'esquiverai plus en douceur.
4: Appelle-le, dis
7: fou. Je peux vraiment pas, ou alors je dirai.
5: En tout cas, si t'as besoin de nous, si tu veux qu'on fasse un truc en antenne, qu'on gère l'histoire, Léonie, on va te reprendre tout de suite, Léonie, raccroche pas en tout cas.
20: D'accord.
5: On te fait des gros bisous. Merci Jean-Mi pour la super idée.
20: Bonne route.
5: Bisous Jean-Mi, vous pouvez réagir là-dessus, sur tout le reste, allez-y, n'hésitez pas. Reste à l'écoute, Léonie, des bisous. Léonie.
3: Tiens-moi au courant.
5: Oui, tiens-moi au courant. On te reprend tout de suite, tu bouges pas. Et salut Jean-Mi.
2: Ouais Jean-Mi.
21: Ça fait plus de 30 ans que je vous écoute alors.
2: Allez Jean-Mi, appuie sur le champignon.
5: On va attendre sur Skyrock dans le 14, dans le 92. Bisous Jean-Mi.
21: Merci, salut les gars.
5: Salut à toi, et n'hésitez pas à nous appeler si vous voulez filer un petit coup de main à quelqu'un qui passe à l'antenne. Bon, dans un instant, on se réoccupe de Kylian. On aura, ah oui, c'est vrai, il y a Nancy dont il faut qu'on s'occupe aussi. Et puis vous tous et vous toutes de toute la France, vous n'hésitez pas, 01 53 40 30 20, l'appli Skyrock, le 41 759, et nos doubles appels à retrouver tout de suite sur Skyrock. Connexion avec nos Français.
2: On va pas avoir le temps.
5: Alors le double appel dans un instant.
2: Oui, voilà.
5: Allez, c'est parti.
2: C'est mieux comme ça.
5: Allez, go.
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5: On va parler des petites particularités physiques. Donc on a des records du Guinness Book.
3: Ouais.
5: Avec les trucs les plus grands chez les gens.
3: On toi, c'est quoi, soit dit fou.
5: On va découvrir. Je ne peux pas en parler à cette heure-ci, c'est trop coquin.
3: Ah ouais, j'aurais dit ton nez, moi, c'est pour ça.
7: Moi, j'aurais dit ton ego.
5: Ah, là, on a une super question. D'après vous, quelle est l'activité préférée des hommes français avec leur chérie? Qui prend la main?
23: Un restaurant.
5: Bonne réponse. Je pensais qu'en tant que mec, t'allais me dire faire des câlins, tout ça.
23: Ouais, mais ça, c'est après le restaurant.
20: Pourquoi après le restaurant? Avant et après?
2: Ouais. Toi, tu nous fais plaisir, là. Allez, viens là.
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0: Eh ouais, 21h minuit, on est là tous les soirs sur Sky, c'est Radio Libre. Appelez-nous 01 53 40 30 20. Alors, on a plein de monde. Il y a Nancy qui arrive. Nancy, on t'oublie pas, on arrive dans un instant. Tu bouges pas, Nancy. Ouais. Hein. Nancy, la parisienne. Oui, parce que Nancy de Paris, ça arrive. Hein.
5: Ouais.
0: Et t'as 23 ans, je te présente à tout le monde. Et il paraît que t'as une vie sentimentale assez agitée, sentimentale et même, et même sexuelle assez agitée. Tu vas nous expliquer.
2: Toi, t'as une voix aimée la bite.
0: Oh. Ah. Tu vois, un beau mais compliment là, quand t'arrives sur Skyrock. Romano s'est piqué la nouvelle dent, il est gentil.
2: Ouais, ça.
0: Et compliments fusent. Gentil. Ouais. Romano, il s'est nouvelle dent avec Cédric dans le clash de la drague de tout à l'heure. Tu bouges pas, Nancy, reste avec nous.
2: Méthode dent pour moi.
0: Méthode dent pour toi, oui. Et donc, Nancy, à tout de suite. Et des bonnes nouvelles pour Kylian. Enfin, des bonnes nouvelles pour Kylian. On a le témoignage de Kevin qui arrive. Bon, va falloir rappeler Kevin parce que c'est vrai qu'on l'a fait attendre un petit peu parce qu'on a eu l'urgence Léonie à gérer là, il y a un instant.
3: Ouais.
0: On tiendra au courant d'ailleurs sur l'histoire de Léonie. Puis il y aura des réactions si vous voulez réagir sur Léonie. Vous n'hésitez pas, peut-être même dans la soirée, on verra.
3: Ouais, ouais.
0: Et donc, des bonnes nouvelles pour toi, Kylian. Avec ton bébé, t'as 21 ans, ta chérie et toi, vous avez un bébé de 2 ans, et c'est pas facile à gérer dans la vie sentimentale, dans la vie de couple. Je disais, il y a des bonnes nouvelles, parce qu'il y en a qui sont sortis. Donc, il y en a plein qui t'ont donné des conseils. On s'occupe de toi. Tu bouges pas, Kylian, tu restes avec nous?
5: Ouais, je reste avec vous. Ouais.
0: Bon, le temps de se détendre un peu, parce que ça fait du bien de se détendre aussi.
2: Hein.
0: On se détend tous les soirs, 21h minuit, vous avez rendez-vous. Hop là, on va choper le Covid.
2: Donc, j'avais peur qu'il y ait une dent qui saute comme l'autre fois. Mais non, c'est bon, elles sont bien arrimées.
0: Les nouvelles dents, elles sont là.
2: Je fais des tests techniques.
6: Elles sont bien collées.
0: On parle de se détendre, on va laisser la parole aux familles. C'est l'heure du double appel sur Skyrock.
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0: Allez, nos doubles appels sur Skyrock, vous avez envoyé les numéros de téléphone. Alors, t'as ton François, parce que Guy me fait, il y a un François, il est super. Ben mets-le dans les numéros.
3: Vraiment, François, c'est le top niveau, comme on dit.
0: C'est le top niveau. Allez, on connecte les numéros, pas que François, parce qu'un double appel, il faut plusieurs personnes. On va connecter tout le monde, les uns avec les autres. C'est parti, ça sonne de partout, ça peut sonner partout en France. Vous nous avez envoyé les numéros, on les a testés sur Skyrock. Et on va espérer que ça va répondre.
7: Allô? Allô?
0: Allô, François?
7: Je vous passe.
0: Merci.
7: Oui, bonjour. Qui est à l'appareil?
9: Votre... Allô?
7: Qui est à l'appareil?
0: Alors, qui est à l'appareil?
9: C'est vous.
7: Non.
9: Allô?
7: Dites-moi qui vous êtes et je vous dirai après.
9: On entend pas.
10: Ça dépend pourquoi faire.
9: On n'entend rien.
10: Non, non, c'est parce qu'il y a l'enregistreur, là.
11: Ah ouais, je suis à poil, là.
10: Ouais, mais... en forme, hein, parce qu'elle aime bien les grosses bites. Hein.
7: Ben voyons, et puis quoi encore? Non, mais vous vous foutez de ma gueule?
11: Ouais, j'ai une bonne bite surtout. Hein.
0: Ah, donnez une aussi.
10: Ah ouais, puis des grandes, hein, surtout. Parce que. Tu t'amènes avec ton petit kilo, ça va pas aller.
7: Bon. Oui, mais vous êtes qui?
10: Mais vas-y, cause.
7: Hein? Quel est votre nom?
10: Comment?
7: Quel est votre nom? Moi, je parle pas des inconnus.
10: Non, mais vas-y, cause. Plus c'est long, plus c'est bon.
0: Ah bah, c'est sûr.
3: Eh ben, c'est Michel au téléphone.
7: Oh, Michel qui? Bon, alors arrêtez de m'emmerder, au revoir.
0: Allô?
10: Hein? Oui, allô? Je suis pas, moi.
7: Bon, vous commencez à me casser les couilles, au revoir.
10: Ah ben. T'as de la gueule au téléphone. Mais viens vraiment dans la maison. On va discuter, là.
0: On vous comprend pas, monsieur.
7: Vous êtes chez qui?
10: Ouais, ça, rien à foutre. Mais enfin, bon, il n'a pas l'air. Hein, parce que des pauvres petits cons comme toi, c'est tout. Allez, c'est bon. Ouais.
11: Ouais, t'es une bonne salope, hein.
7: Putain, je vous insulte pas,
10: moi,
7: ferme ta gueule, du con.
10: Et toi, où t'étais, tu l'as l'air?
11: Comment? J'ai pas entendu, excuse-moi.
10: Allez, salut, pauvre con. Allez, amuse-toi bien. Ouais, allez, bon l'air.
11: Et je peux te dire que je vais te baiser.
7: Tout de suite, si tu veux, la porte est ouverte, espèce de con, j'appelle les gendarmes en même temps, tiens.
0: C'est bien.
11: C'est pas un travesti.
7: Allô?
11: Allô?
7: Oui?
11: Oui, comment vas-tu?
7: Ça va,
11: allô?
7: Oui, c'est qui l'appareil?
11: Ben, moi, je suis Patrick, hein.
4: Patrick?
6: Absolument, oui.
4: Ok. Je connais pas de Patrick.
2: Eh ben, c'est Michel au téléphone.
4: Michel?
2: Ah. Ouais, eh ben.
8: Regarde ce beau gland bien rose, là. Oui.
12: Magnifique.
4: Ah, vrai?
12: Oui, c'est pas vrai.
4: Non, mais je raccroche parce que je connais pas. Tu connais
2: c'est, pas. C'est Cédric.
8: Oh, c'est bon, le doigt dans le cul. Ah.
2: Cédric. Ouais, eh ben. C'est Cédric.
4: Je raccroche parce que je connais pas.
2: Bonsoir, ça va, bébé?
8: Je me mets debout, là, parce que je sens que je vais cracher, là.
12: Ah, il est pas mal, c'est parti.
0: C'est parti.
8: Je retire mon Marcel.
12: Oui. Ah, bah, t'as raison, vas-y. Ouais,
0: pour t'essuyer, pour cracher.
12: Retire tout. Ah, je vais faire pareil.
0: Oui, allô?
4: Oui.
0: Oui, bonjour, madame, je vous passe quelqu'un, ne quittez pas.
13: Allô?
4: Oui.
13: Oui, comment vas-tu?
4: C'est qui?
13: Ben, moi, je suis Patrick, hein.
4: Patrick?
13: Patrick.
4: Ouais.
8: Oh, ça fait bien.
4: Et tu veux quoi, Patrick?
8: Caresse-moi par derrière.
13: Allô?
8: Vous êtes allô, bien dans ma pipe, là.
13: Oui, oui, oui, que je bras, allô.
12: Vas-y, bras, là. Vas-y, you want.
0: Oui, allô?
4: Bizarre.
8: T'écarte bien mes fesses.
14: On dirait qu'il y a plusieurs celles en même temps.
4: Ouais. Allô?
0: On est plusieurs sur les lignes, non?
8: Branle ma bite, là.
0: Vous entendez le monsieur derrière?
4: Bah oui.
0: Ouais, je sais pas. Mais j'ai l'impression qu'on est trois ou quatre sur les lignes.
2: Eh ben, c'est Michel au téléphone.
0: Il y a un Michel. Là. Il y a Michel, il y a un monsieur qui fait des bruits bizarres.
4: Oui, l'internet.
2: Je suis la plus grosse salope du 9-3.
8: Ah, oui, là, j'ai crié.
0: Il y a la plus grosse salope du 9-3 qui est en train de faire un truc avec un autre monsieur qui s'appelle comment?
8: Patrick.
2: Ouais.
8: Il va me faire décharger, là.
2: Ouais,
8: c'est bon ça.
0: On déchire ce soir.
12: Allô?
4: Allô?
12: Allô, comment ça va?
4: C'est qui?
12: Devine. Un indice, j'ai des nouvelles bébé. Dents.
2: Couillon.
12: Regarde, je te souris là.
0: Oh, mes yeux. Ah, je suis ébloui.
12: Allô?
0: C'est blanc, oui.
12: Allô? Bonsoir, ça va bébé?
15: Ça va Michel?
12: Bah Michel, ça va, moyen, il a le trou du cul défoncé. Hein.
2: Eh ben c'est Michel au téléphone.
12: Le mec il était écœuré.
0: Il a raccroché.
12: Allô?
2: Ouais c'est barré.
0: Ah celui qui a demandé ça va Michel.
12: Tu l'as dégoûté Cédric.
2: Bah non, c'est pas moi, c'est Michel déjà.
12: Oui allô. Bah, tu es Michel.
2: Allô?
12: C'est pas moi.
0: D'accord.
8: Oui, allô? Oui.
12: Tu es donc complètement con.
8: Ah, oui, comment vas-tu?
2: Connard.
0: C'est qui? Ah attends, on recommence.
13: Moi je suis Patrick. Hein.
0: C'est Patrick.
8: Ah bah non, il y a une erreur.
0: Ouais. Qu'est-ce qu'il fait Patrick?
8: Je suis en train de masturber là. Oui bah vas-y, branle-toi puis c'est tout.
0: Ouais écoute.
8: Vous avez envie de vous masturber un petit peu, non?
0: Ça vous dirait?
12: Ça te dirait?
0: Bon bah écoute, on va laisser Patrick.
8: T'encule, là.
0: On va laisser Patrick se masturber et s'enculer avec Cédric.
8: Surtout si elle commence à bien frotter et puis.
0: Ah ouais, mais ça, c'est une grosse frotteuse et une grosse suceuse, hein, ce
2: c'est
0: Cédric.
2: Hein. Ouais, c'est ça.
0: Ah, c'est ça.
2: Ah bah ouais.
0: Eh bah ça, c'est bien.
2: Bah je tiens de toi, hein, tu m'as tout appris.
0: Bah, exactement, Cédric, c'est l'élève qui dépasse le maître, là.
2: Ah bah non, pas encore. Là.
0: Une goulue, mais.
2: Pas à ton niveau encore. Là.
0: Une goulue, mais comme.
12: Il en avale du sgeg.
0: Ah bah il en. Et au niveau du frottage.
2: Ouais, bien sûr.
12: Et du câble, il en déroule.
0: Ah, il déroule du câble.
12: Ah bah il avale de la bite. Kilomètres.
0: Bon, bravo Cédric.
2: Ah, hein, bah merci.
0: C'est super ce double appel, non, c'est bien marré. Bon, je l'ai dit, petit moment de détente, maintenant on va passer aux choses sérieuses. On va retrouver Nancy, sa vie sexuelle un petit peu agitée. On va. On va prendre Kevin. Vous avez retrouvé Kevin ou pas? Kevin du. Ah oui, il faut le rappeler, j'ai dit. Kevin du 92. On va faire un petit bilan pour Kylian. Ah oui, il faut qu'on rappelle Kylian aussi. Parce qu'on a pris toutes les lignes pour le double appel. On vous rappelle tous et toutes. Hein.
2: On vous rappelle, les gars.
0: Ne vous inquiétez pas, les gars, les filles. Kylian, donc de Toulouse, avec des bonnes nouvelles pour Kylian. C'est juste une question d'organisation. Quand on a un enfant et qu'il vient bouleverser la vie de couple, il suffit juste de s'organiser, donner les tâches aux uns et aux autres, alterner les tâches, et ça se passe mieux comme ça.
12: Ah, bah c'est ce qu'on disait tout à l'heure.
0: C'est Bafsa qui nous envoie un message, Bafsa qui a 25 ans et qui a deux enfants, elle nous dit en plus.
12: Après, malheureusement, d'après ce que disait Kylian, j'ai bien peur que ça soit un peu plus profond.
0: Bafsa qui nous envoie un message, Bafsa qui a 25 ans et qui a deux enfants, elle nous dit en plus.
12: Après, malheureusement, d'après ce que disait Kylian, j'ai bien peur que ça soit un peu plus profond. Le problème.

0: Et ah, mais si elle est enfermée dans la baraque,
1: elle t'empochait des trucs.
2: Oui, mais bon, il va pas la foutre dehors pour. Voilà. S'il n'a pas, elle n'a pas d'amis. Tu sais, il y a des gens, ils aiment bien être tout seuls aussi.
3: Il fait des trucs avec elle, voilà.
0: Ouais, mais.
4: Je vais pas la jeter dehors.
1: Mais pour revenir à ça, faites des trucs ensemble. Le Tolard est un. Je t'ai lu d'autres messages. Il y a Camille aussi qui dit la même chose. Il faut absolument que vous vous retrouviez en tant que couple.
2: Non, mais à mon avis, les vacances cet été, ça peut vous faire du bien.
1: C'est bien ça, Romano.
4: Bonne idée aussi, je pense.
2: Mais c'est revenu. Essayez de vous débarrasser du gamin. Quoi, vous débarrasser, façon de parler, hein.
4: Oui,
2: pas sur l'autoroute.
1: Oui, bien sûr. ne l'attachez pas à un arbre.
2: Non, mais je sais pas, si vous avez. Si toi, t'as tes parents, les grands-parents, de l'un ou de l'autre.
4: Ouais,
2: Et comme ça, vous partez tous les deux. Et déjà, toi, ça te permettra de faire un point. Et si effectivement, même en vous retrouvant à deux, ça va pas mieux, comme tu disais, bah, peut-être, effectivement, penser à la séparation.
0: Ouais,
2: c'est pas agréable.
0: Faire attention à elle et tout ça. Oui,
2: non, non. Et ma Marie va lui mettre la foutre dans un fossé aussi.
0: Mais t'es con.
2: Oui, non, mais une phrase, oui, fais attention à elle. Bah oui, tu sais, c'est.
1: Ah, moi, je trouve que non, je suis pas d'accord du tout. Il faut surtout pas faire attention à elle.
2: Ah, et bah voilà.
0: Moi, je pense
1: Oublie-la.
0: Je pense surtout que si elle est pas bien, il faut qu'elle se retrouve avant que vous vous retrouviez tous les deux.
1: Non, moi, je suis pas d'accord du tout. Moi.
0: Ah ouais?
1: T'as un couple. C'est le couple qui va pas, c'est le couple qu'il faut gérer.
2: Non, mais sinon, il faut qu'elle sorte avec des copines.
0: Non, mais un couple, c'est deux personnes. Donc, les deux personnes, il faut qu'elles soient équilibrées. Sinon, ça va pas du tout.
1: Non, mais être équilibré, déjà, t'équilibres ton couple et après, t'équilibres le reste. T'imagines? Kylian, il va s'éclater, il va faire des teufs avec des potes, elle va faire des teufs avec des copines qu'elle a pas. Et puis,
4: au final, ça va nous éloigner parce que les deux, c'est la chose qu'on veut pas, tu vois. Donc,
1: bah oui, il faut vous retrouver tous les deux avec les. Déjà, tous les deux en tant que couple, c'est ce qui revenait le plus dans les messages que vous avez laissés. Elfika, d'ailleurs, elle nous dit un truc. Elle nous pose une question. Est-ce que ta nana a la chance?
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1: Faire du bien, pas avec ta chérie, avec le bébé, ça va être sympa. Et prenez-vous, je sais pas, un week-end de plus où vous la laissez aux grands-parents.
2: Ouais, c'est vrai, une semaine de plus.
1: Essayez de gérer ça. Bisous, Kylian, en tout cas.
2: Allez, ciao.
3: Salut, Kiki.
1: Salut, Kiki.
2: Salut.
1: Ciao, Kylian. Bon, Nancy, viens nous voir, Nancy. Toi, t'es en direct de Paris et,
4: oui.
1: Et t'as 23 ans. Je te présente à tout le monde.
4: C'est ça.
1: Sois la bienvenue sur Skyrock.
3: Salut, Nancy.
1: Alors, Nancy, explique-nous tout, Nancy. Dis-nous un peu.
4: Alors, en fait, là, actuellement, je suis dans deux relations. C'est assez compliqué à gérer.
1: Donc, t'as deux mecs.
4: Bah, en fait, les deux, c'est pas vraiment mes mecs, mais en fait, il y en a un, c'est plus sérieux que l'autre. L'autre, ça fait pas tellement longtemps que je le connais.
1: Et pour toi, c'est pas vraiment tes mecs, mais pour eux, est-ce qu'ils ont l'impression que toi, t'es leur meuf? Tu vois ce que je veux dire?
4: Le premier, un peu, oui. Le deuxième, non, mais ils commencent à faire des faces.
5: Et ils savent tous les deux que t'as deux mecs?
4: Bah, en fait, bah, du coup, le deuxième, il est au courant de l'existence du premier, mais le premier, il est pas au courant de l'existence.
6: Bah, le premier, il est coutume.
1: Donc, le premier, en fait, lui, il est amoureux de toi.
4: Non, je dirais pas amoureux. En fait, on s'est rencontrés dans des pardon, je bégaye un peu.
1: C'est pas grave, Romano n'arrête pas de bégayer depuis 21h avec ses nouvelles dents.
6: Oh non, ça va.
4: En fait, le premier, j'ai rencontré dans une situation un peu délicate parce qu'en fait, j'étais en couple à ce moment-là. Mmh. Et j'ai trompé mon mec avec lui le premier soir où on s'est rencontrés.
1: Ah ouais, le premier soir, d'accord. Ça n'allait pas avec ton mec?
4: Non, ça n'allait pas du tout.
1: D'accord, donc c'était un... Ouais, tu t'es amusé, quoi.
4: Oui, voilà, c'est ça. Et en fait, au final, bah, on a commencé à se voir plus souvent, etc. Sauf qu'en fait, depuis le début, il me disait qu'il n'avait pas confiance en moi parce que...
5: Normal.
4: En fait, il me voyait au téléphone avec mon mec et j'étais chez lui dans son lit.
5: C'est logique.
4: C'est ça.
1: Il est sorti avec une meuf qui faisait cocu son mec. Donc, il s'est dit, maintenant, c'est moi son mec, ça va être compliqué.
4: C'est ça. Et en fait, au début, je me comportais bien avec lui. Sauf qu'en fait, après, ça a commencé à devenir toxique. Parce qu'en fait, le mec, il me faisait jamais sortir. On se voyait que chez lui. Il était tout le temps fatigué. Et je m'ennuyais un peu. Mais je restais fidèle quand même. Je restais quand même loyale, on va dire. Et en fait, après, c'était des insultes. Ah, mais moi, je suis pas ton ancien mec. Ah, mais ferme ta gueule. Ah, mais de toute façon, toi, t'es qu'une pute. Toi, t'es qu'une salope. Ouais, c'était
5: insultes. Très sympathique.
1: C'est pas comme relation, pas mal. Et lui, ça fait combien de temps que t'es encore avec lui, hein, puisque t'as deux mecs? Ça fait combien de temps que vous êtes ensemble?
4: En fait, on se fréquente depuis mars.
1: Ah oui,
5: et
1: donc
5: pourquoi
1: c'est pas...
5: tu restes avec lui?
1: C'est pas con comme question.
5: Hein,
4: je sais pas. Bon, en fait, il y a des moments où il va être super gentil, ça va bien se passer, et d'un coup, en fait, il va être super méchant. Je vais devoir parler avec d'autres filles par message.
5: Justement, tu vis pas avec lui?
4: Non, j'ai pas du tout avec lui.
5: Mais jarte-le. C'est quoi, tu dis, il me fait jamais sortir? Bon, déjà, c'est un peu bizarre pour moi la phrase, mais bon, vous sortez jamais ensemble.
6: Mais tu trompes ton mec quand même.
4: On sort ensemble.
5: Et le mec, il t'insulte à moitié, il en a rien à foutre, il veut juste niquer. Mais tire-toi, en fait.
4: Bah, en fait, c'est ça, des fois, j'ai pas répondu au téléphone, il va me dire, ouais, c'est sûr, t'es en train d'ouvrir ta chatte à un autre mec.
6: Mais en même temps, tu t'as pas un autre mec, donc il a pas tort.
4: À ce moment-là, non, je sais pas.
1: Donc ça dure depuis mars, mais ça allait très vite en fait cette histoire. Donc en mars, t'as rencontré ce mec, t'étais avec ton mec officiel de l'époque. Le mec officiel de l'époque, tu l'as jarté?
4: Oui, mais en fait, il habitait aux Antilles, il est venu vivre en France pour moi, mais en fait, j'ai jamais eu de sentiment.
6: Ah, bah lui, il a bien fait.
1: Il a bien fait de faire le déplacement.
5: Ah, bon,
6: quelle bonne décision dans sa vie.
1: Le mec a fait 6000 km comme ça, hop là, pour être cocu. Bon,
6: non, mais okay. Quand tu dis là, ton mec, il te fait pas sortir, c'est-à-dire, c'est quoi qu'il te fait pas sortir?
5: Il fait pas sortir, t'es
4: mais
5: pas
4: sûr. Mais en fait, par exemple, j'ai passé des jours chez lui.
6: Tu l'assumes pas à l'extérieur, c'est ça que vous voulez dire?
4: Non, il a la flemme vu qu'il travaille de nuit, il a la flemme de sortir. Mais c'est pas une raison parce que le week-end il sort bien en boîte.
1: Sort avec lui le week-end.
4: Et puis le mec, il est alcoolique, il boit tous les jours.
1: Il a tout pour plaire, dis donc.
4: T'as
6: misé sur le bon cheval.
5: Non mais surtout, il s'en fout de ta gueule. T'as bien remarqué qu'il s'en foutait de ta gueule en vrai. Qu'est-ce que tu fous avec ce mec?
4: Parce que mes copines elles passent leur temps à me dire.
5: Bah ouais. Mais c'est quoi ton avantage? C'est quoi ton plus?
1: Oui, à part qu'ils prennent de la drogue, qu'ils soient alcooliques, qu'ils te parlent mal et qu'ils veulent jamais sortir.
5: Ils prennent comme une merde.
1: Sauf le week-end.
6: Mais ça, tu le savais dès le début aussi.
1: Sauf le week-end.
4: C'est cool. Au lit, c'est cool.
1: Ah, il y a juste le lit, c'est cool.
6: Mais excuse-moi, mais au début, tu le savais aussi que le mec, il fumait, qu'il buvait.
7: Quoi, en attendant, l'ex, lui, s'est tapé 6000 bornes, il est en dépression en métropole, quoi.
6: Non, mais tu savais pas.
7: À demander le mec.
1: Tout seul.
4: Au début, je le savais pas. C'est vraiment au bout de une à deux semaines que en fait
6: oui mais j'ai envie de te dire une à deux semaines ça reste toujours le début,
7: ouais, c'est le début.
6: Tu le savais, oui, t'es oui, quand même oui, resté oui, avec lui sûr. Mais maintenant tu te plains parce qu'il faisait ça, mais t'es quand même resté avec.
1: Il était peut-être mieux celui d'avant quand on enfin je sais pas je
7: alors attends parce que
1: pas.
7: Attends, celui dont tu parles là, c'est le deuxième ou le numéro 1?
1: Alors
7: ah non, le numéro 1, ah, ouais. Il est en dépression, il est venu des Antilles pour rien,
6: mais comme elle a dit, elle était avec deux mecs.
7: Ah non, il y en a un autre,
1: c'est le troisième.
7: Voilà, on est d'accord, c'est bien ça.
1: Donc lui c'est le deuxième.
7: Dans le premier, il est out of system, il est en dépression totale, dans la grisaille de la France alors qu'il est en
6: Et donc, il
7: était dans les îles, il était trop bien, le mec, il a niqué sa vie.
1: Ah, t'étais resté combien de temps avec l'Antillais, Nancy?
4: De juillet à
1: août. Mais t'as pas pu lui dire quand il t'a dit je quitte tout, je viens vivre en métropole? Mais t'as pas pu lui dire je t'aime, enfin, en fait, faut pas le faire.
4: Ouais, non, mais je lui ai dit plusieurs fois, si tu viens en métropole, c'est par rapport à ton projet professionnel et c'est pas pour moi. Ouais. Et il me disait, oui, c'est vrai, mais en fait, une fois qu'il était là, bah, c'était que moi, et quand j'ai quitté, bah, il était mal, mais je lui ai dit de ne pas faire en France pour moi, en fait. Parce que j'étais pas sûre de mes sentiments.
7: Ouais, effectivement.
4: Donc,
7: lui, il a tout faux.
1: Ouais, non, il a tenté le coup.
4: Voilà, c'est ça, je l'ai prévenu, il n'a pas voulu m'écouter.
7: Et alors, le troisième?
1: Alors, voilà, justement, on a les deux premiers, là.
7: Alors, le troisième, lui, comment il est?
4: Alors, du coup, le troisième. Ah. J'étais à l'anniversaire, il y a trois semaines, chez une amie. Et on s'est super bien entendu. Le lendemain, j'avais un concert. Je devais aller toute seule parce que je ne parlais plus avec une collègue à moi. Mmh. Il est venu avec moi. Et en fait, depuis, on se voit tous les jours. En fait, chaque jour, je suis avec lui, ça prend un mensonge. En fait, les deux premiers mensonges, je m'avais dit que c'était fini avec son ex depuis un mois et demi. Au final, après, en fait, il était toujours en couple à ce moment-là. Il a un gosse de 3 mois.
1: Oh,
4: tiens. Il me dit qu'au début, il vient en colocation. Mais en fait, au final, il vient encore avec la mère de sa fille.
1: Elle est avec sa meuf, ouais.
7: Un classique.
4: Voilà, c'est ça. Et c'est un peu compliqué parce que... Bah, en fait, là, du coup, je me suis éloignée du deuxième, là. Le deuxième.
1: Et l'alcoolique drogué qui parle mal.
7: Mais dis-moi, dans la vie... T'as de la chance des fois.
6: Non, ou est-ce que t'as dilué un petit peu?
7: Non, mais est-ce que t'as de la chance dans un domaine? En amour, a priori, non. Mais je sais pas, au jeu, tout ça, t'as. Non, mais est-ce que
4: putain. Les paris forcés, ça dépend. Un coup, ça va, un coup, ça va pas.
1: Non, mais non, si.
7: C'est que des galères, tes histoires.
1: Non, mais sauf le premier. Enfin, c'est le...
4: Ah oui, non, mais moi, mes
5: histoires d'amour, c'est des. Ouais, c'est toi qui les attire.
1: Tu regrettes pas l'Antillais, le pauvre.
4: Bah en fait c'était vraiment mec bien, mais j'ai jamais réussi à l'aimer. En fait je pense que je suis attirée par des relations toxiques.
5: C'est ça.
1: Il y a des gens qui sont comme ça. J'ai une copine qui était comme ça, qui était toujours attirée par des mecs pas cool. T'avais un mec qui était gentil, au bout d'un moment, elle se lassait, elle allait tout le temps vers des mecs pas cool.
5: Ah ouais.
1: Et elle s'attachait à des mecs pas cool. Parce qu'en fait, quand tu fais le bilan, l'Antillais, il était sympa.
5: Mais c'était trop facile.
1: Pas trop
4: mais
1: facile.
4: En fait, il disait oui à tout, même quand je m'énervais, je lui parlais mal, il s'excusait.
1: Oui, mais objectivement, objectivement, t'avais un mec qui était comme ça, donc qui disait oui à tout et qui était gentil. Bon, après, tu l'as échangé pour un alcoolique drogué qui t'empêche de sortir et qui te traite mal. Et le troisième, c'est un mythomane compulsif qui te dit que je suis célibataire, mais qui a une meuf, tu découvres qu'il a un gosse, il dit qu'il est en coloc avec un pote et il vit avec son ex.
7: Et le gosse.
1: Au final, il était pas mal l'Antillais.
4: Il était pas mal, mais les trois c'était des Antillais.
5: Toi, t'aimes que les embrouilles. Ah, c'est que des Antillais, putain.
4: Oui.
1: C'est gentil, Marie, pour les Antillais.
5: Je sais, je connais. Hein.
1: Non, mais Marie, elle fait des jets. Mais de toute façon, Marie, elle l'a dit, les gens un peu colorés.
5: Je ne fais jamais de généralité.
1: J'ai une amie comme ça.
5: Ah, surtout moi.
7: Jordan m'en parlait.
1: J'en ai discuté avec Jordan. Qui m'a dit.
5: Pendant
1: qu'il baisait.
5: Ouais, surtout moi.
1: C'est terrible.
5: Je suis très bien placé pour parler à ce niveau-là.
6: Non, mais c'est la galbure, les gars, faites pas gaffe.
7: Un peu d'eau, Marie.
1: Nancy, tu veux qu'on fasse quoi, Nancy? Parce qu'en fait, c'est compliqué.
4: Depuis que je fréquente le troisième, là, le papa, là, voilà. Il a changé totalement de comportement. Il est super mignon avec moi. Il m'appelle ma chérie. Là maintenant, il veut m'emmener en week-end. Là maintenant, il veut me faire sortir.
1: Mais c'est que tu sors avec un autre mec.
4: Il m'a même sorti un je t'aime.
1: Il n'avait jamais dit avant. Mais il sait que tu sors avec un troisième.
7: Ouais, ouais, lui, le 3, il est au courant du
1: 2. Non, le 2.
7: Le 2 est au courant.
6: Le 2, non, il n'est pas au courant.
1: Le 2, il est au courant du 3.
4: Et ben, en fait, du coup, là, ça fait une semaine que, en fait, parce qu'en fait, c'est le même groupe de potes, les 3. Hein, c'est les mêmes groupes de potes.
5: Oh, ah, mais ils se connaissent tous. Ils sont, toi, t'as l'art et la manière de te foutre dans la merde.
7: C'est cool d'être pote avec toi.
1: T'as le premier, il doit être content. Tiens, l'autre, il a fait 6000 km pour arriver en métropole et il apprend que c'est deux de ses potes qui se tapent sa meuf.
7: Ouais, puis les autres mecs du groupe doivent se dire à quel moment je vais la baiser.
1: Mais ouais, fais attention, Nancy, c'est compliqué.
7: Ah, mais ouais, là, tu. Ouais, c'est.
1: Fais attention à toi un petit peu, non?
5: Ah, ouais, déjà, ouais.
4: Il l'a appris.
6: En fait, en même temps, s'ils sont potes, oui.
1: Bah, ah ouais, ça se dit entre. Ça se dit entre potos. Mais bon, pour.
7: Mais tu voudrais pas te trouver un mec en dehors du groupe?
6: Tiens, un quatrième. Bonne idée,
7: Romain. Non, mais à mon avis. Non, mais.
1: On a un autre ailleurs.
7: Non, mais tu fais un reset. C'est-à-dire que les mecs du groupe, a priori, ça va pas. Trouve-toi peut-être un mec en dehors, tu vois.
4: Mais dans ce groupe, tout le monde se fréquente, tout le monde couche avec tout le monde, c'est...
5: Ah bah super, t'es bien avancé.
7: Mais t'es dans le groupe de Marie?
5: Non mais écoute, tu parles de quoi?
7: Non mais Marie, c'est un peu ça toi aussi.
5: Hein?
1: Alors...
7: Bah c'est toi qui nous l'as dit.
5: Mais de quoi tu parles en fait?
7: Non mais dans votre groupe d'amis, tout le monde baise avec tout le monde.
5: Groupe d'amis, mais jamais d'amis, tout le monde baise pas.
7: Non, il n'y a que moi.
1: Fais attention parce que Karim il faisait remarquer, mais il y a plein de messages qui nous disent fais attention à ta réputation. Hein.
7: Ouais, il y a même des messages qui t'insultent.
1: Eh ouais, non mais c'est pas bien ça.
7: Pas bon.
1: Mais tu vois, ta réputation par rapport à ces mecs, ta réputation, puis même l'image que t'as par rapport à toi-même.
7: Non mais puis même, a priori, ces mecs-là, ils sont pas
6: d'une fiable.
7: Ils sont pas super quoi.
1: Il y a Apec.
4: Ah oui, non, ils sont pas super du tout.
7: Pourquoi tu te sépares pas et t'essaies de trouver un mec bien?
1: Faire reset, moi je pensais dire faire reset.
7: Ouais, mais un mec en dehors du groupe, tu vois, c'est bon. T'as déjà baisé avec trois mecs du groupe, donc je pense que c'est bon, ça va aller là.
5: Et toujours apparemment.
1: Il y a un pec qui nous dit faut qu'elle se fasse respecter parce qu'autrement ça va pas aller.
4: C'est ça parce que du coup le troisième il a ses deux cousins, ils savent très bien que je le fréquente, m'envoient des messages, c'est quand on se voit, je dis en fait ils me respectent pas,
5: c'est normal qu'ils te respectent pas. Le mec qui est sur son canapé qui te sort pas là et tu lui dis il me sort pas, déjà c'est un peu bizarre, mais c'est normal en fait, il se dit la meuf elle écarte les cuisses devant tout le monde.
7: Non mais
5: et ses potes.
7: La vérité, c'est que dans le groupe, t'as l'image un peu de la meuf que tout le monde peut baiser, quoi.
5: Bah ouais.
7: Pour toi, parce que regarde, déjà, le mec, en fait, il dit à ses cousins, en gros, sous-entendu, bon, les gars, vas-y, je vais vous faire une passe, vous allez pouvoir la niquer. Donc,
4: déjà. Non, parce que lui, il est pas comme ça.
7: Ouais, mais bon, tu vois, comment ça se fait que les cousins du mec te laissent des messages?
5: Ouais.
7: Tu vois,
4: c'est. Justement, quand je lui en ai parlé, il était énervé, il lui a dit,
6: C'est tous les mecs qui sont bizarres, mais toi, t'es.
1: Qu'est-ce que t'en penses, Karim?
6: Moi, je peux dire la vérité.
1: Oui.
6: T'es sûr, hein?
1: Oui.
6: Ce que je pense.
1: Oui.
6: Je pense que t'es une connasse.
1: Pourquoi tu dis ça?
6: Non, mais tu trompes le premier et t'essaies de te trouver des excuses. Moi.
1: Tu t'es mis à la place du premier qui a fait les 6000 km.
6: Ouais.
7: Lui, il a pris cher, lui.
1: Bah, c'était le mec le plus gentil de tous.
6: Tu trouves des excuses, genre c'est de la faute du mec alors que c'est toi qui trompes.
7: Moi, je pense que ton principal problème, c'est de baiser avec tous les mecs du groupe. Et c'est que les mecs, en fait, je pense qu'il y en a. Ils te respectent moyennement parce que tu dis. Là, par exemple, l'histoire que tu nous racontes, que les deux cousins, ils ont récupéré ton numéro. Et tu lui dis, ouais, non.
4: Ils l'avaient déjà parce que c'est le même groupe de potes.
7: Oui, mais tu vois, t'imagines les mecs, l'image qu'ils ont de toi. C'est-à-dire que les mecs, en fait.
6: Tiens, appelle-la, tu vas la baiser et tout.
7: Ouais, mais en fait.
1: Tu vois, dans le groupe de garçons, on peut se dire des choses comme
7: non,
1: ça.
7: Mais voilà. Dans le groupe, t'as cette image. Pour moi, t'as cette image-là.
1: Ouais,
7: c'est
1: ça,
7: la meuf que tout le monde peut baiser.
1: Guigui, t'en penses quoi? J'aimerais bien savoir ce que tu penses, Guigui. T'es tout excité.
6: Depuis tout à l'heure, ouais, beaucoup.
1: Énormément.
6: Beaucoup. Et plus on avance, plus je le suis. Non, mais surtout, moi, je pense que t'aimes bien la situation.
1: Pourquoi ?
8: En fait, t'aimes bien les relations un peu
1: compliquées, toxiques,
8: conflictuelles en tout cas. Tu vois, t'aimes bien ce truc-là, gérer le premier gars qui était bien, mais il était trop bien pour toi. Enfin, trop bien pour toi. Il était trop bien, trop facile, trop sympa. Donc, t'as préféré le mettre de côté parce que t'aimes bien les relations un peu plus toxiques.
1: T'as toujours eu des relations toxiques avec les autres, Nancy ?
4: Bah, justement, moi, l'année dernière, je suis dans une relation toxique, mais j'étais vraiment fidèle et en fait, j'ai vraiment tout donné. Et en fait, au final, à la fin, je me suis fait niquer. Donc en fait après
8: peut-être que ça t'a marqué ça et que ouais, du coup tu restes un peu dans ce même délire là et t'as du mal à t'éloigner de ces relations toxiques justement.
1: Dès que le mec a été trop gentil en fait tu l'as largué le premier rentier.
4: Voilà c'est ça alors que la relation de l'année dernière il était quand même dur un peu avec moi mais il était gentil enfin j'étais fidèle il y avait pas des sortes de tromperies et on avait des projets etc et en fait au final il m'a largué. Donc ça veut dire qu'en fait après je me suis dit ça y est c'est bon genre je voulais plus tomber amoureux je me suis dit je préfère.
1: C'est peut-être pour ça que l'antillais
4: avec un mec qui m'aime.
5: Voilà, non mais tu vis pas par ton cul hein. Tu sais il faut penser à un truc. Non mais tu vis pas par ton cul par rapport au gars. C'est-à-dire que c'est pas ça qu'il faut que tu mettes en avant. C'est ton caractère et tout ça. Et là je pense que justement tu vois hier on en parlait. C'est-à-dire que c'est un petit peu un manque de confiance en toi et tout ça. Et il ne vit pas par rapport à ton cul parce que là en fait ça fait l'effet inverse. C'est-à-dire que les mecs ne te respectent pas et en plus c'est des gens qui se connaissent. C'est l'enfer. Là, c'est pas bien. Tu te respectes pas, ma belle.
9: Voilà, faut que tu sois un peu célibataire à un moment, je pense.
1: Ouais, peut-être. Ouais.
6: Non, mais ou alors, trouve-toi un mec, mais en dehors de ce groupe. Tu vois, au moins, là, tu recommenceras, tu seras comme une feuille blanche.
1: C'est juste, on fait reset.
6: Ah, mais ouais, non, mais parce que là, dans le groupe, tout le monde sait qu'ils peuvent te baiser. Donc, à partir de là.
1: Donc, il n'y aura pas de respect, oui.
6: Bah, non, mais.
4: Le groupe, il est large, hein.
1: Bah justement.
6: Oui, mais a priori, il n'y a pas que le groupe qui est large. Mais
1: justement.
6: Non, mais tu vois ce que je veux dire, c'est qu'à un moment donné, là, je te parle en tant qu'homme de 21 ans. En tant qu'adulte. Non, mais le truc qu'il y a, c'est quand t'es dans un groupe de potes, la nana que tu sais que tout le monde peut baiser, même sans parler du manquer de respect, la meuf, il y a des mecs qui vont être sympas avec toi, peut-être qu'il y en a qui sont moins sympas.
1: Ah, puis tu me rends peut-être bien.
6: Mais le mec, il n'aura pas envie de se poser avec toi. Sachant que tous ses potes. Ou une grande partie lui sont passés dessus, tu vois.
1: Après, tu te refuses. Ouais, peut-être, oui. Après, tu te refuses. Oui, sans doute.
6: Moi, c'est mon avis.
1: Moi, je pense que t'as souffert avec ta rupture et que, après, on va pas faire de la psychologie à deux balles, mais bon. T'as souffert avec ta rupture l'année dernière et dès que tu vois que ça devient sérieux, tu te protèges et tu fais en sorte que ça parte en couille pour pas retomber amoureuse.
4: Oui, voilà, en fait, c'est ça, j'ai peur de tomber amoureuse.
1: Bah oui. Alors après, il y a Loucène qui voulait réagir. On va le prendre. Loucène du 63. Salut, Loucène.
10: Salut l'équipe.
1: Salut à toi.
5: Coucou.
1: Il y a Donald Tubb. Salut Donald Tubb.
10: Ah, salut l'équipe.
1: C'est un ami de Donald Trump.
9: C'est sa bite même. C'est la
1: sans mauvais. Bon, Donald, t'as 24 ans et t'es allé. Vous voulez réagir tous les deux par rapport à Nancy? Qu'est-ce que vous vouliez dire?
6: Non, on voulait juste la brancher.
1: Ah non.
5: Non, 24 et 5.
10: Il y a pas de brancher, l'équipe.
1: Bon, tu. C'est bien. Loucette, tu voulais dire quoi, toi?
10: Ouais, voilà. Bah, moi, je vous appelle parce que ça m'a choqué de ouf. Faut appeler un chat. Un chat, en vrai, c'est une timbre.
1: Mais non. C'est une meuf qui souffre et qui sait plus où elle en est, Loucette.
9: Ça fait juste de la merde.
5: Une timbre, c'est quelqu'un qui prend de l'argent, hein, déjà.
1: Oui, déjà, ouais. Pourquoi tu dis ça? Parce que c'est quoi? C'est par rapport au premier mec qui a fait 6000 km pour venir habiter avec elle et c'est ça?
10: Bah qu'il en fasse 6000 ou 24, c'est pareil, tu vois. Mais le truc, déjà, c'est que déjà donner des numéros comme si on était des emplacements de parking, déjà, c'est un manque de respect total.
4: Non, et en plus,
6: elle les... Non, mais a priori, c'est pas elle qui a donné les numéros.
1: C'est
6: des mecs qui ont donné les numéros à des cousins.
5: C'est pire.
6: Oui. Non, mais après, pour...
4: Je les avais déjà.
6: Non, mais pour te défendre un peu, après, le mec, je veux dire, il a fait les 6000 km. Aussi, excuse-moi, vous êtes resté combien de temps ensemble, t'as dit? À peine 6 mois.
1: De juillet jusqu'à mars.
4: C'est lui qui a pris la décision de venir. Il m'a dit, oui, je venais en France pour tenter quelque chose.
9: Il a pris un risque, c'est pas
6: obligé. Ouais, tu vois, non, mais après, tu vois.
4: Je l'ai forcé à venir.
6: Oui, oui, non, mais ça, là-dessus, moi, je te défends. Le mec, après, il a fait son choix. Bon, écoute. On va pas marcher, s'est retrouvé comme un con.
1: Mais, chance, oui.
6: Oui, non, mais je veux dire, après, c'est sa décision à lui, tu vois. Tu l'as pas forcé à venir.
4: Oui.
6: Le mec, c'est lui qui a fait le choix. Bon, bah, il a joué, il a perdu. Ça arrive. Hein.
1: Et toi, Donald, t'en penses quoi?
6: Au pire, il y a des billets retours.
1: Oui.
6: Non, mais dans le pire des cas, si vraiment il se sent pas bien ici, tu vois.
1: Oui, Donald, tu voulais dire quoi, toi, par rapport à Nancy?
10: Moi, je voulais dire, en vrai, je suis d'accord avec Karim, je suis d'accord avec le collègue là qui vient de parler. Je veux pas dire que c'est une timbre, tu vois. Mais en fait, celle, elle provoque son, on va dire, celle-là, elle provoque, tu vois, la détresse qu'on a et tout, c'est celle, elle va avoir un peu partout, et après, elle s'étonne de pas retomber sur le bon, tu vois.
1: Mais moi, ce qui me fait un peu de la peine, justement, Nancy, là-dessus, parce que c'est marrant, c'est comme si tu recherchais l'amour, mais dès que l'amour arrive, comme t'as peur de te faire avoir, bah, tu fais tout pour que ça parte en couille. C'est comme si tu te refusais à être aimé ou je sais pas.
5: Non, mais moi, je pense qu'il y a de l'importance quelque part, tu vois.
7: Moi, pour moi, ton cul. Il y a deux problèmes principaux.
5: Vas-y.
7: C'est que déjà, t'enchaînes trop les mecs du même groupe. Et de deux, je pense que tu te donnes un peu trop facilement, tu vois. C'est-à-dire que. Mais après, voilà, bon.
1: T'as le droit de te faire plaisir, hein.
7: Non, mais oui, mais tu vois, la façon dont c'est fait, c'est-à-dire, ça serait des mecs, genre. T'es d'où, toi?
1: De Paris.
7: Nancy. Ouais. Ouais. Ah, de Paris.
1: Oui.
7: Non, mais admettons, bon, je vais te dire n'importe quoi. T'auras un mec, tu. Bon, vraiment, là, je dis n'importe quoi.
1: Super, vas-y, dis n'importe quoi, j'adore.
7: Non, mais. Tu tapes un mec, je sais pas, qui est dans le 15e arrondissement, un autre qui est dans les 14e.
1: Ils se connaissent pas,
7: ouais, qui se connaissent pas du tout. Là, le problème, c'est que les mecs, ils se connaissent tous. Et les mecs, on sait très bien comment on est entre nous. On se parle. Et l'image que tu donnes de toi, c'est. Ouais, la meuf, vas-y, elle, elle est facile à niquer.
1: D'où la réaction.
4: Je tiens juste à préciser, ils font partie du même groupe de potes, mais en fait au début je ne le savais pas. En fait c'est vraiment par hasard que j'apprends. Bah au final oui, bah ils se connaissent. Ah bah en fait il y a toujours un lien.
7: Donc forcément les mecs ils parlent sur toi, tu vois. Et malheureusement souvent bah ils doivent pas parler en super bien.
1: Et après ils ont la réaction que bah votre réaction à vous, Loucède et Donald Tubb. C'est-à-dire qu'en fait, ouais, la réaction, ouais, ouais, ouais, c'est que tu te dis, bah, la meuf, c'est une meuf facile. En gros, je résume.
7: Ah, bah, bien sûr.
10: Elle se respecte pas, déjà. Bah, ouais, respecte-toi un peu, meuf, déjà, tu vois. Si tu ça dans la vie, je sais pas à quel âge t'as.
1: Elle a 23 Nancy. 23 ans.
10: Ouais.
1: Ça te fait quoi d'entendre ça, l'image que tu renvoies, Nancy? Parce que tu vaux son mieux.
4: Bah, bien sûr. Bah, déjà, mes copines, il y en a qui écoutent. Oui, elles sont en train d'écouter. C'est ce qu'elles me disent. Elles me l'ont toujours dit.
1: Elles t'ont dit quoi, tes copines? Elles t'ont dit que ça faisait. Elles ont été cash avec toi? Elles t'ont dit quoi? C'est quoi les mots qu'elles ont utilisés?
4: Bah, là, par exemple, là, j'ai une copine qui m'a écrit parce qu'elle écoute l'émission. Elle me dit, bah, c'est exactement ce que je te disais. Fais-toi respecter parce que justement, tu as cette réputation et c'est pas bien.
1: Et la réputation, c'est quoi?
4: Bah, que je me tape tous les gens du groupe, alors que, en fait, c'est malgré. En fait, c'est pas dans la même période. En fait, par exemple, il y en avait un, c'était l'année dernière, et je savais pas qu'après, lui, j'allais. Voilà, enfin.
5: Au final, c'est un truc qui est beaucoup plus.
1: Ouais, je suis d'accord avec toi, Marie.
5: C'est qu'en fait, tu te donnes de l'importance un peu avec le cul par rapport aux gens. Tu vois, moi, ça me fait penser aux mecs, tu sais, qui tapent avant de discuter. C'est-à-dire, toi, tu donnes ton cul, tu vois, pour te donner un petit peu d'importance avec tes potes. Faut que tu fasses attention à ça. C'est pour toi que je te dis ça. Hein.
1: C'est peut-être construire une histoire d'amour avant de donner. Oui, j'ai compris. C'est trop facile pour eux. Au final.
5: Tu vois.
7: Non, mais c'est surtout, ils le savent entre eux. Donc,
1: bah oui.
4: Avec le troisième, c'est vraiment pas basé sur ça. C'est on passe vraiment de vrais moments, mais en fait.
5: Mais déjà, les gars.
1: Le troisième, il vit avec sa meuf, il a un gosse. Donc,
4: mais en fait, c'est ça.
7: Oui, mais en plus,
1: c'est compliqué.
7: Mais en plus de ça, il, forcément, vu qu'il connaît les deux autres, ils ont parlé. Tu vois, et comme je te disais, alors après, évidemment, il peut y en avoir un dans le lot, mais dans un groupe de potes comme ça, jamais le mec, il aura envie de se poser avec une meuf, sachant que la meuf, elle s'est fait sauter par je sais pas combien de mecs avant.
1: Qui sont ses potes et qui connaissent.
7: Ouais, qui connaît, tu vois, c'est.
5: On te respecte pas comme ça, tu vois. Pas comme ça qu'on va être respecté. On va te respecter avec ton caractère.
7: Non, mais moi, je serais toi, j'élargirais façon de parler.
1: Oui, tu élargis quoi?
7: Non, mais mon cercle d'amis, c'est-à-dire que j'essaierais de trouver un mec, mais qui n'a rien à voir avec ces gens-là, tu vois.
5: Ouais, bien sûr.
1: Ouais, coupe.
7: Après, c'est ton kiff, c'est les
4: enfants. Les enfants, c'est petit, en fait.
7: Oui, mais c'est petit, mais bon, tu t'es pas tapé tous les Antillais de Paris, tu vois. Ou alors,
1: Oui. Et puis, il n'y a pas
7: que les Antilles. Il y a forcément des mecs qui se connaissent pas, tu vois.
1: Et puis, il n'y a pas que les Antilles, Nancy.
4: Oui, bah, bien sûr.
1: Bon, bah, voilà, tu vois, donc il y a plein de mecs.
7: Il y a les
1: Marocains aussi, mais oui.
4: Il y a les Marocains, et
1: j'ai resté 3
4: ans avec, c'était pas top.
7: C'était pas un vrai de vrai.
1: Voilà,
7: c'est pour ça.
1: C'était pas le bon. En fait, il faut que tu te poses un petit peu et puis.
5: Ah ouais, t'as vu que tes copines te disent la même chose que
1: nous. En tout cas, ce qui est bien, c'est que t'as, justement, tu parles des copines, la Marie, c'est que t'as des copines qui sont assez enfin qui sont assez clairvoyantes sur sur ce que t'es en train de vivre. Donc écoute leurs conseils. J'espère que
7: non mais puis à mon avis les copines
1: en avoir parlé avec nous ça aura fait du bien.
7: Non mais puis les copines elles doivent entendre des trucs sur toi qui doivent pas
1: faire plaisir,
7: qui doivent pas être super sympas à entendre et tu sais qu'elles te répètent pas parce qu'elles t'aiment bien et parce que forcément ça doit parler sur toi tu vois.
5: Non mais c'est ça. Bah l'image que t'as c'est ouais il y a la meuf qui s'est fait niquer par trois de nos potes tu vois quand t'arrives.
1: Ah dans le groupe oui c'est vrai que ça. Bah après ouais. Bon Loucède t'avais un truc à rajouter Loucède.
10: Non, moi faut que je retourne bosser, mais respecte toi ma grande.
1: Bah
10: qu'est-ce
1: oui.
10: que tu vas dire à tes enfants plus tard
5: Oui, bon ça, on n'y est pas encore. Hein.
10: Bah peut-être plus vite qu'elle ne croit.
5: T'es pas obligé de dire à tes enfants.
1: À mon avis, aux enfants faut pas dire, oui, faut pas dire. Oui. Tu bosses dans quoi, Loucède?
10: Je suis dans une usine de gaine isolante.
1: Très bien. Eh ben écoute, c'est pour isoler.
11: C'est Gaines qui isole.
1: Voilà, c'est ça.
7: C'est ça, et c'est que t'es pas con.
1: Ouais, tu vois.
10: Ouais. Pour les câbles, pour ce genre de choses.
1: Ah ouais, c'est des trucs autour des câbles.
7: Oh là, je déroule du câble.
1: Bah, Cédric, il en déroule un paquet, ça, c'est bien. Tu vois, on va te le passer, tiens. Bon courage à toi et on salue tous ceux qui bossent en usine, partout, bon sur la route.
10: Et merci, hôpitaux, l'équipe, enfin, merci.
1: On va pas faire la liste, mais on vous embrasse tous. On t'embrasse, Loucède, tu reviens quand tu veux. Bisous, Loucède. Et on embrasse le 63 et on t'envoie ton t-shirt Skyrock. Tiens, on a offert 1500 euros dans le. Dans le 63, c'était quand la semaine dernière. Et on n'arrête pas, c'est la folie Skyrock.
5: Bah ouais.
1: Et des bisous à toi aussi. Merci à Donald Tubb. T'es souvent sur les messages, je vois souvent ton pseudo.
12: Ouais, c'est parce que je travaille la nuit, j'essaye de répondre. La semaine dernière, j'avais passé à l'antenne, mais ça coupait pas mal. C'était un peu la galère, j'avais prévenu Samy, je crois.
1: Bah écoute, ce soir, t'as bien entendu. Tu bosses dans quoi, toi, Donald?
12: Moi, je travaille dans la restauration du côté de Lille.
1: Très bien. Eh bien, un bisou à toi et à tous ceux qui nous écoutent et que tu représentes ce soir. Et tu reviens quand tu veux. Et puis, merci pour tous les messages que tu nous envoies. On va ton t-shirt Skyrock, Donald.
12: Ça marche, c'est gentil, l'équipe.
1: On te fait des bisous.
12: Merci, l'équipe.
7: Salut, Donald.
1: Pour faire le bilan, tu vas faire quoi, Maëva? Est-ce que ça t'a éclairci un peu les idées? Est-ce que. Pourquoi je t'appelle Maëva? Nancy, excuse-moi, Nancy.
11: Maëva, Laura, après.
1: Ah, Maëva, Laura, après.
4: En fait, ouais, en fait, le fait d'avoir d'autres personnes qui réagissent et même voir votre réaction, ça me fait un électrochoc en fait.
1: Non, moi, je pense que t'as mal supporté les déceptions amoureuses de ta vie et que tu te protèges.
4: Oui,
1: et que tu fais tout pour que ça parte en couille. Inconsciemment, hein, sans doute. Hein.
4: Voilà, c'est ça. Ou peut-être aussi beaucoup de dépendance affective.
1: Donc, ouais, comme ça.
7: Non mais surtout fais attention à toi pour la réputation parce que c'est comment ça marche une réputation c'est facile à attraper mais pour s'en défaire c'est
4: pour vrai.
7: Ah bah ouais.
1: Et suis le conseil des copines, t'as des bonnes copines qui prennent soin de toi. Et on les embrasse d'ailleurs puisqu'elles nous écoutent ce soir en fait. Tu feras une bise aux copines. À celles qui sont pas là.
11: J'ai envie de te dire une réputation. En fait, c'est très très très compliqué à enlever moi.
7: Ah ouais non mais c'est clair.
11: Il y a des meufs. Tu sais des meufs elles avaient des réputations de niqueuse et de timbre tu vois. Et gros je peux te dire que aujourd'hui moi. Pour moi, ça change pas, tu vois. Même si elle est mariée, elle a des gosses ou quoi, tu sais, pour moi, elle a cette réputation, elle aura toujours.
1: Après, on peut faire des erreurs. Enfin, des erreurs.
11: Non, mais après, tu vois, bien sûr.
1: Après, tu peux faire des trucs dans la vie et changer.
11: Après,
1: mais la réputation, c'est dur à l'enlever.
11: Ouais, tu vois, c'est très dur.
7: Ah, ouais. Ça. Ouais. Pour ça qu'autant éviter d'en avoir une.
1: Ouais, peut-être. Enfin, t'éloigner du groupe, en tout cas, arrêter de faire d'essayer de créer des histoires d'amour dans ton groupe. En fait, tu vois, tu fais la peine à M37 qui dit c'est une femme, elle est faible et ils en profitent. Tu vois.
4: C'est ça.
1: Bon, on t'embrasse en tout cas.
4: Merci, c'est gentil.
1: Tiens-nous au courant, donne-nous des nouvelles de tes futures relations, s'il y en a, et puis amuse-toi et éclate-toi dans la vie, Nancy.
4: Il n'y a pas de soucis.
1: Bisous.
4: Merci beaucoup.
1: Ben, c'est nous qui te remercions. Et on t'envoie ton t-shirt Skyrock à Paris. Et dans un instant, attention, on lance les fauves. On les sort de la cage. Romano et ses nouvelles dents.
11: Kling.
1: Kling, oui.
11: Kling, kling.
1: Il rugit avec ses nouvelles dents. Et Cédric,
7: ouais.
1: On le sort de sa cage.
7: En train de manger une carotte avec ses dents coco lapin.
11: Quoi de docteur?
7: Mais toi, tu vas pouvoir le faire.
11: La mange en balle.
7: comme les castors, tu sais, qui découpent du bois.
11: Ouais, en balle.
1: Allez, en direct avec nous, le clash de la drague à retrouver. Et puis vous tous et vous toutes de toute la France, vous nous appelez. Vous avez un truc à dire. 01 53 40 30 20, Radio Libre en direct jusqu'à minuit.
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1: Les taux tout de suite, parce que c'est du bon. 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
0: Allez, Radio Libre jusqu'à minuit sur Skyrock. Vous pouvez nous appeler 01 53 40 30 20. On va prendre des nouvelles de Léonie avant minuit pour savoir comment ça s'est passé. Est-ce qu'elle a reçu le mec qui lui a proposé 300 balles sur un site de rencontre?
5: Il est arrivé.
0: Des nouvelles avant minuit.
5: Et puis je t'ai passé Juliette aussi qui a vécu exactement la même chose et qui a des enfants du même âge que Léonie.
0: Très bien, on aura Juliette. Oui, donc ouais. on fait des propositions pour de l'argent. Feriez l'amour, les garçons de l'équipe, tiens. Non.
2: C'est-à-dire, j'ai pas compris.
0: Pour de l'argent, on t'offre de l'argent et une meuf que tu rencontres sur les réseaux, elle te dit je te paye 300 euros et on baise ensemble.
2: Ça dépend de si la meuf elle est fraîche, je la retrouve.
0: Et elle te dit sans capote.
2: Il
0: y avait aussi ça pour Léonie. C'est un mec qu'elle a rencontré sur les réseaux. Si on est juste arrivé, je résume un peu. Et qui lui a proposé 300 balles. Elle n'a jamais fait ça de sa vie. Et elle a accepté. Et elle a donné son adresse. En plus, t'as tout merdé, Léonie.
3: Complet sur toute la ligne.
0: Donc j'espère que, comme tu le disais, Marie, il n'est pas arrivé parce qu'il était en route. Mais il avait une heure de route. Ouais. Donc, à mon avis, on verra ce qu'a fait Léonie. On prend des nouvelles avant minuit. J'espère qu'on aura des nouvelles. Et donc, il y a des témoignages qui arrivent là-dessus.
5: Ouais.
0: On aura Zina, tiens, qui veut témoigner, je crois, là-dessus. Hein. C'est ça?
5: Ouais.
0: Salut Zina.
6: Salut.
2: Et il y a aussi Juliette qui
0: fout. Et il y a Juliette. Salut Juliette.
2: Alors je crois qu'il y a Zina aussi.
0: Zina, Juliette, vous êtes là les filles?
6: Oui, moi je suis là.
0: Bah. Oh, bonjour le bébé.
5: Coucou.
0: C'est un bébé ou c'est un chat?
5: Ah.
0: Ou c'était. C'est peut-être
5: c'est
0: un truc
5: quoi,
0: du cul.
5: C'est un chat.
3: Ah, c'est mon cul.
2: Ah, j'étais en train de péter.
0: Bon, vous allez nous dire, les filles, vos réactions pour Léonie. Donc, Zina, Juliette, vous quittez pas, restez avec nous. Et puis, pour tout le reste, vous appelez, on est là jusqu'à minuit. Et nos deux clasheurs sont là aussi. Vous aimez l'amour, les filles?
5: Ouais, on aime l'amour.
0: Eh bien, c'est bien, vous avez bien raison. Vous aimez l'amour, et bien, en voici de l'amour. Romano et Cédric pour le clash de la drague.
3: T'as envie que je te câline, mon gros bébé?
5: Vas-y, viens, c'est mignon.
0: Avec tes nouvelles dents.
3: Ouais.
0: Vas-y, mordez-lui le prépuce.
3: Ça va, il pue la pisse.
0: Allez, classe.
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0: Et aussi, Maëva, putain, les filles, vous êtes déchaînées ce soir. Hein. Bon, les gars,
5: j'adore.
0: Aussi, vous pouvez débarquer ici quand vous voulez. Alors, Cédric et Romano, vous nous avez réservé quoi pour ce soir?
3: Bah, moi, méthode nouvelles dents, hein.
0: Nouvelle
3: dent pour une nouvelle vie.
0: Voilà, nouvelle dent pour une nouvelle vie, c'est un peu le concept.
3: Je vais proposer de lécher la chatte, de sucer de la bite,
2: de ronger du gland pour
3: De bouffer du téton, de bouffer des culs. Bouffer des culs, moi, parce que j'ai pas trop envie que ça me les salisse.
2: Non, mais je voudrais dire, genre, j'ai mes dents, elles sont un peu plus longues, je voudrais ronger du gland pour les tailler, tu vois.
3: Ouais, mais je vais voir déjà sur quoi je tombe.
0: Cédric, c'est quoi ta méthode pour ce soir?
7: Moi, j'ai lavé du linge et j'ai retrouvé deux culottes de la femme.
0: Ah, bah ça faisait longtemps.
7: Ah, putain, ouais, donc du coup, je vais lui.
3: Ah, ça faisait un an que j'avais pas lavé de linge.
7: Ouais, à peu près, ouais.
0: Est-ce que c'est les mêmes culottes que t'avais retrouvé à cause du vent l'autre jour?
7: Non, rien à voir. Allô, Jonathan.
8: Ouais, allô.
7: Ouais, Jonathan.
8: Oui.
7: Ouais, bonsoir, comment vas-tu? C'est Michel au téléphone. Allô?
8: Michel?
7: Ouais, un voisin. Dis-moi, je t'appelais ce soir là parce que tu sais, aujourd'hui là, j'ai fait une machine de linge et j'ai retrouvé deux culottes de ta meuf. Du coup, je voulais te les ramener ce soir. Allô?
8: Michel, je connais pas, frère.
7: Bah, moi, je connais un peu ta meuf.
8: Ah ouais?
7: Ouais. Du coup, je peux lui ramener ses culottes ce soir?
8: Ouais, vas-y, viens.
7: Ouais, bah super. Et puis, à la limite, si elle veut, elle pourra les réessayer devant moi. Ça m'est bien excité la dernière fois.
8: Ah ouais? Vas-y. Ouais.
7: Et on pourra faire l'amour?
8: Bon, t'es qui, espèce d'enculé?
7: Bah, je viens de te dire, c'est Michel.
8: Vas-y, bouge ta mère. Ouais,
7: tout de suite, des mots d'amour.
2: Bouge ta mère.
7: Tu veux que je vienne te câliner, toi aussi?
8: Ouais.
7: Parce que je te sens un peu tendu, là. T'as dû passer une sale journée.
8: Non, ça va, là, je bouge à la muscu, là.
7: Ok, bah, va à la muscu,
8: je vais aller me détendre, là, un peu, là.
7: Bah, va te détendre à la muscu, moi, je vais me détendre avec ta meuf.
8: Vas-y, bon, viens, t'es qui?
7: Bah, j'arrive, là, je suis en chemin, je t'ai dit, c'est Michel.
8: Ok.
7: Je suis là dans 3-4 minutes.
8: T'as oublié de bloquer ton numéro, abruti, va.
7: Ah, mais c'est pas grave, comme ça, tu pourras me rappeler.
8: Ah, ok.
7: Y'a pas de soucis, mon chéri, d'accord? Ben, j'arrive tout de suite.
8: T'es vrai malade.
7: Bisous, mon petit Jonathan.
8: Vas-y, bisous.
7: Et dis à ta meuf que j'arrive.
2: Non, mais t'as qu'une invitation.
8: Vas-y, viens.
7: Hein?
2: T'as qu'une invitation.
7: Ah, ben alors, c'est déjà ça.
2: Mais dis-moi,
7: Je veux faire l'amour, il va à la muscu, lui. Il est occupé, moi je m'occupe de sa femme.
3: Ouais, quoi, tu t'es invité pour le moment, quoi.
7: Oui. Ah non, j'ai dit, je vais faire. Eh, Jonathan, je peux bien faire l'amour à ta femme.
8: Ouais, vas-y, viens, viens.
7: Voilà. Tu vois, merci.
3: Ah, voilà, c'est ça, c'est
7: bon, ben, je vais lui faire l'amour dans tous les sens, tiens.
8: Allez,
7: ok, ça va la changer un petit peu.
8: Vas-y.
7: Bisous. À tout de suite, mon amour.
0: Et ben voilà, Serrage, Cédric, on y est arrivé.
7: Serrage, je suis
0: là. Et heureusement que je suis là, hein, je vais me faire insulter par les fans de Romano, parce qu'autrement, on se limitait à une pauvre petite invitation.
7: Ouais, pas voilà. Une pauvre petite invitation, une belle invitation.
0: Bon, voilà, là, c'est Serrage.
7: Là, c'est un bon Serrage.
0: Content, Cédric. À toi, Romano.
5: Ah, t'es con, et toi,
0: T'es con, et toi, Cédric.
7: Bah ouais, mais je suis joyeux.
3: Allô, Caroline. Allô, Caroline. Caroline.
0: Caroline. Caroline.
3: Caroline.
0: Caroline.
3: Bon, on va pas chanter toute la soirée. Hein.
0: Non, ça va aller.
3: Oui, alors, à un moment, ça casse le cul.
0: Un autre pour toi, Romano.
3: Après, je veux bien.
0: Caroline.
3: Roger.
0: Ah, on change de style. Là.
3: Change d'ambiance. Là.
0: Allô, Roger.
9: Oui, c'est qui là-bas?
3: Ouais, bonjour, Roger, comment tu vas?
9: C'est qui l'appareil?
3: C'est Jean-Louis. Dis-moi, j'ai un petit service à te demander. Ta femme est là ce soir?
9: Bah oui, pourquoi?
3: Ouais, parce qu'en fait, je t'explique. Là, j'ai été chez le dentiste. Il m'a posé de nouvelles dents. Je l'ai trouvé à poil trop blanche. Ah. Est-ce que tu crois que je pourrais bouffer le cul de ta femme pour un peu noircir la couleur?
9: Oh. Bah écoute, tu dois te tromper de couleur, là, certainement.
3: Non, mais au niveau du trou du cul, j'aimerais bien avoir les dents un peu plus marron, tu vois.
9: Avec le cul
3: de ta femme, ça devrait être possible.
9: Bah écoute, je vais sortir les crayons de couleur, là, puis on va changer la couleur, quoi.
3: Ouais, bah écoute, vas-y, j'arrive, comme ça, on baise tous les trois, tranquille.
9: Bah, y a pas de souci, oui.
3: Ouais,
9: bah, j'habite à Lens, hein, tu le sais, hein.
3: Ouais, bah, je suis là dans 5 minutes, moi.
9: Tu connais Lens, oui.
3: Ouais, bah, je connais bien ta femme aussi.
9: C'est très bien.
3: Je l'ai déjà visité plusieurs fois. Franchement, on est bien, il y a de la place dedans. Hein.
9: D'accord.
3: Ah bah vas-y, j'aimerais visiter ton cul, voir s'il est aussi large que sa chatte.
9: Et tu peux y aller, hein, c'est bon. Hein.
3: Ah bah vas-y.
9: C'est bon, je t'attends, là, je suis dehors, là, tu vois, je t'attends. Là. Oh.
3: Bah là, je devrais plus tarder, là.
9: Bah écoute, je te souhaite bonne route, hein, et puis bon voyage. Hein.
3: Bah commence à te dilater le trou du cul pendant que j'arrive. Mais... Allez,
9: ouais, d'accord, c'est très bien.
3: Doigte-toi l'anus.
9: C'est très bien, oui. C'est très bien. C'était une très bonne dilatation, c'est très bien.
3: Oh. Mets-toi des bons doigts dans le cul, là, dans la rue, en attendant.
9: J'ai pas de rue ici, hein, c'est une ruelle.
3: Ouais, bah mets-toi des doigts dans le cul dans la ruelle.
9: Mais en plus, tu vas arriver à la cave, là.
3: Mets-toi dans le cul, mets-toi des doigts dans le cul dans la ruelle.
9: Allez, bonne chance à toi. Hein.
3: Salope.
7: C'est toi qui as craqué.
3: Allez, dilate-toi bien. À tout de suite, mon bébé.
9: Bonne chance, hein.
3: Ah, bah oui, bonne chance. Ça y est, on peut. Oh à tout de suite.
5: Il t'a dit, j'ai pas de rue.
0: Génial, c'est le problème.
3: Non, il a une ruelle.
0: Vas-y, dis-le, t'as le cul dans la rue.
7: Normal.
0: Tu réalises ton coup de fil.
7: T'as craqué.
0: Ouais. Elle était gentille, Roger.
3: Ouais, ah, mais super sympa. Et très accueillant.
0: Et double serrage.
3: Et voilà, un homme et une femme.
0: Un homme et une femme.
3: Bon. Et voilà, prends-en de la graine.
0: Et moi, je vais me faire mettre des nouvelles dents. Hein. Je vais faire comme toi, Romano. T'as vu comment c'est.
3: Prends-en de la graine.
7: Ah, mais faut bouffer des culs, par contre, derrière.
0: Ouais, mais tu vois, t'es prêt à tout, là. Avec des nouvelles dents.
3: Tiens, viens me sucer la bite.
0: J'avais dit j'allais me faire insulter par les fans de Romano, ça y est. Difoul, tu n'as pas à intervenir comme ça, normalement, sur l'appel de Cédric. Ça le serrage de Cédric ne devrait pas être comptabilisé. Il y a eu intervention de Difoul, j'étais sûr que je me ferais insulter. Le routier du 29.
3: Bon, Cédric, tu fais quoi, là?
0: On appelle pour son deuxième tour.
7: Ça sonne. T'entends pas?
2: Si, ça sonne.
7: Je crois qu'il est devenu sourd.
10: Bonjour.
2: Parle.
7: Mais non, c'est le répondeur.
2: Mais non, mais parle.
7: Mais non, tu parles pas au répondeur, Difoul.
2: Parle, faut le
7: finir. Mais j'ai pas parlé au répondeur.
3: Bon, allez. C'est un message.
7: Bah, ça sert à rien. Les comptes.
0: Alors, deuxième tour pour Cédric. On est arrivé. Deux coups de fil, deux serrages.
10: Allô, Bernard, bonsoir.
7: Allô, ouais, bonsoir, comment ça va?
2: Rachid.
7: C'est ça Rachid?
10: Non, c'est pas Rachid.
7: C'est qui, là, du coup, au téléphone?
10: C'est le collègue.
7: Ah, il va, tu vas bien?
10: C'est qui?
7: Bah, c'est Michel, le voisin.
10: Michel, le voisin?
7: Ouais, dis-moi, je t'appelais parce que, tu sais, là, tout à l'heure, j'ai lavé du linge, là, et j'ai trouvé deux culottes de la femme de Rachid. Ah putain!
0: Oh merde alors!
7: Ouais! Dommage! C'est pas Rachid, hein.
0: Dommage! Laisse-toi pas déstabiliser par le serrage de Romano, hein. C'est pas parce
7: bon,
0: qu'il
7: ça
0: a,
7: va, j'ai un bête de
0: il a fait un truc de ouf avec l'autre qui se dilatait le cul dans la ruelle, là.
7: Ouais, moi aussi, t'as vu?
3: Mais t'as pas l'air bien, mec!
0: Voilà! Et
7: bon,
0: Romano,
7: si, ça va.
0: Laisse-toi pas déstabiliser par ton propre serrage parce qu'on passe au deuxième tour, là maintenant.
3: Non, c'est plus le visage de mon adversaire qui me
7: ça va aller.
3: Trouble un petit peu.
11: Tellement il est.
7: Tu veux vanner.
11: Tellement il est, quoi.
7: Ça va, t'as mis des chicots, hein. Faut t'en remettre, hein.
11: Ah, bah, ouais, oui, c'est pas non plus. Je sais, c'est pas l'événement de l'année, ouais, hein, c'est toi, hein.
0: C'est pas mal quand même, hein.
7: Ah, est-ce qu'il se prend pour un mannequin, l'autre?
11: Allô?
2: Alain.
11: Alain. Allô, Alain?
12: Oui.
11: Oui, c'est, ah, bah, ça, c'est la femme d'Alain.
12: Oui.
11: Oui, je pourrais lui parler, s'il vous plaît?
12: Ah, il dort.
11: Ah, il dort jusqu'à quand?
12: Non, on a rien. Non, mais vous. L'adresse qu'elle donne, elle est fausse.
11: La femme d'Alain? Allô? Elle était perdue, là.
0: Elle dort jusqu'à quand? Elle n'avait pas la réponse. Oh, merde.
7: Elle dort.
11: Non, mais je crois qu'elle était à moitié endormie. Je pense qu'à mon avis, c'est le genre de délire. Elle s'était endormie devant la télé. Ça devait être de la merde.
0: Oui, c'était tellement intéressant.
11: C'est ça. Elle devait piquer du nez, là. C'était, était toute perdue, là, la dame.
0: Allez, troisième tour, Cédric,
7: allez.
0: À toi. C'est reparti.
7: Putain, ce serait bien que je fasse un deuxième serrage là, ça pourrait être.
5: Une question de mes buts.
7: Ça pourrait être pas mal. Une
11: question de mes buts.
7: Oui. Allô, Olivier. Olivier ?
13: Oui.
7: Ouais, bonsoir, comment ça va, Olivier ?
13: Oui, vous êtes ?
7: C'est Michel au téléphone, enchanté. Tu vas bien ?
13: Michel.
7: Ouais, désolé de t'appeler si tard. Je t'appelais parce que tu sais, tout à l'heure, j'ai fait une petite machine de linge là. Et quand j'ai étendu le linge, j'ai retrouvé deux culottes de ta femme. Donc ouais. Je voulais passer à la maison pour lui déposer.
13: Je sais pas qui tu es.
7: Bah, Michel. 1m80, beau gosse, les yeux bleus.
13: Ah d'accord.
7: J'habite pas très loin de chez toi. Et du coup, ce soir, je voulais ramener les culottes de ta femme, elle les a oubliées la dernière fois.
13: Bon, ça va attendre demain. Hein.
7: Ah non, moi je veux la voir ce soir.
13: Bah oui, parce que ça va attendre.
7: Parce que du coup, ça m'a excité un petit peu, je lui ferai bien l'amour ce soir.
13: Bon, tu sais qui je suis.
7: Ah bah oui, t'es Olivier.
13: Oui.
7: J'ai bien quitté, ouais, t'es son mec, quoi. Bon bah écoute, j'arrive dans 5 minutes, je ramène ses culottes, comme ça on fera connaissance et si tu veux, on fera l'amour tous les trois, tiens.
13: Voilà, on va faire comme ça.
7: Ça peut être sympa, une nouvelle expérience.
13: Ouais, bien sûr.
7: Bon bah génial, j'arrive tout de suite mon chéri.
13: Ouais, faut pas.
7: Prépare tes fesses, hein, parce que tu vas déguster ce soir. Hein.
13: Ah d'accord.
7: À tout de suite mon amour. Mmh. Bisous.
0: Bisous, bravo Cédric. Et, voilà. Et encore un serrage.
7: Et voilà.
0: Et un double serrage. Vous avez une faiblesse au deuxième tour, mais là, c'est reparti comme en 14.
7: Eh ouais. Un double serrage, Olivier, sa meuf, tranquille.
11: Allez, on te demande, Charles Villeneuve, il te demande si tu les as essayés, les sous-vêtements de la femme.
7: Non.
11: Non.
0: Ça ne m'étonnerait pas, ça.
5: Il rentre
0: là-dedans. Ouais, ouais, c'est vrai aussi. Ouais. C'est quoi qui vous dit le message de Mébru?
11: Ah, Mébru, oui. C'est. Alors, en fait, il s'interroge. C'est une rediffusion d'un ancien clash ou Cédric nous sert encore sa méthode moisie du linge perdu?
7: Ah, ah, ah, c'est très, très marrant,
5: y
7: ça.
5: Il n'y a pas de sujet, hein.
11: Mais si tu peux répondre.
7: Ben oui, mais c'est très marrant.
11: J'ai l'impression que tu. Pourquoi tu
7: bon, ça va là, du coup. Ah non, parce que t'es débile à lire ce message-là.
0: C'est
11: Radio Libre.
7: Ah non, mais tranquille. Ben, j'aurais dit ce que je pense aussi.
11: Oui, bah, tu peux répondre.
7: J'ai le droit de dire que t'es débile.
11: Oui, bon, alors je suis débile. Débile. Je suis débile.
7: Oui, t'es débile.
0: Ouais, mais t'as des nouvelles dents.
11: Mais réponds.
7: Bah, non, c'est pas une rediffusion.
11: Voilà.
5: Charles,
0: on est en direct.
11: Pour le prouver, donne le jour et l'heure.
7: Bah, on est mercredi 10 juin. Et il est 23h15. 16 bientôt.
0: C'est ça.
7: Et moi, j'ai deux serrages.
0: Médeline va.
14: Sur la boîte vocale du.
7: Moi, je suis versé, elle a qu'un serrage.
11: Ah, mais j'ai pas encore fait le dernier tour.
7: Ah non, mais.
0: Eh oui, dernier tour.
5: T'as pas vu le message de.
7: Tu vois, c'est en live.
5: Il a serré Cédric, donc c'est pas une rediffusion. Il dit. L'enfoiré.
7: Drôle, ça.
5: Oui, c'est drôle.
0: Allez, attention, on devient sérieux.
11: Oui, bonsoir.
7: Manuel.
11: C'est la femme de Manuel ?
15: Oui.
11: Oui, est-ce que je pourrais lui parler, s'il vous plaît ?
15: La femme de Manuel.
0: Oui, c'est toi.
15: Allô ?
11: Ouais, Manuel ?
15: Oui.
11: Ouais, comment vas-tu ? Je te réveille pas ?
15: Si.
11: Ah, alors, cool. tu dormais là déjà ?
15: Ouais.
11: Ouais. Bon, bah, dis-moi, je voulais te demander un petit service. Tu sais, là, aujourd'hui, j'ai été chez le dentiste me faire mettre de nouvelles dents, là. T'es toujours là ?
15: Ouais.
11: Ouais. Elles sont vachement blanches. Et j'aimerais bien qu'elles soient un peu plus marron. Tu crois que je pourrais venir bouffer le cul de ta femme, là, tout de suite ?
15: Des connards.
11: Je peux le lire.
0: La meuf qui pose
11: allô,
0: la question.
11: Allô, il est encore là. Attends. Allô ? Manuel,
7: ouais, plus là.
0: La meuf qui pose la question, ouais. C'est quoi ? Et lui qui répond, des connards.
11: Ouais. Putain, dommage qu'on n'ait pas de rappel.
5: Non, en même temps, ta question.
11: Bah, écoute, moi je demande, je suis sympa. Ouais. Je pourrais venir directement comme ça à l'improviste.
5: Et pourquoi pas du pipi ?
0: On fait le tour de la mort.
5: C'est jaune.
7: Allez, vas-y.
0: Allez, Romano est hardcore. Ah, il y a Charles Villeneuve qui adore quand t'es hardcore. Là.
11: Ouais, ça va, là j'ai été soft. Hein.
0: Mais il est content. Hein. Alors. Tour de la mort, un appel chacun.
7: Allez,
0: Cédric, c'est pour toi, tu commences, et après l'appel de Romano, et après, boum, on passe au vote.
7: Ah putain, j'ai deux serrages, et mon adversaire, il en a qu'un.
11: J'ai un double serrage, moi.
0: Ah oui.
7: Ah, mais moi aussi, j'ai un double serrage.
11: J'ai un double serrage, moi.
7: Ouais, j'ai un double serrage, et un serrage.
0: Et un mec qui était dans une ruelle.
11: Et le mec qui se dilate le cul dans sa ruelle, là.
7: Bah, c'est le même.
11: Oui, mais il est en train de se didacter le cul.
7: Allô.
16: Oui.
7: Oui, bonsoir, comment ça va?
17: Yannick.
7: C'est la femme de Yannick?
16: Oui.
7: Ouais, il est là, Yannick?
16: Oui.
7: Je peux lui parler?
16: Oui, vous êtes qui?
7: C'est Michel, un voisin.
16: C'est Michel, un voisin.
7: Allô?
16: Michel?
7: Ouais, Michel.
16: Oui, allô?
7: Ouais, Yannick, comment ça va?
16: C'est qui?
7: Bah, c'est Michel, un voisin. Je viens de le dire à ta femme. Je parlais un petit peu avec elle, là, parce que, tu sais, je vais te le dire à toi directement, tu vois, j'ai un petit problème, c'est que j'ai lavé du linge tout à l'heure, et j'ai retrouvé deux culottes de ta femme. Du coup, bah, je voulais te les ramener.
16: Ça va pas, non?
7: Bah, si, ça va, je vais pas les garder. Allô? Yannick,
0: il est parti. Yannick.
7: Son repos, non.
0: Entre l'autre avant, mais c'est qui? Les connards. Son repos, non. Allez, tour de la mort pour toi, Romano. Vous êtes en plein clash de la drague.
18: Allez. Hop. Sur la boîte vocale du.
0: Vas-y, refais. Clash de la drague. Ça répond pas.
7: Ah, faut que ça.
0: C'est le principe
7: du tour de la mort.
0: Le tour de la mort, c'est un one shot.
7: C'est ça, ouais.
0: Ça sonne pour l'instant. Souris peut-être un peu pour.
7: Waouh.
5: Le beau gosse.
0: T'as vu les dents? Beau gosse. Tu souris tout le temps quand tu te balades dans les rues comme ça?
11: Non, parce que putain, j'ai très mal aux dents.
0: Tu viens d'arriver, Romano, il a de nouvelles dents.
11: Ça me niquait la gencive quand il les a posées. Donc il m'a dit, si vous voulez, l'anesthésie elle est offerte. J'ai dit non, mais ça va aller, là, j'en peux plus d'avoir la gueule. Allô, Jean-Marc? Jean-Marc? Jean-Marc?
0: T'as un répondeur.
11: Jean-Marc?
0: T'es content, Jean-Marc? Il est content, il sourit.
11: Hé, Jean-Marc? Il va se passer un truc de dingue, je vais venir te bouffer le cul à toi et à ta femme.
17: Allez.
7: Tant qu'on y est.
0: Hey, Jean-Marc. Voilà, bah tu boufferas pas le cul.
11: Non. Putain, mais Jean-Marc, il est angoissant avec sa musique. Là.
0: Il riait en plus au début.
11: Non, mais ça, tu sais, c'est. J'aimerais que c'est un serial killer.
0: T'es là.
7: Il y a la musique derrière. Ouais. Et tout,
11: ouais. En fait, il était en train de découper un corps chez lui.
7: On l'a dérangé.
5: Ouais. Ah ouais, c'est clair, c'était chelou.
0: Bon, vous avez passé autour de la mort, mais enfin, bon, on a fait un beau clash de la drague. Et bravo, ouais, à tous les deux. On va passer au vote. Attention, faut motiver vos troupes. Romano, à toi.
11: Alors, mes amours, ce soir, une méthode totalement inédite, parce que c'est pas deux fois dans une vie qu'on se fait poser des nouvelles dents.
0: Ouais.
11: Contrairement à la méthode de Cédric, qui a eu lieu déjà le 16 juin 2025, en janvier 2026 et également en mai 2026.
7: Oui, bien sûr. Ouais.
0: Ah ouais, en mai.
7: Ouais, n'importe quoi, tu es de la merde. Toi, tu le crois en plus.
11: C'est le colonel Charlie qui m'envoie des informations.
0: Fidèle.
7: Notre colonel Charlie, oui.
11: Fidèle de chez Fidèle.
7: Très fiable.
11: Eh bien, ce soir, mes amours, moi, j'ai fait un magnifique serrage. Le mec est en train de se dilater le trou du cul dans sa ruelle. Et comme une bonne salope qu'il est. Ça, c'est cadeau.
0: Roger, donc.
11: Je crois que c'est Roger.
0: C'est Roger.
11: Je vais aller bouffer le cul de sa femme. Je vais lui bouffer le cul à lui aussi. On va faire l'amour tous les trois. Ça va être un truc de dingue. Il faut voter Romano. R-O-M-A-N-O.
7: Oui.
11: Romano Adichico, votez Romano. Alors attention, je vais chanter.
0: Romano, il a des nouveaux chicots.
11: Exactement. C'est un remix.
0: Ah, d'accord.
11: Pour cette grande occasion.
7: Waouh.

0: Bon, ce soir, la famille, mon adversaire vous a sorti son baratin, là, il est au bout de sa vie.
1: Oh non, ça va.
0: Dans la team, il y a deux serrages. Jonathan, directement serrage. Et après, Olivier, double serrage. Je fais l'amour à sa femme, je fais l'amour à lui aussi. Pour ça, n'hésitez pas à voter Cédric. C-E-D-R-I, c'est la famille. On a fait mieux que mon adversaire. Ce soir, je pense qu'on peut gagner largement en votant Cédric. Je vous aime.
1: Ouais, mais merci. Moi, la méthode, je l'ai
0: merci
1: pas fait
0: beaucoup,
1: en
0: la famille. Je vous
1: en
0: aime.
1: Juin 2025.
0: Oui, c'est bien.
1: Allez. En janvier 2026.
0: Allez, super, bravo.
1: En mai 2026 et en juin 2026.
0: Ouais, bah oui, c'est ça.
1: Ouais, une méthode inédite.
0: Oui, ouais. Bah oui.
2: Fais gaffe, si tu trouves trop de cure, Romano, tu vas avoir les dents marrons, nous dit Yann.
1: Ouais, mais bon, après, je les lave, tu vois.
2: Bon, allez, à vous de voter pour votre préféré.
0: Allez, on va tirer.
1: Allez, on vote Romano, R-O-M-A-N-O.
2: Romano et Snow Chico.
1: Romano.
2: Cédric, vous votez pour qui vous voulez. Allez-y. Et les résultats du clash dans un instant. Votez vite, vite, vite. Et puis, vite, on a qui avec nous? On a.
3: Il y a plein de meufs.
2: Il y a Zina, Juliette.
3: Ah,
2: et
3: ouais.
2: Les gars, il faut appeler, là.
1: Oui. Plus,
3: hein. Non, moi, j'aime bien.
2: Et on est en minorité.
3: Ça fait plaisir.
2: C'est impossible, ça. Allez, 01 53 43, vous avez besoin de nous. On est là en direct sur Sky. Il y a Maëva qui nous attend depuis longtemps, qu'on va prendre là tout de suite. Et après, on s'occupe de Zina et de Juliette pour réagir pour Léonie. Ah, est-ce qu'on a une nouvelle de Léonie?
4: Ouais.
2: Ah, très bien. Maëva, bienvenue à toi, Maëva. Maëva, t'es dans le 16, hein, c'est ça? Et t'as 24 ans.
5: Oui, c'est ça, j'habite dans le 16, oui.
2: T'as entendu tout ce qu'on a fait ce soir? C'est une,
4: un truc de ouf.
2: Une radio libre de ouf. T'as entendu le témoignage de Léonie tout à l'heure? Léonie qui draguait sur les réseaux avec un mec qui lui propose 300 euros.
5: Ouais, j'avoue, je refuserai en tout cas.
2: Ah bah
5: ça,
2: oui,
5: c'est ce qu'on
2: lui a dit. Alors ah, justement, mieux, hein. On a des nouvelles de Léonie. Je crois qu'on a Léonie en ligne avec nous qui est de retour. Donc Léonie, viens voir. Et là, ah, elle n'est pas là, Léonie?
4: Si, sur la 8.
2: Ah, non, c'est la 8. Voilà. Ah, Léonie.
5: Allô? Ouais.
2: Excuse-moi, je m'étais trompé de ligne.
3: Ah, on a l'air tranquille.
2: Romano s'est acheté de nouvelles dents, il faut que je m'achète des nouveaux yeux, moi.
5: Oui.
2: Alors, Léonie.
4: Ah, ouais. Ça, j'y vais la semaine prochaine.
2: Pour les yeux? Ah, tu vas avoir de nouveaux yeux?
4: Là, je fais révision complète avant l'été. Ah,
2: mais tu vas en mettre 4?
4: Contrôle technique. Ouais, 2 derrière la tête.
2: Avoir des yeux derrière la tête, c'est génial.
4: Là, il fait les modèles et puis c'est posé la semaine prochaine.
2: Il y a des bestioles, elles ont des vues panoramiques.
4: Bah ouais. Ouais, tout ce qui est lézard, machin.
2: Ouais,
4: tout
2: ça, c'est du panoramique comme ça, là.
3: Ah, ça bouge.
4: Mais même là, c'est les hiboux et les chouettes, ils tournent la tête à 360 degrés.
2: Ah ouais, c'est génial, ça aussi.
3: Ça, c'est top, ça.
2: T'imagines, tu peux tourner la tête comme dans les films d'horreur.
4: Je crois qu'il y a quelques mamies qui le font, hein.
2: Le vrai, oui.
3: Non, mais en levrette, t'es mieux, quoi.
2: En levrette, tu peux rouler une pelle à ta meuf.
4: Pas mal.
3: Attends,
2: mais non, mais c'est vrai.
3: Mais oui.
2: Qu'est-ce que je disais, Romano?
4: Je crois qu'il y a d'autres animaux qui tournent la tête à 360, mais.
3: Ah, ben les pingouins aussi.
4: Les pingouins?
6: Ouais, les pingouins,
4: c'est
2: ça.
4: Ah,
2: oui. Ah bon. Bon, alors Léonie, on en.
3: Ouais, pardon, parce qu'on est.
2: Excuse-nous, Léonie.
3: Pardon.
2: Bon, on en est où de l'histoire? Donc, il y a une heure, un peu plus, même, tu nous as appelé tout à l'heure pour nous dire. J'ai discuté avec un mec sur un site de rencontre. Il m'a proposé 300 euros. Je lui ai dit de venir à la maison. Alors, il y a les enfants qui sont à la maison,
3: ouais.
2: 10 et 11 ans. Et voilà, nous on t'a
3: et
2: dit si tu peux éviter, appelle-le, annule.
3: Et il t'a demandé voilà. De faire ça sans capote aussi.
2: Bon, et t'en es où là, Léonie?
5: Il est venu donc quand les enfants dormaient, ça, je me suis rassurée. Mais il est venu et pathétiquement, j'ai pris les 300 balles.
2: Ah, t'as fait l'amour avec lui?
5: Ouais.
2: Mais t'as mis une capote?
3: Sans capote?
4: Mais attendez, parce que si vous posez la question.
2: Oui.
4: Une
2: question à la fois, t'as raison.
4: Alors vous avez baisé comment? Avec ou sans capote?
5: Non.
4: Ah ouais.
2: Et tu te sens comment là?
5: Mais en même temps, comme je vous l'ai dit, je l'ai vu. Justement, je l'ai pris pour un. Pas un pauvre type, quoi. Mais, il doit pas avoir beaucoup de relations sexuelles, justement. C'était pas.
2: En payant, même un pauvre type, il peut avoir pas de relations sexuelles.
5: C'était pas un charreau, quoi. J'ai pas vu le gros dégueulasse.
3: Mais ça veut rien dire, ça, parce que il a pu te filer plein de trucs. Justement, va
5: je me suis fiée à mon ressenti. Oui, j'avais l'impression même que j'allais le dépuceler, quoi, à la limite, et qu'il était content de me payer pour baiser, quoi.
3: T'as changé de façon de parler, déjà, depuis tout à l'heure. Et surtout demain, va faire des
5: parce
3: tests.
5: Parce que je l'ai fait, Marie, en même temps, donc
3: ça s'entend. Ça s'entend.
5: Mais j'ai pris. Ouais,
4: ton
5: pris,
4: argumentation, c'est de la merde, entre guillemets.
5: Oui, désolé. Merci, Romano. Non, mais... allez, vas-y,
4: non, mais le truc, non, mais par rapport au fait de.
2: Non, mais pour ta sécurité et pour ta santé, il dit ça.
4: Non, mais c'est ça. Non, mais c'est là-dessus. Après, le reste, bon.
2: On va pas juger.
4: Oui, tu fais ce que tu veux. Non, mais. Tu vois, je veux dire,
2: rassure, on n'est pas parfait non plus, Léonie. On fait des
4: choses. Il y a des gens qui présentent très bien et qui, malheureusement, ont chopé le sida, tu vois.
2: Et tu
5: c'est-à-dire que. C'est à moi demain, si maintenant, je vais aller sûrement faire des
4: analyses. Le sida ou autre chose, hein. Mais bon.
5: Je vais aller faire des choses pour. En sachant que j'ai une... Oui.
4: Non, mais moi, après, sur le fait que tu l'aies fait, je te juge pas, parce que... Tu vois, t'as...
5: J'ai pris 300 balles, quoi.
4: Voilà, oui, non, mais moi, je te dis pas, je vais pas... Après, sur le fait que tu l'aies fait, je te juge pas, parce que... Tu vois, t'as...
5: J'ai pris 300 balles, quoi.
4: Voilà, oui, non, mais moi, je te dis pas, je vais pas cautionner de le faire.

0: une petite voiture pour que je puisse aller bosser. C'est tout le temps la galère, c'est franchement. Et là, j'ai eu une opportunité, franchement. J'ai pas été sur les réseaux pour aller me vendre.
1: Tu l'as fait, gaffe de pas tomber dans l'engrenage, de te dire.
0: Oui, c'est ça.
1: À chaque fois que t'as une galère, tiens, ouais, vas-y, je peux me faire 300 balles. Alors après, comme on te dit, au final, tu fais ce que tu veux, hein. Non, ouais, c'est juste que le jour où tu vas mettre le pied là-dedans, après, tu n'arriveras pas à t'arrêter si facilement que ça.
2: Après, tu l'as fait, Léo
0: ouais,
2: Discapo.
0: Non, mais si, parce que ouais, je l'ai fait, et tu vois, comme je t'avais dit, et après, il y a le recul. Est-ce que je suis bien en face avec moi-même?
2: De toute façon, il faut assumer à partir du moment où c'est fait, ça sert à rien d'avoir des regrets.
0: Est-ce que je suis prêt à le faire tout le temps? Non, pas du tout. Là, ouais, ça va. Ben, merci.
2: Non, mais juste pour aujourd'hui, t'as quand même baisé sans capote, ça t'aurait pas dû le faire parce que tu jouais avec ta santé.
1: Non, mais là, t'as vraiment déconné sur ce truc.
2: Tu vois, le mec, les 300 balles, il avait tellement envie de baiser, tu les aurais filé quand même.
0: Franchement, j'ai pas l'impression qu'il. Oui, bon, après, c'est mes.
1: Et en plus, tu t'es fait avoir quelque part parce que tout à l'heure, tu nous avais dit 300 balles avec capote et 500 balles sans.
2: Oui, c'est vrai.
1: Oui, et du coup, t'as baisé à 300 balles sans capote, tu vois. Bon, mais en plus de
2: et
1: ça,
2: le mec,
1: ouais,
2: il avait tellement la dalle que bah, tu lui disais mais... je baise avec capote, oui. Il aurait baisé quand même.
1: Hein. Non, mais puis faut pas jouer avec ta
2: santé.
1: Ouais, c'est ce que je disais.
3: Ah, mais c'est le pire alors.
2: Donc fais attention à toi, Léonie. Après, il ne s'agit pas de te juger. Moi, tu vois, je gagne pas ce que tu gagnes, donc c'est facile de dire. C'est facile de dire. Oui.
1: Ah, mais après, c'est toi et ta conscience.
3: Mais on te juge pas, on te donne des conseils.
0: Non, je sais bien.
1: C'est juste pour le côté santé, là, tu te mets en danger pour rien.
0: Si je dois, oui. De dire quelque chose, oui, effectivement, c'est pas des trucs à faire. Pas du tout.
3: Pense à ta vie.
0: Pas du tout, ouais. Mais oui.
1: Non, mais en plus, t'as des gamins, tu vois, si t'arrives.
0: Ouais.
1: Voilà, déjà, ta situation, elle est pas facile. Si tu peux éviter de te remettre une merde par-dessus.
2: Ouais, une maladie.
0: Ouais.
2: Il y a Juliette qui voulait réagir, qui nous a appelé pour toi. Et on te prend après, Maëva. Tu bouges pas, Maëva. Juliette.
0: Je suis pas un exemple du tout. Hein.
2: Non, mais tu es pas un exemple.
0: Mais comme vous avez dit, on se dit tout. Donc je vous dis ce que j'ai fait. Voilà.
2: Non, mais tu es pas un exemple. On n'est pas personne des exemples. On a tous nos vies à nous. Et puis tous nos travers à nous.
3: Mais Juliette.
2: Et nos problèmes à nous. Alors attendez, il y a Zina et Juliette qui sont en ligne. Vous êtes là, les filles?
0: Oui.
2: Salut, ça c'est Juliette. Et salut Zina.
0: Salut Juliette, salut Zina. Salut.
2: Salut à toutes les deux.
1: Salut les filles.
2: Alors, vous appeliez en plus ouais pour réagir par rapport à Léonie, mais on savait pas que Léonie, t'étais allée jusqu'au bout. T'as pas suivi nos conseils, Léonie. Hein. T'aurais dû. Hein.
0: Non.
2: Tu nous appelles pour.
0: Non, mais en même temps, quand vous me parliez, il était déjà en route.
2: Ouais, je sais bien, mais t'as, on avait trouvé des moyens pour lui.
0: Et j'ai pas senti le danger. Franchement,
1: tout le truc. Voilà, le mec il est venu, on va dire que ça c'est bon.
2: Ça aurait bien se passer plus mal.
1: Ouais. Oui, voilà, le mec il t'a.
0: Ça s'est passé comme c'était prévu.
1: Ouais, il t'a pas agressé, voilà. C'était pas.
0: Non, pas du tout.
1: Mais c'était quoi, c'était quel genre de type d'ailleurs?
2: Oui, c'était quoi, il était comment le mec?
0: Justement, un gros nounours, 35 ans, je crois que je dois être sa deuxième relation. Et je lui dis, mais pourquoi tu m'as proposé ça? Il m'a dit, je sais pas, j'ai tenté le tout pour le tout et ça. Mais vrai. Je vais pas me vendre, mais j'en ai connu quelques mecs, quoi, et je sais, il y a un truc qui se sent, si tu te sens pas à l'aise, et là, vraiment, je l'ai senti comme un. Il me regardait comme si j'étais un.
1: Mais ça a duré longtemps.
0: Non, 35, 45 minutes.
1: Lui, la pénétration, il a tenu longtemps ou il était.
0: Non, il a tenu que. 10 minutes, 15 minutes, enfin.
4: Ouais, quand même, pour un mec qui baisse jamais.
0: Ouais.
1: Bah, surtout sans capote,
0: ouais. Bah, il a payé 300 balles, il manquerait plus qu'il finisse.
1: Ouais,
3: peut-être qu'il s'est branlé avant.
1: Et après, il y en a, tu sais, des fois, ils n'arrivent pas à s'en tenir.
0: Non,
1: mais
0: bon, en plus, non, c'était cool. Je suis pas allée comme.
1: Non, mais à la limite, tant mieux que tu ne sois pas tombé sur un dingo.
2: Oui.
0: Ouais, non. Vraiment, j'ai senti. Comme il sortait de ses parents, 35 ans, il ne s'est jamais marié, il n'a jamais. Voilà.
1: Après, la bite, c'est pas le moine. Hein, quoi.
0: Bon. Oui,
4: on est d'accord.
1: Ouais, tu sais. Oui, le mec, il peut
0: faire
1: très
0: gentil. Non, vraiment, c'est pas le cas. Quand ça a été fini, il n'a pas insisté. Il m'a dit, je vais partir.
1: Quand tu regardes les émissions de faits divers, tous les serial killers.
0: Ouais, t'inquiète pas, je suis au premier taquet, là, je suis là-dessus.
1: Regarde, les serial killers, quand ils interrogent leurs voisins et compagnie, ils disent tous, ouais, le mec était super sympa, il rendait des services, il était.
3: Et t'en as plein aussi qui parlent, tu sais.
0: Qui gueulait, celle de Dahmer qui gueulait, ça pue le mort. Dahmer, c'était une Renoir, c'était aux États-Unis, et elle criait, la voisine, que chez Dahmer, ça puait le cadavre, mais comme c'était une renoie, personne ne l'écoutait. Et l'autre, il y avait déjà 5 cadavres.

0: chez lui, quoi.
1: En tout cas, c'est pas écrit sur la tête des gens. C'est comme les maladies, hein, on disait il y a un instant. Zina, tu voulais dire quoi par rapport à l'histoire de Léonie ou à Léonie directement?
2: Ben, en fait, moi, je l'ai vécu ce truc-là parce que j'ai fini une relation de 14 ans avec le père de mes gosses. Je me suis retrouvée toute seule avec mes trois gosses. Donc, obligatoirement, j'ai traîné un peu sur les réseaux. J'ai commencé à parler avec un ou deux mecs, dont un en particulier qui m'a bien fait confier à lui. Et puis, quand il a su, j'étais seule avec mes gamins, que j'étais en galère parce que j'avais pas encore de taf, j'étais en stage, bref. Et ben, il m'a proposé pareil. Il m'a dit, bon, écoute, moi, voilà, je suis un peu en chien. Je te propose 400 balles si tu me fais la totale, quoi. Et moi, à l'époque, toute seule avec trois gosses, j'étais perdue. Je lui ai dit OK. Et le gars, je lui ai donné mon adresse. Donc, à l'époque, j'étais dans le 70. Il habitait dans un bled après Vesoul. Enfin, bref, ça faisait 50 bornes de chez moi. Il est venu. Mes gosses étaient à la maison. Les trois gosses dormaient. Et quand je suis sortie, j'ai vu que déjà, c'était pas le même mec que sur les photos.
1: Ça peut arriver aussi à des garçons qui ont des rendez-vous aussi.
2: Ouais, il avait pas le même âge, disons. Il m'avait envoyé des photos de lui, il en avait 35 sur les photos, puis en vrai, il en avait 55-60, quoi.
1: Ils prennent des photos d'il y a 20 ans. Oh, tiens, regardez.
3: Ah, c'est ça.
1: J'ai 35 ans. Oui, mais sur la photo.
2: Déjà. Et moi, j'étais déjà pas rassurée du tout. J'avais un peu peur, quoi.
3: Normal.
2: J'étais pas bien. J'étais vraiment pas bien. Et quand je l'ai vu arriver, je me suis dit, merde, je fais quoi? Surtout quand j'ai vu sa tête. Il m'a fait peur. Franchement, sincèrement, il me faisait peur. Il avait l'air d'un gros nounours aussi, mais un gros nounours un peu pressé de passer à l'action, quoi.
4: Et j'ai envie de baiser, moi. Absolument.
2: Absolument.
4: Je suis bon, c'est pas pour enfiler des perles.
5: C'est Patrick.
4: Absolument. Et donc, t'as tes commandes.
2: Oui, absolument, tout à fait.
1: Rassurant.
6: Absolument, oui.
1: Parce qu'il est rigolo à la radio, Patrick, mais bon.
2: Faut faire gaffe. Et on a commencé à discuter, et là, il me dit, écoute, on va pas rentrer à la maison, je pense, parce que j'ai un gamin qui est malade, il a vomi il y a une demi-heure. Parce que j'ai commencé à avoir peur, en fait, je me suis dit, je fais rentrer ce mec chez moi avec mes trois gamins, j'avais vu sa tête, j'avais peur. Donc, j'ai commencé à discuter avec lui jouer la maman inquiète, lui dire, on va pas pouvoir faire ça ce soir, je vais rentrer à la maison, machin. Enfin, il m'a tenu la jambe. Entre temps, il me dit, ouais, mais tu sais, moi, je suis un mec qui aime ça, tu vas voir, je vais
1: te donner.
4: Moi, j'ai baisé.
1: Le cauchemar. Tu le trouves moche, mais en plus, ce mec, il est en train de t'expliquer, je vais te baiser.
4: Moi, je suis un baiseur, moi.
2: Ce que j'ai fait, j'ai réussi quand même à mettre fin à cette horreur, mais c'était pas fini, parce que sachant qu'il connaissait mon adresse et avait mon numéro de téléphone, le harcèlement a commencé.
3: C'est ce qu'on disait tout à l'heure.
1: Oui, faut jamais donner les trucs personnels.
4: Le mec, c'est où t'habites.
1: J'espère que
4: d'ailleurs, les tympes.
1: J'espère qu'il va pas te faire chier, Léonie.
4: Les escortes, on a déjà eu plein de témoignages, elles prennent des Airbnb, jamais elles t'accueillent dans leur appart perso.
3: Ce qui est normal.
2: Ouais, surtout que j'avais deux petits, et puis j'en avais une qui était pas loin de l'adolescence, on va dire, elle avait 13 ans.
4: Ah ouais, t'es en train de niquer avec un vieux à côté, t'imagines.
1: Et au final, donc vous avez fait le truc?
2: Non. Au final, il m'a harcelé. Il est venu chez moi, il venait chez moi le soir.
4: Tu sais que je suis chaud, j'ai envie de baiser, moi.
1: Comment tu l'as débarrassé?
2: J'ai déménagé.
1: Ah oui, t'as été obligé de déménager.
4: Ah oui, t'imagines.
1: J'espère que Léonie, le mec, il va pas te casser les couilles. Enfin, les couilles, t'en as pas. Mais j'espère qu'il va pas te prendre la tête pendant. Tu vois?
2: Non, mais
4: méfie-toi. Hein.
1: Non, mais j'espère.
4: Non, mais imagine.
1: Dans ce cas-là, t'appelles les keufs. Hein, puis voilà.
4: Non, mais imagine, même par rapport à tes voisins, le mec.
2: Tu peux pas.
1: Pourquoi? Parce
2: que tu peux pas appeler les keufs.
1: Prostituée.
2: Comment tu fais quand t'as des gamins qui t'étouffent? Moi aussi, j'y ai pensé.
1: Non, mais tu dis
2: que t'as peur qu'on te prenne tes gosses.
3: Non, mais tu peux dire.
1: Non, mais tu dis, j'ai dragué un mec sur les réseaux. Tu parles pas de l'histoire d'argent.
3: Voilà.
1: J'ai dragué un mec sur les réseaux, le mec, il me harcèle, et puis voilà, c'est géré. Après, le mec, il raconte ce qu'il veut.
2: Le problème, c'est quand il te harcèle, il te demande des messages.
4: Ouais, sur les messages, il y a marqué qu'il y a une transaction à 300 balles et tout.
3: Et puis t'as pas son identité.
1: Et toi, Juliette?
2: Non, c'est pas simple. Moi, perso, j'étais coincée parce que je me suis dit j'avais déjà des emmerdes avec le père. Donc, je me suis dit.
4: Ah, lui, il allait servir de ça.
1: Oui. Et toi, Juliette, tu voulais dire quoi par rapport à l'histoire de Léonie? Ou tu voulais dire quoi directement à Léonie?
7: Je suis désolée, je parle pas très fort parce que j'ai les gamins qui dorment à côté.
1: D'accord.
0: Mais bah, moi, je suis, bah, je fais comme elle depuis quelques temps. Ouais. Et par contre, moi, je kiffe total.
1: Ah ouais.
0: Vraiment.
1: Mais tu kiffes quoi?
0: Ouais, ouais. Bah, je, bah, déjà, à la base, je suis libertine. Donc, c'est un univers que j'adore.
1: Oui.
0: Et j'ai voulu joindre l'utile à l'agréable. J'aime le cul, j'aime l'argent.
1: Et tu te fais plaisir. Voilà.
0: Et je me fais plaisir aussi.
1: Attends, tu l'as, toi, tu l'assumes. Moi, je trouve ça très bien quand on l'assume.
0: Ouais, je l'assume complètement.
1: Parce qu'on a senti chez Léonie, c'est que t'étais, tu vois, t'étais moyen chaude quand même, ouais. Léonie. Hein.
0: Mais après, j'ai envie de te dire qu'elle soit chaude ou pas, le problème n'est pas là. Comme tu l'as fait remarquer tout à l'heure, il y a eu certains problèmes de sécurité et moi j'ai mis en place certaines choses, certains filtres qui fait que je me protège complètement
3: à chaque rendez-vous.
0: Oui.
1: Mais ils ont quel âge ces enfants, Juliette?
0: Le même âge que ceux de Léonie.
1: 10 et 11.
4: Mais d'accord. Toi, tu le fais pas, tu le fais chez toi, non?
1: Non.
0: Jamais.
1: C'est ça la sécurité.
4: C'est la base du truc.
3: Ah ouais.
4: Non, mais voilà. Surtout avec les gosses qui dorment à côté, t'imagines, c'est
0: grave. Non, mais c'est ça. Déjà, première chose que j'ai fait, je me suis rendue chez mon opérateur téléphonique, j'ai pris une carte à 2 euros et c'est le numéro de téléphone que je donne.
1: D'accord, c'est le numéro qui sert qu'à ça.
4: Voilà. C'est ton numéro professionnel, on peut dire.
1: C'est ça.
0: Voilà, c'est ça. Donc déjà, il n'y a pas de. Y a, on ne peut pas confondre. J'ai pas de risque de d'erreur. Ensuite, j'ai mis en place un truc. Quand j'ai des personnes qui me contactent, je sélectionne. Je n'accepte jamais n'importe qui juste pour le pognon. Ça, c'est un truc que je me refuse totalement de faire.
1: Le mec, quoi, il te plaise un minimum, c'est quoi?
0: Je demande la photo, déjà. Mmh. Ouais, je demande la photo. Je regarde déjà comment il parle. On échange des textos. Si je vois que c'est un gros lourdeau, tu dégages. Voilà, c'est ça.
4: Oui, s'il se comporte comme un animal également, je pense.
1: Oui, absolument, oui. Baiser, t'imagines. Tu parles de ce que vous allez faire niveau cul, tu lui demandes avant?
0: Alors non, moi je n'en parle pas parce que bon, on connaît la loi en France hein, déjà. Donc moi je ne me vends pas, hein, je vends ma compagnie. Après, ce qu'on en fait, on est des adultes et ça nous appartient à nous.
3: Tu vois sur place quoi.
1: T'as des mecs qui t'ont donc tu fais une grosse sélection, mais t'as déjà été, je sais pas, t'es tombé sur des mecs qui étaient un peu chelous. Voire même très chelou, ou qui te proposait des trucs très très bizarres.
0: Alors oui, on m'a proposé des trucs vraiment vraiment vraiment relous et vraiment chelous.
1: Du genre,
0: un point que j'imagine même pas. Du genre, j'ai un mec qui m'a proposé de le rejoindre, lui et sa meuf. Parce que le problème, c'est que sa meuf, c'était sa mère, et que ça faisait 15 ans qu'ils étaient ensemble.
1: Ah, oh non, t'imagines, traqué. Non, c'est pas possible, ça existe.
0: Ah, mais je te jure, c'est un des exemples. Quoi. Ouais, non, mais il y a des trucs de dingue.
1: Ah non, mais là, je pense que c'est difficile de faire pire, là. Mais bon.
0: Oh, si, j'ai vu quelques demandes cato qui étaient assez hard aussi, quand même.
1: Oh, je suis même pas sûr que ce soit pire, le caca.
4: Ouais, c'est clair.
3: Ouais,
0: non, non, mais le coup de la mère, franchement.
1: Mais c'est sûr que c'était sa mère, ou alors il se faisait un fantasme dans sa tête, il sortait avec une femme plus âgée, il t'a raconté que c'était sa mère, parce que c'est quand même.
0: Mais j'ai même pas cherché. Hein. C'est quand j'ai vu ça, j'ai bloqué, c'est bon, quoi.
1: C'est peut-être le mec qui s'inventait une histoire. J'espère que c'était ça, en fait, que c'était le mec qui s'inventait une histoire dans sa tête. Il sortait avec une meuf plus âgée, il dit ah oui, c'est maman.
3: J'espère aussi.
1: Ouais, parce que sinon.
0: Voilà, si c'est son délire, bah, qui s'amuse, mais bon, c'est sans moi, quoi. Non, mais par contre, j'ai mis en place un deuxième filtre hyper important, et que ça, si elle veut continuer à le faire, il faudrait qu'elle puisse le faire aussi. C'est après que tu as fait la sélection, aussi bien par message que par photo, fais une sélection physique. C'est-à-dire que moi déjà, je ne me déplace jamais sans acompte, parce que les faux plans, il y en a un milliard. Donc ce que je propose,
4: c'est que tu te déplaces.
0: Oui, parce que je fais pas ça chez moi.
3: Avec un
4: non, non, mais tu pourrais avoir, tu sais, genre, comme je disais,
1: pour Airbnb.
4: Quoi, vous ferez du mec, tu vois.
0: Oui, mais oui, il faut bien y aller là-bas. Je pars de chez moi pour y aller. Donc
1: oui, mais tu vas d'accord. Okay.
4: Ouais, là, d'accord.
3: Si le mec il te plante.
4: Non, mais tu vas pas, genre, tu vas jamais. Non, si je veux.
1: Tu vas jamais chez le mec.
4: Ouais, tu vas pas chez le mec.
0: Ah, si, si, si.
1: C'est dangereux, ça, non?
3: Ah ouais?
4: T'as pas
0: non,
4: peur?
0: Mais justement. Non, mais justement, parce que je vous explique le deuxième filtre que j'ai mis en place. Pour le paiement de la compte, je propose systématiquement qu'on se rencontre autour d'un café.
1: Ah oui,
3: ah ouais,
1: donc
3: c'est pas
1: une pré-rencontre, etc. Et t'as combien de clients par, je sais pas, par mois, par...
0: Alors, non, j'ai commencé il y a vraiment pas longtemps, hein. Ça fait 3-4 semaines maximum.
1: Ah oui, c'est
3: frais.
0: Ouais, c'est tout frais.
1: Et t'en as eu combien?
0: Là, en 3-4 semaines, j'ai dû en avoir une dizaine.
1: Ah oui, quand même. Et t'as du plaisir quand tu fais l'amour avec eux? Parce que au début, t'as démarré en disant je vais aller allier l'utile à l'agréable. Est-ce que c'est vraiment agréable à chaque fois?
0: Alors, oui et non, parce que...
4: Bah, l'agréable, c'est l'oseille, non?
3: Bah, tu prends pas forcément...
1: Non, c'est inutile, ton... l'agréable.
3: Ouais, mais... pour avoir un orgasme... Bah,
4: pour moi, l'agréable, c'est de prendre de l'oseille, quoi.
1: Ouais,
0: ouais. Ah ouais, c'est moi, clair que l'oseille n'est pas négligeable.
4: Parce que, sexuellement parlant, avec les mecs, tu provoques un plaisir, si?
0: Alors, eux, oui.
4: Oui, mais toi,
1: oui.
4: Toi, c'est mécanique.
3: C'est ça
4: quoi.
3: La question de Diffoul.
0: Non, parce que en fait, c'est, je propose un truc vraiment complètement différent. Moi, je propose pas du cul, clairement. Et moi, ce que je propose,
1: ça se finit quand même plus... par le cul. Tu peux tourner le truc dans tous les sens.
0: Non,
4: mais toi, tu proposes
0: forcément.
4: Quoi alors?
1: Il va pas te payer 300 balles pour boire un café.
0: Alors, non, mais justement, je propose de la tendresse, de l'affection, des câlins, de la douceur.
4: Mais c'est quoi, genre?
1: Oui, mais tu baises avec quand même, non?
4: Tu leur fais des papouilles?
0: Non, pas forcément. Non, pas, ouais, pas forcément.
4: Ils cherchent quoi?
1: Oui, pas forcément, mais il y a des fois, ouais. Enfin,
0: mais la plupart de mes clients, justement, c'est des personnes qui sont déjà en couple avec quelqu'un qu'ils aiment, mais il y a un problème quelque part qui fait qu'il leur manque quelque chose. Et
3: ils ont besoin de câlins, donc tu fais un peu la psy, quoi.
0: Voilà, c'est ça. Donc il y en a, bien sûr, il y en a avec qui je couche, c'est clair.
5: Tu es un médecin là.
4: Non mais
3: tu vois un peu la psy,
4: sans être méchant, les mecs, c'est des paumés total.
5: Ah ouais, c'est clair, payé pour ça.
4: Ah mais sérieux. Non, parce qu'à la limite, je vais voir une pute, je la ken, tu vois. Aller voir une pute pour qu'elle me fasse des chatouilles dans les cheveux, bah, j'en ai pas en plus. Ouais,
1: t'as pas de cheveux.
4: Non mais tu vois,
1: elle peut te caresser les dents.
4: Non mais pour qu'elle me fasse des papouilles, tu vois.
3: Non mais t'imagines, c'est terrible, les mecs ou les meufs d'ailleurs ont besoin d'aller voir quelqu'un pour avoir un petit peu de tendresse. C'est...
4: Non mais moi, bah
0: ouais,
4: pour moi,
0: c'est clair.
4: Non mais ils sont un peu paumés, non?
0: Non, dans les cas. Pas forcément. Il y en a qui ont vraiment des histoires difficiles et qui ont besoin de ça pour pouvoir continuer à tenir dans cette histoire.
3: Ah ouais. Et tu te fais payer combien de l'heure, par exemple?
0: 250.
4: Okay. 250.
1: Et tu te fais combien?
4: Le mec qui paye 250 balles pour se faire des chatouilles. Ah le mec, ouais. Ah mais tant mieux pour toi, hein. Écoute, t'as une très belle affaire, mais le mec, pour moi, c'est le total
1: problème. Romano, tu te ferais payer 250 balles pour faire des chatouilles?
4: Ah, ça dépend à qui.
1: Cédric, par exemple, il a besoin d'affection.
4: Non, mais non, lui, Cédric, je sais que c'est pas des chatouilles qu'il veut.
1: Ce qu'il veut.
4: Lui, c'est.
5: Mais si je sais que je vais te mettre, tu vois.
4: Il veut des fesses.
5: Tu vas me chatouiller, tu vas rien faire.
4: Il veut se faire fesser. Ah, ça y est, il est en crise.
1: Voilà, c'est des fessées.
5: C'est toi, tu vas te manger des fessées.
3: Non, mais je suis désolé, mais Juliette, elle dit, ils reviennent. Donc forcément, il y a des mecs qui ont besoin de ça.
4: Non mais, non mais après j'ai le droit de...
1: Non mais on dit souvent que les prostituées elles ont un rôle social, hein.
4: Ah oui, non mais bien sûr, bah non, oui, mais oui. Pour moi c'est voilà quoi. Mais c'est pas méchant, hein, quand je dis, mais pour moi les mecs, il y en a, c'est un peu des paumés, tu vois.
1: Ouais, écoute,
4: bah à la limite tant mieux, t'as un rôle social, tu vois, si c'est pour éviter que ces mecs là deviennent des bombes à retardement et fassent des dingueries, vaut mieux qu'ils viennent se faire papouiller à 250 balles.
3: Et quand tu baisses, tu mets toujours des capotes, rassure-moi.
0: Ah oui, non mais oui.
3: Voilà, parce que c'est le problème, moi, pour...
0: Il y a ça, et puis il y a aussi, quand j'arrive, ces douches obligatoires.
4: Il y en a qui puent, des fois. Parce que le mec est paumé, il s'est une boule puante.
0: Non, j'aime bien ça.
1: Bon, Léonie, ouais, donc, j'espère que t'as... En tout cas, t'as eu le témoignage de Zina. Merci Zina, merci Juliette, merci les filles, en tout cas.
2: De rien, l'équipe, et merci à vous.
1: Merci, et quittez pas, on t'envoie, t'es dans le 25, Zina, c'est ça?
2: Ouais, c'est ça.
1: On t'envoie ton t-shirt Skyrock. Même chose pour toi, Juliette.
2: Ah, je veux le mug.
1: Sud. Allez, on va t'envoyer le mug du morning. Il est beau, le mug du morning.
2: Ah,
1: pour toi.
2: Merci.
1: On t'envoie ton mug du morning. Et
2: puis, je peux faire une dédicace du full, s'il te plaît?
1: Vas-y, Zina.
2: Bon, je fais une grosse dédicace à l'Uni. Je fais des gros bisous.
1: Et ben, nous, on te fait de gros bisous aussi. Bisous, Zina.
2: Ah,
3: bisous.
2: Merci, bye, l'équipe.
1: Merci Juliette du témoignage, en tout cas. Merci, ouais, merci à toi. Merci. Et prends soin de toi, fais attention à toi, et puis il faut jamais que tes enfants l'apprennent, hein, parce qu'il y a plein de messages là-dessus.
3: Mais fais attention à toi.
1: Personne n'est au courant, il n'y a que nous.
0: Non, il y a 2-3 personnes au courant. Mais
1: fais attention, parce que ça va vite. Bisous, Juliette.
4: Et juste un truc, c'est la moyenne d'âge, c'est quoi? C'est vraiment tout âge ou c'est.
0: Ça va de 30 à 60. 60-70.
1: Ah oui, quand même.
3: Ah ouais.
4: Et t'as Jacken avec les 60-70?
0: Bah, l'avantage, c'est qu'en fait, ils ont beaucoup de mal.
3: Est-ce que t'as vu des bites?
4: Non, mais t'as
3: horrible.
4: Pas peur qu'ils meurent?
1: T'as pas peur qu'ils meurent?
4: Ah non, mais c'est pas. Si, le mec, il a 70 piges. C'est même pas ça, ça fait 20 ans qu'il a pas Ken. Tu sais pas, il est un peu cardiaque.
3: Non, moi, jamais.
4: Ah, il claque dans les. Bon, c'est une belle mort pour lui, mais pour toi, bon.
3: Oui, et ma dernière question, est-ce que t'as vu des bites horribles? des trucs, mais
0: non.
3: Ah non.
1: Ah, tu vas mon blaze.
3: Non.
1: Pas encore, en tout cas.
3: C'est déjà pas mal.
1: Bon, Léonie, en tout cas, le truc sur lequel t'as merdé, c'est le truc sur lequel t'as merdé, c'est les capotes, Léonie.
3: Ah,
1: donc,
3: ouais. On va faire des tests demain.
1: Ouais, fais gaffe à toi quand même. Ouais. Ah, on aimerait te garder en forme, Léonie.
0: Ah, on va me garder en forme, mais en tout cas, c'est pas un truc que je referais.
1: Non, mais on sent que t'es pas très bien après ça. Après, c'est fait, Léonie, c'est rien de regretter.
0: Voilà.
1: Au final, ça s'est pas si mal passé que ça. Le mec, c'était pas tordu, c'était pas.
0: Ouais, c'est ça. C'était
1: voilà,
0: pas
1: donc c'est passé. Maintenant, c'est comme ça, c'est fait.
3: Je pense que je vais vous mettre en contact avec Juliette, à mon avis. Vous avez des trucs à vous raconter.
1: Ouais, Zina aussi.
0: Pas de soucis.
1: Merci les filles, en tout cas.
3: Bisous.
1: On vous embrasse, bisous. Bisous Juliette, bisous Zina,
0: bisous
1: Léonie. Et dans un instant, il y a Maëva qui arrive avec nous. Les résultats du clash de la drague. Allez Maëva, tu vas tout nous dire. On va enfin s'occuper de toi, parce que ça fait un moment que tu nous attends. Maëva arrive. Vous tous aussi, vous voulez débarquer ici. 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C'est Balek. Ouais. C'est chier, ça. 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
0: Eh ben oui, c'est toute l'équipe de la Radio Libre sur Skyrock. Cédric a essayé de nous asphyxier. Guigui a mal au cucu.
3: Ça arrive. Hein,
0: ça passe des choses. Romano a de nouvelles dents. Marie est en pleine forme.
4: Bien sûr.
0: Karim est au téléphone avec vous et avec un Québécois qu'on va avoir dans un instant pour aider Samy qui a des problèmes de transit. Voilà un peu l'état de l'équipe.
3: Un coup de main, Samy,
0: L'état de l'équipe ce soir.
3: Ça va pas fort,
0: c'est Dams qu'on va retrouver au Québec. C'est Bimbo. Dams, il arrive dans un instant. Et Maëva est avec nous en direct. T'es là, Maëva? Ah, putain, Maëva, ça a coupé.
3: Non, elle est pas sur la une, Maëva?
2: Si, ouais, sur la une.
3: C'est la une,
0: ou quoi? Elle était sur la 5. Allô, Maëva?
3: Elle est sur la une maintenant. Elle a voyagé.
6: Oui, je suis là.
0: Oh, mais tu voyages, tu passes.
4: Hey,
0: t'es resté avec nous toute la soirée, tu passes sur toutes les lignes du standard, donc. Donc, tu es sur la ligne numéro 1, t'imagines?
3: La classe.
0: Wow, ouais. Et sur la radio des numéros 1.
2: Number 1.
0: Eh, oui, sur Skyrock, la radio ligne numéro 1.
4: C'est ça.
3: Toi aussi, t'es la number 1.
0: Ou t'es la number 1 ce soir, Maëva. Alors, Maëva, explique-nous pourquoi tu nous appelles. T'as 24 ans, t'es dans le 16, Angoulême, enfin dans le coin en tout cas.
6: C'est ça. J'avais envoyé un message quand vous avez parlé au début de la chirurgie esthétique.
0: Ah oui, parce que Romano a des nouvelles dents. Comment tu le trouves avec ses nouvelles dents? Souris lui, Romano. J'ai mal aux yeux depuis tout à l'heure.
2: Non, mais je les ai pas faites trop blanches.
0: Non, mais elles sont bien tes dents.
2: Non, mais je voulais pas.
0: T'avais foiré au niveau de la perruque, là au niveau des dents, c'est bien.
2: Non, mais il m'avait dit après, vous pouvez le faire, mais les dentistes, c'est ce qu'ils appellent le blanc américain.
0: Ah, je vous donne les
2: résultats. Le sourire américain.
4: Le blanc toilette.
0: Les messages pour le cas.
2: Ouais,
0: les
2: dents, bon, ils disent pas ça comme ça, mais en gros.
4: Ouais, mais tes vraies dents, du coup, elles sont. C'est horrible, elles sont limées.
3: Je comprends pas.
4: Tes vraies dents.
2: Non, mais pas toutes, il y en a qui ont été arrachées.
3: Ah, t'as vraiment pas de dents.
0: Et la chirurgie.
2: Oui, mais c'est ça où t'as plus de dents du tout. Écoute, perso, je préfère avoir des.
0: Oui, c'est mieux.
2: Je préfère avoir des couronnes.
0: Oui.
4: Pas
2: et en plus, ça fait royal les couronnes.
0: Et on va voir si les nouvelles dents t'ont permis de gagner le clash de la drague de ce soir.
2: Bah, normalement, non.
0: Non. Pourquoi normalement, non?
2: Bah, j'ai deux serrages, il n'en a qu'un.
0: Mais il a des nouvelles dents.
3: Mais alors, c'est vrai, ça peut jouer. Hein.
0: Non, puis son serrage, il y a quand même un mec qui s'est doigté dans le. Ça vous avez adoré, ça.
4: Non, puis on a tout vu.
2: Il s'est doigté dans la ruelle.
0: Le mec était dans la ruelle.
2: Il dilatait l'anus, Cédric. Comme tu fais devant moi le soir au parc.
0: C'est ça. Bon, alors avant les résultats du clash, donc t'as entendu ça, Maëva, et tu t'es dit, je vais appeler, pourquoi?
6: Alors pour moi, en tout cas, je suis pas fan de la chirurgie esthétique, après chacun ses goûts et chacun son physique, mais moi, la chose que je voudrais faire le plus, c'est la chirurgie bariatrique au niveau de la perte de poids.
0: Pourquoi tu pèses combien, toi, Maëva?
6: Je quand même beaucoup. Faut dire ce qu'il y a, je fais un peu de 140 kilos.
0: Ah ouais.
6: J'ai fait quand même pas mal de régimes, des choses comme ça. Donc j'avais perdu pas mal.
0: Oui,
6: 1m56.
2: T'as fait comme j'aime?
6: Non, mais franchement, ça me tourne pas trop. En fait, j'explique. J'ai fait beaucoup de régimes. À chaque fois, j'ai toujours bien perdu.
0: Quand tu dis bien perdu, tu perds combien?
6: Je perdais 30-40 kilos.
2: Ah ouais. Quand même.
4: C'est fort.
6: Mais par contre, après, c'est que je reprenais le poids que je perdais et je prenais encore plus
0: de ce
6: que j'ai perdu.
3: C'est parce que tu lâches l'affaire, non?
6: Voilà, c'est ça.
2: Ouais,
6: c'est
2: tu te relâches.
6: C'est ça, et surtout, c'est que j'avoue, je suis quand même très commande. Et l'année dernière, début de l'année dernière, j'ai perdu mon père. Et je sais ce que c'est pas à faire, mais je préférais en fait me réfugier dans la nourriture.
0: Ouais.
4: Ouais.
6: Ça, étant donné que je conduis des cars maintenant, je peux pas me permettre que ce soit l'alcool, la drogue, des choses comme ça, mais moi, ça me tente pas du tout.
0: Oui, mais tant mieux.
4: Ah ouais, genre tu bouffes.
0: La nourriture, quelque part, c'est une drogue aussi. Hein. Ça doit pas être très bon pour ta santé de faire 140 kilos non plus.
4: Mais est-ce que t'as des problèmes de poids depuis que tu es toute petite? Parce qu'il y a des trucs, tu vois.
0: Ah, des trucs hormonaux, tout ça?
4: Ouais, tout à fait.
6: Ouais, depuis que je suis toute petite, depuis que j'ai commencé à rentrer en maternelle, si je me trompe pas, j'ai commencé à en prendre. Et ça s'est vraiment gravé au niveau de l'entrée en primaire.
4: Ah ouais, d'accord.
6: En troisième, je sais que j'avais vu une diététicienne, j'étais vraiment suivie super bien.
0: Oui.
6: Donc j'avais perdu une trentaine de kilos, 30-40 kilos. Donc j'avais stabilisé quand même.
0: Tu fais le yo-yo un peu et après t'as repris.
6: C'est ça. Et après, une fois rentré au lycée, bingo, j'ai tout repris et j'ai repris encore en plus.
0: Il y a Mister Joe qui nous dit il ne faut pas faire de régime, mais il faut faire un rééquilibrage alimentaire. Sinon, elle reprendra les kilos perdus. Il y a Sam du Morning qui a perdu. Oui, il a perdu, Sam. 100.
5: Ouais,
0: 150,
2: je crois. 20, 30 kilos.
0: Ah ouais, Sam, il a perdu 20,
3: il a beaucoup,
0: kilos.
3: Beaucoup perdu. Ouais.
0: Alors, tu sais ce qu'il faisait? Il pesait ce qu'il bouffait.
4: Ouais, c'est
0: il a, donc tous les jours, il disait bah, faut que je prenne
3: ça,
0: X calories par jour. Oh,
4: ah, mais il est là, 25
5: kilos, j'ai perdu.
0: T'as perdu 25?
5: Ouais. En fait, j'entrais tout ce que je mangeais au gramme près sur une appli.
0: Ouais, il était là tous les jours.
2: Ah oui, mais c'est quoi l'appli?
5: MyFitnessPal.
0: My Fitness Pal.
3: Mais pourquoi tu es une voix de pornographe?
5: Parce que j'ai un problème à la gorge.
0: Alors My Fitness Pal, tu sais, c'est un truc sur lequel tu peux rentrer tout ce que tu bouffes et comme ça tu équilibres.
2: Non, mais il y a plein des applis comme ça. J'ai des potes qui...
5: Et je mangeais qu'une fois par jour aussi.
0: Et voilà, donc ça a été compliqué à faire.
5: Au début, c'est un peu compliqué de prendre le rythme. Après, quand tu vois les résultats, ça te motive. Du coup, tu continues.
4: Mais après, c'était pas un problème hormonal, par exemple.
5: Non, c'est simplement
4: parce que tu bouffais.
2: C'est un problème hormonal.
4: C'est
2: de Marie, là, d'accord. On est parti. Elle va te faire chier pour toute la nuit avec ça.
5: Ah bah, je vous laisse alors. Bonne soirée.
4: Non, mais je veux dire, c'est peut-être ce problème parce que ça arrive
3: souvent.
4: Tu es
3: parti pour de vrai en plus.
4: Non, mais je suis parti pour de vrai parce que j'ai.
0: Non, non, non.
2: Calme-toi.
0: C'est Sam qui vient de partir du studio. Regarde, il est plus là. Il est parti.
2: Moi aussi, je suis parti. Je fly là.
0: T'as réfléchi à ce genre de truc là de rééquilibrage? Tout ça, bordel.
2: Il faut te faire aider pour ça. Ouais.
0: Ben oui.
6: Justement, j'ai vu avec mon médecin de toute façon que, vu mon problème de dos, mon genou, etc.,
0: ouais, c'est pas bon. Ouais.
6: Malheureusement, à 24 ans, je peux pas rester comme ça. Au bout d'un moment, j'ai quand même fait une fausse couche, mais je pense que c'est devait être dû à mon poids. Je suis essoufflée. Je vais faire le tour de chez moi. C'est impossible.
0: Ah oui, c'est compliqué pour ton corps qui est pas prévu pour ça, pour porter une telle charge en fait.
2: Bah, et en plus, Diac, c'est que t'es petite.
0: Ouais, il te fait 1m56, 140 kilos. Ouais, ça fait...
2: Et c'est quoi le médecin, il t'a proposé genre.
0: Un bypass.
2: Ouais, bypass ou une sleeve?
6: Alors, la sleeve, il n'y en a quasiment plus qu'ils font. C'est genre les bypass qui est fait.
0: Ok.
4: Et tu prends de partout? Enfin, pas comme Cédric par exemple qui a pris que du bide, oui, mais tu prends de partout?
6: Je prends partout et c'est normal pour m'habiller.
2: Non, mais toi, médicalement parlant, t'es ce qu'on appelle en obésité morbide. J'imagine que ton médecin il te l'a dit. Et le bypass, toi, tu serais OK pour le faire?
6: Pour moi, je serais OK. Pour moi, tant que ça m'aide.
2: Non, parce que franchement.
0: Bah, tu peux le faire.
2: Bon, après, je suis médecin, mais bon. Médecin clandestin, on va dire.
5: Ouais, bah, voilà.
2: Non, mais toi, je pense que le rééquilibrage, ça ne suffira pas, tu vois. C'est-à-dire que toi, il faut quand même un suivi.
0: Ça peut aider, mais bon.
2: Non, mais il faut un suivi
3: dans
2: sur tous les
3: cas. Tu devrais y passer par là. Hein, même
2: non, mais
3: si le bypass.
2: Ouais, mais.
3: C'est pas juste une opération.
2: Non, mais là, le bypass, tu vois, il y a un suivi. Parce que toi, il faut quand même faire gaffe. Je pense que tu peux avoir des. Tu vois, si tu dis que t'es essoufflé parce que tu fais le tour du pâté de maison, t'as plutôt intérêt à faire gaffe tout ce qui est niveau cardiaque et compagnie.
3: Ah, mais c'est le cardiaque, ça cause du surpoids.
2: Ouais, oui, mais il faut quand même faire gaffe, tu vois. Là, le cas, il est.
3: C'est dangereux.
2: C'est pas juste un petit régime où tu perds 10 kilos, tu vois.
3: Ah non, non.
0: Toi, tu disais chirurgie esthétique, c'est pas de la chirurgie esthétique, ça, c'est pour ta santé que tu vas faire ça, Maëva. Et pour l'esthétique, aussi. Hein.
2: Non, parce que tous les problèmes que t'as, quand tu dis que t'as des problèmes aux genoux, parce que les genoux, en fait, il faut qu'ils supportent le poids, tu vois. Et tout ça, moi, je pense que si t'es motivé et que le médecin est OK, fais-le, ça va te changer la vie.
0: En fait, faut suivre. Vas-y.
6: De toute façon, je suis motivée et de toute façon, j'ai pas envie un jour de finir dans un fauteuil roulant aussi.
3: Bah oui. En fait, c'est pire que ça, tu peux mourir.
0: Non, mais suis l'avis du médecin. T'as un médecin qui te suit, donc c'est bien, parce que c'est un professionnel et il sait ce qu'il fait. T'as un médecin qui te suit, toi t'as envie de le faire, prive-toi pas, mais vas-y, fais-le.
6: Mais c'est vrai que je le reconnais, c'est pas à 40 ou 50 ans que je vais me dire, j'ai commencé à faire attention, non.
0: Tiens, j'ai une surprise pour toi, il y a Chris qui nous appelle, tu le connais, Chris?
6: Oui.
0: Bonjour le chéri de Maëva.
4: Son amour.
0: Bonjour Chris.
7: Salut Difour.
0: Salut Chris. Mais on a ta chérie en direct avec nous, Chris.
7: Yes. Je savais qu'elle passait à l'antenne, alors c'est pour ça que je dors pas, je l'écoute.
0: Ah bah c'est mignon.
2: Salut Chris.
0: C'est mignon.
7: Salut Manon.
0: Qu'est-ce que t'en penses, toi, Chris, en tant que mec de Maëva, en l'envoyant vivre tous les jours, en voyant comment elle est motivée, tout ça, tu penses qu'elle doit le faire ou pas?
7: Ah ben, Moi, je lui ai dit, tu le fais, c'est pour toi. Je lui ai dit, moi, personnellement,
0: tu l'aimes comme
7: tu es, comme tu es. Tu es comme tu es, je t'aime comme tu es, et je suis fier de m'afficher avec toi, quoi qu'il arrive.
0: Bah, tu vois, c'est super, ça.
4: C'est génial.
0: Tu vois, t'as le soutien de ton mec, en plus, Maëva, il t'aime comme tu es, et...
7: Mais c'est sûr que l'année dernière, je l'ai beaucoup soutenu quand elle a perdu son
0: papa,
7: père.
0: Ouais.
7: Et puis, je l'ai soutenu dans son permis, comme étant donné que je suis sur la route, du coup, ça aide aussi, ça.
0: Ah oui, son permis bus, parce qu'elle conduit les bus.
3: Non,
0: Maëva.
3: Oui.
0: C'est mignon, Maëva, il y a ton chéri avec nous.
6: Ouais.
4: Non, mais c'est super.
2: Maëva, elle est toute émue.
4: Mais même moi, ça m'émeut, tu vois.
2: Bah, tiens.
4: C'est très con. Mais non, mais c'est parce que c'est trop mignon, tu vois. Au moins, t'es soutenu.
0: C'est trop mignon.
4: Non, mais c'est vrai, c'est mignon. Et tout. Quand t'as des problèmes comme ça de poids ou même, tu vois, de physique et que t'es soutenu et que t'es aimé.
0: Ah bah, ça change tout, oui.
4: Ouais, ça change tout.
3: Bah, le truc, c'est que là, c'est pas un problème de physique, c'est un problème de santé. En fait.
0: Ouais, maintenant, c'est devenu un problème de santé.
4: Exactement. C'est vrai, tu as
3: Donc là, il te soutient pour ton physique, ok, pas de problème, mais il faut régler la santé. Tu vois.
0: Bon, ouais, bah écoute, tout à fait. Vous êtes mignons tous les deux. Maëva, je sens que tu vas le faire, enfin que tu vas te prendre en main, là, non?
6: Pour moi, oui. Franchement, j'en ai grandement besoin.
2: Parce que le médecin, il t'a proposé quoi Parce que, genre, un régime classique, il pense que ça marchera pas, quoi. Ça marchera pas.
6: Il y aura
2: peut-être des limites, quoi.
6: De toute façon, je lui ai dit que voilà, ce que j'avais fait, c'est que j'avais déjà vu une diététicienne, que j'avais réussi à peser mes aliments au début, mais que voilà, je relâchais l'affaire et que je reprenais X kilos.
3: Et je voulais demander un truc à Chris. Chris, toi, tu mesures combien? Tu pèses combien?
0: Ah oui, c'est marrant de voir comment vous êtes tous les deux.
7: Je fais 1m80 pour à peu près 150 kilos.
0: Ah ouais, tous les deux, vous êtes fat.
3: Ouais, mais tu voudrais pas, justement, vu qu'elle est motivée, tu voudrais pas que vous le faire ensemble?
4: Ah ouais, ensemble, c'est pas con.
0: Y a pour ça, quoi.
7: C'est vrai qu'on en a parlé là, il y a deux mois quand on est parti en vacances.
3: Comme ça, vous motivez, s'il y en a un qui flanche, l'autre il est là pour le motiver.
0: Ouais,
3: c'est plus sympa de...
7: Et oui, bah, quand ça commencera, oui, je pense que j'essaierai moi aussi de faire
2: de toute façon, si vraiment tu fais le truc du bypass, c'est ultra suivi. Hein.
3: Ah bah oui,
2: c'est
3: pas le genre, obligatoire.
2: Ils te mettent le truc, bon bah,
0: messieurs-dames.
2: Maigrissez bien et puis à bientôt.
4: Non mais déjà,
3: avant le bypass, t'as déjà.
2: Ah ouais, c'est pas.
0: Vous auriez beaucoup moins faim tous les deux.
2: C'est ultra suivi.
0: Putain, vous allez faire des économies en bouffe tous les deux, là, ça va être.
4: Par contre, pour les fringues, ça va être la merde, parce qu'il faut que tu
0: achètes. Mais c'est génial,
2: mais surtout, vous allez revivre.
0: Mais non, vous allez vous faire une nouvelle garde-robe, vous allez revivre, tu vas pouvoir courir, Maëva.
4: Ouais, faites-le ensemble, il y a raison qu'à
2: galoper dans les champs.
0: Ouais, ça va galoper dans tous les sens. Bon, vous êtes mignons en tout cas tous les deux, c'est mignon de voir que vous vous aimez comme ça.
6: Avant, quand j'avais perdu beaucoup de poids...
0: Qu'est-ce que tu dis, Maëva?
6: Quand j'avais perdu beaucoup de poids, justement, je courais. Et maintenant, malheureusement, je peux plus.
3: Là, il faut plus que tu cours, là, tu peux pas. Ouais.
0: Non, mais bon.
3: Tu vas faire mal, là.
4: Si je crois, ça va revenir.
0: Bah, t'es sur, tenez-nous au courant, tous les deux. Et t'as dit un truc, Chris, pendant que Maëva parlait, c'était quoi?
7: C'est que j'ai un ancien collègue de mon ancienne boîte qui m'écoute, alors je lui souhaite bonne route et la prudence.
0: Exactement, bonne route et prudence. Et prenez soin de vous tous les deux.
7: Bonne route à tous les routiers qui roulent. Et vous avez reçu les photos que je vous ai envoyées en début de Radio Libre?
0: Ah, j'ai pas vu. Je peux vous aller regarder là, parce que toutes les photos de la soirée, on va regarder ça, Chris. C'est les photos de quoi?
7: En fait, j'ai éclaté tout à l'heure sur l'autoroute en plein après-midi. J'étais à 85 km/h sur l'autoroute et
3: si, t'envoies ton pneu.
4: Ah merde!
0: Et ça se passe comment? C'est que le camion il part dans tous les sens dans ce cas-là?
7: Ah ben, j'ai réussi à le maîtriser, mais c'est vrai que c'était un peu compliqué quand même.
4: Putain, c'est chaud.
7: Et du coup, obligé d'appeler la gendarmerie pour qu'il fasse venir le patrouilleur et après un dépanneur. Et en plus de ça, j'ai pas fait semblant, le pneu a sauté. La bande de roulement, au lieu de sortir, elle s'est foutue à l'intérieur du. À l'intérieur du camion, elle m'a pété les rapports.
3: C'est quoi, tu parles chinois, dit Fouline?
0: Je comprends rien.
3: C'est
0: le
3: gros.
0: Bon, il va
4: le deux, c'est qu'il n'est pas blessé.
0: La bande de roulement, le machin. Bon, j'ai compris, en fait, qu'il y a un pneu qui a explosé et que ça a été. Et que ça s'est passé. Il s'en est passé des choses aujourd'hui dans ta vie, Chris, en tout cas.
2: Et Cédric, c'est plus le pneu dans la tronche. Voilà, je suis
3: peut-être toi, t'es très marrant.
2: J'ai des passages dans le coin.
0: J'ai le résultat du clash, je vais vous les donner, les résultats du clash. Merci en tout cas, Chris, on te fait des gros bisous. Et puis Maëva, plein de gros bisous.
2: Salut les amoureux.
4: Gros bisous à vous deux.
6: Salut.
0: Et rappelez-nous quand vous voulez, il y a plein de messages pour vous. Hein. On a des diététiciens qui veulent rentrer en contact avec vous. Je salue Sergio qui dit je suis diététicien. Le problème, c'est que le régime est mal fait avec la reprise. Et si le régime est mal fait, la reprise de poids est plus grande. C'est ce que tu as connu, Maëva, toi.
4: Ah ouais,
0: ça,
6: J'étais quand même descendue à 60 kilos.
0: Ah ouais, putain. Et t'es remontée à 140 là, ouais.
6: Ouais,
0: Bon, bah, voilà, il y a GG qui nous envoie un message qui dit moi aussi je subis une opération. Il y en a pas mal qui ont fait l'opération.
2: Ah bah de toute façon les problèmes d'obésité en France, dans quelques années, chaud, ça va être comme aux États-Unis.
0: Il y a SD Show qui nous dit, il a 24 ans, il nous dit il faut faire attention à la chirurgie pour Maëva, parce que si elle est pas rigoureuse sur la nourriture et qu'elle fait pas de sport, tu peux reprendre ton poids derrière. Tu auras un suivi derrière.
2: Pas du jour au lendemain.
6: Mais de toute façon, moi je
2: fais
6: de mes sens. Si j'ai une opération. Il y a une chose qui est sûre, c'est que je peux reprendre la marche. Mmh. Et de deux, je reprends l'équitation.
0: T'es motivé, Maëva, c'est bien. Je pense que ça va bien se passer, ton histoire.
4: Bah ouais.
0: On te fait des bisous, Maëva. Merci.
2: Salut, Maëva.
0: Bisous. Et tu nous rappelles vite, hein, tu nous dis.
6: Y a pas de
0: soucis. Salut Chris, salut à tous les deux.
6: Salut.
0: Bisous, bisous.
2: Ciao, bisous.
0: Alors, les résultats du clash, ils sont où? Ils sont là. Ouais, j'étais sûr que ça allait être serré comme ça, là. 52 pour ces. 52 pour.
2: Ouais, attention, ça c'est toujours les scores, je me fais plaisir.
0: 48.
2: De toute façon, l'autre, il dépend jamais les 52. Ouais.
0: 52 oh, bah, contre. Si, il a fait un 60 et quelques il y a pas longtemps. 52-48. Qui a gagné la coupe de. La coupe du monde.
2: La coupe du monde.
0: Du clash de la drague. Eh bien, ce soir. Le gagnant est.
2: Eh ben voilà.
5: Mais même pas mérité.
2: Et bim. Et bam. Et boum. Et bim. Bam boum. Pas mérité, mais t'as jamais fait ce que j'ai fait.
5: Pas mérité, j'ai fait deux serrages.
2: Ah bah moi je te souris.
0: Faut pas mettre des dents, Cédric, pour moi.
5: Ouais, mais non, mais non.
2: T'as mettre des dents où
5: tu veux. C'est pas mérité, c'est pas normal.
2: Bah c'est pas mérité. C'est pas toi qui décides, mec.
0: En tout cas, c'est bien, c'est serré.
4: Bah, mais t'as pas déclaré, vrai, hein.
2: Non, mais en plus, il y avait une chanson et tout, moi, tu vois.
0: Ah, c'est la chanson.
2: C'était.
0: Moi, je pense que ce qui a fait basculer le truc, c'est l'autre qui s'est mêlé dans l'ensemble.
2: Non, mais c'était un ensemble. Je vous ai. Mais un show à l'américaine.
4: C'est Romano
0: et
4: 52.
0: Oui, Romano 52.
2: Ah,
0: c'est non, mais c'est moi qui n'ai pas dit. Romano 52, Cédric 48.
2: Merci, mes amours.
0: C'est un beau clash. Et vendredi, on remet ça entre 21h.
2: Mais c'est les résultats d'aujourd'hui.
0: Mais oui, Marie. 52-48. Merci pour tous les votes. Merci à la team Cédric. Merci à la team Romano.
5: Merci, ma team.
0: Ah, et Dams qui a un petit souci. Tiens, on a des soucis médicaux. Samy, il appelle pour toi, Dams de Montréal.
2: Vas-y,
0: salut, Dams.
2: Hey, c'est ben bon.
0: Hey.
6: Salut.
4: Hey, coucou.
2: Ouais, hey,
0: salut, c'est ben bon. Qu'est-ce qui se passe, Dams?
6: Ah non, il n'y a pas d'accent français. Il n'y a pas d'accent canadien, c'est français.
2: Un petit peu.
6: Oh non, pas du tout.
0: Sois le bienvenu.
2: Ah non, certainement pas. Qui sont cons avec leur accent.
0: Donc, Samy a des problèmes de transit puisque tu passes ta journée aux chiottes.
2: C'est un peu ça, ouais.
0: Tu manges, tu chies.
2: Le mot transit est très rapide.
0: Et un jour, Romano nous a dit il va chier dessus. Ça va pas tarder.
2: J'espère pas.
0: Qu'est-ce que tu voulais dire à Samy, Dams?
6: Ben, j'avais pareil, moi, depuis 2009, j'avais des problèmes de transit.
2: 2009, quoi.
6: Et l'année dernière, on a fait des examens, on fait faire une fibroscopie, et en fait, j'avais
2: été diagnostiqué
6: pour le H. Ouais, non, la fibro. Et en fait, on m'avait fait une colo en 2010, ils n'avaient rien trouvé.
0: Ouais, mais je fais une colo dans le Jura, moi, c'est sympa.
2: Ouais, c'est ça.
6: Et ils m'avaient fait une. Et là, ils m'ont fait une fibro l'année dernière, et après 6 mois d'examen, ils m'ont trouvé le H. pylori.
0: Et c'est quoi le H. pylori?
6: Et une maladie, ça touche, je crois que ça touche 1% de la population.
0: Ah, pas de chance, Samy.
6: Et en fait,
4: et ça fait quoi, ouais?
6: Et bien, en fait, ça te dérègle les intestins, tout ça. Et je sais que le
0: frère de ma femme avait eu ça.
6: C'est un traitement. J'ai eu 4 semaines d'antibiotiques.
0: Ah oui, donc il y a un antibiotique et après ça passe.
2: C'est des bactéries.
6: Mais après, une fois que tu as fait tes antibiotiques, tu attends 15 jours, tu refais de nouveaux tests. Et soit tu l'as toujours et tu repars pour 4 semaines antibiotiques, soit c'est parti, mais ça peut revenir.
2: Mais quand tu dis, là, ils t'ont fait une fibroscopie, mais donc du coup, la bactérie, là, elle était où dans ta
0: main? Un peu déçu, vous laissez faire une colo.
5: Ouais, moi, je vais à l'endroit, à la colo, de toute façon. Ah, j'ai jamais parlé de la fibro, par contre.
2: Non, mais là, parce que le problème, c'est que la fibro, tu descends pas super bas, tu vois.
5: Bah, parce qu'en fait, la fibro, c'est si c'est dans l'estomac.
2: Ouais, mais c'est ça.
5: Et moi, c'est pas un problème gastrique.
2: Enfin, les deux.
5: Non, parce qu'en fait, moi, les analyses ont vu que c'était pas gastrique, tu vois.
2: Moi, j'en ai fait une, c'est horrible.
0: Tu préfères une coloscopie?
2: Ah, je pense, ouais.
0: Ah ouais.
6: La fibro, c'est horrible.
0: Ah, la fibro, c'est vraiment horrible.
6: Je t'ai réveillé.
0: Il vaut mieux se faire rentrer un truc dans le cul que dans la bouche.
2: Non, mais fibro, de toute façon, fibro, déjà, c'est anesthésie locale.
5: Non, fibro, j'ai fait local aussi.
2: Pour pouvoir respirer. Moi, c'était. Fibro, c'était pour aller voir les poumons. Mais c'est horrible, il t'anesthésie le nez. En fait, ça t'anesthésie toute. toute la gorge. Et en fait, t'arrives plus à déglutir, tu vois.
0: Ah, tu baves.
4: Tu préfères prendre.
2: Non, mais t'es. Ouais, c'est horrible. En fait, la sensation, elle est horrible. Tu sais, il t'envoie des trucs. Moi, c'était. Il m'avait dit un espèce de gel anesthésiant qui t'envoie dans le pif. Tu sais, t'as l'impression d'avoir le pif plein de morvelles. Ah non, mais c'est horrible. Horrible. Ah,
0: bah.
2: Ah, je te jure, c'est horrible.
0: Et aujourd'hui, ça va?
8: Ouais, c'est bon. Aujourd'hui, ben là, j'ai plus rien. Donc, maintenant, quand je mange, je fais pas au chaud 13 minutes. Mais avant, ouais.
2: Ah, ça,
8: avant,
2: ça m'intéresse.
8: Des fois, pendant que je mangeais, je sentais les garouilles dans l'estomac.
2: Direct.
8: Ouais. Et je savais que j'allais pas finir le repas.
0: T'es content, Samy?
3: Des fois, c'est exactement ça. Je peux même pas finir mon repas.
0: Non, mais t'as peut-être ça.
3: Non, après, honnêtement.
0: Machin pilori, là.
3: Des conséquences sur des trucs qui viennent de causes différentes. Il y en a des centaines possibles et ça t'amène au même truc. Tu vois ce que je veux dire?
0: Donc, tu vas finir par une fibroscopie, une coloscopie.
3: Ah, d'accord, on va aller 21 juillet.
0: 21 juillet, coloscopie.
8: Depuis 2009, j'étais comme ça.
3: Putain. Ouais, bon, t'as vu, moi, ça traîne depuis peut-être 6 mois, on va dire. Mais je m'en occupe quand même assez rapidement. Donc,
0: ouais, sinon, mais des fois, le problème, c'est que les médecins, sinon, t'attends 2042.
3: Ouais,
2: non, mais des fois, c'est même pas que t'es pas suivi, c'est qu'en fait, les médecins, ils galèrent à trouver, quoi.
0: Ben, écoute, merci du. Tu nous auras appris des trucs, dames. Merci du coup de fil.
8: Avec plaisir.
0: Et on dit, c'est ben bon, parce qu'on était à Montréal pour terminer cette soirée. C'est pas bon, Dams.
4: Bisous.
0: Des gros bisous à toi.
8: Allez, bonne soirée, bye.
0: Salut, Dams.
2: Allez.
0: Et merci d'avoir passé la soirée avec nous. Demain soir, eh ben, on est là dès 21h, 21h minuit, c'est Radio Libre. Demain matin, le morning des 6h, 5h du mat, c'est Tim et le morning best. Et là, c'est Waïd que vous allez retrouver toute la nuit. Waïd, vous en avez de la chance, vous avez passé la nuit avec lui. Il va tout déchirer, on est premier sur le rap, il y a du gros son à écouter. Alonso et Aaron Boy, tiens, pour démarrer après le grand vélodrome d'Alonso de samedi avec Sky, eh ben, on l'écoute pour démarrer la nuit. Passez une bonne nuit, profitez bien et rendez-vous demain dès 21h. Bisous.
4: Bisous.
0: Et à demain. Ciao.
2: Ciao. Allez,
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Et juste après la radio libre de Difool, il y a plein de bons sons. C'est Alonso qu'on écoute à l'instant. Alonso avec RN Boy, c'était 18 carats. Alonso qui était en concert à l'Orange Vélodrome avec Skyrock, c'était samedi dernier. Les gros concerts sont avec Skyrock. Il y a aussi les concerts de The Weeknd qu'on file. Il n'y a plus aucune place nulle part. 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Ça tourne à tout moment. Sinon, belle nuit tout le monde. Bon courage si vous êtes au taf en ce moment, on vous accompagne tout le temps hein, sur Sky, on est en direct avec un classique de Shakira qu'on écoute maintenant justement. Il y a la Coupe du Monde, c'est ce soir, cérémonie d'ouverture de la Coupe du Monde, Coupe du Monde de foot. Et là on va se rappeler celle de 2010 avec Waka Waka sur Skyrock. Aya Nakamura aussi arrive avec la rafleuse pour Sexy Nana et Jul Parfum Quartier sur Skyrock.

0: Salut à ceux qui sont connectés sur les SMS et l'application. Il y a Fatih OM, il y a le Hugo du 54. Salut à toi, le Hugo. Murphy 404 qui est là aussi. M37 à l'écoute de Sky. Merci les gars. Merci d'avoir choisi Skyrock. Le son continue avec Bilouki, rappeur du 9-3. Bilouki, c'est un extrait de son projet là qu'on va écouter. Son projet qui s'appelle 24 carats. On l'écoute avec Full sur Skyrock juste après. C'est Mauvais Joe, membre du Triangle des Bermudes, qui arrive avec Maladie en nouveauté sur Skyrock. Et Bad Bunny dans les prochaines minutes aussi avec Nueva Yol.
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Le son de R'n Boy sur Skyrock, R'n Boy avec mon bébé, le morning de Difool tout à l'heure, de retour des 6h, hein, comme chaque matin, avec 1500 balles à choper à tout moment, tous les matins. Difool vous parle radio au téléphone, il vous pose la fameuse question: quelle est ta radio préférée? Vous répondez Skyrock et vous repartez avec 1500 balles, c'est tombé tout au long de la semaine, chez Romain du côté de Lyon, chez Angela aussi dans le 7-7, chez Jenny à Dijon, chez Nathalie à Toulouse, ça c'était hier. Hier c'est tombé chez Nathalie et chez Romain dans le 22, ça va peut-être tomber aussi pour vous là, entre 6h et 9h. On vous parle radio au téléphone, vous répondez Skyrock. Michael Jackson pour la suite, c'est Billie Jean. Bello et Dallas aussi, c'est deux nouveaux rappeurs qu'on vous présente en ce moment dans Planète Rap, avec Fred à pas louper, 20h-21h. Pour découvrir l'univers de Bello et Dallas, on les écoute avec Arena de Cuba et Nicki Minaj, genre en souvenir avant 1h du mat, c'est Starships. Et ça arrive.

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classique de Kesha Cole sur Skyrock avec Paddy D. C'était Last Night. Il est 1h du mat. C'est Wade avec vous sur Sky. On est en direct. On repart ensemble pour une nouvelle heure de son. 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Sinon, bon courage à tous ceux qui taffent de nuit, qui galèrent à dormir. Et ben, vous inquiétez pas, on est ensemble sur Skyrock. On est reparti avec plein de bons sons. C'est Aaron Boy qu'on écoute. Elle voulait Ariana Grande aussi, le nouveau qui s'appelle Hate That I Made You Love. Et Black Beatles aussi, le son des Rush Remembered sur Skyrock, ça arrive.

Les souvenirs que ça rappelle, fallait rester figé pendant ce morceau. C'était le son du Mannequin Challenge avec les Rech Remeurt qu'on écoutait à l'instant avec Black Beatles sur Skyrock. Le son continue à 1h10 avec Taiki, le Marseillais qu'on écoute maintenant. C'est Girlfriend et juste derrière c'est Tame Impala et Jenny avec Dracula sur Skyrock.

encore une version Skyrock exclusive que Cher était venu enregistrer à l'époque dans les studios de Sky. C'était hier à 1h23. Dites-moi ce que vous faites de beau en écoutant Skyrock. Allez-y, 41759, application Skyrock. J'aime bien savoir ce que vous faites, surtout à des heures si tardives. Lâchez-vous, je lis vos messages en direct et je vous passe plein de bons sons sur Skyrock. On est premier sur les nouveautés. C'est le Triangle des Bermudes, ils sont de retour. Quasiment un an après chargé. On les écoute avec Balek en nouveauté Skyrock et juste après, nouveau Big Flo et Oli avec Picasso sur Sky.

La douce voix d'Adèle Castillon sur Skyrock, c'était été avec toi. J'espère que vous allez le passer avec nous l'été sur Skyrock. Bon, en tout cas, restez bien là. 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Salut à vous qui êtes connectés aussi. Il y a le Nat du 19 qui dédicace tous les agriculteurs du 19 qui bossent dur avec le son de Skyrock. Bon courage à vous. Il y a aussi un message, c'est Nivex qui m'envoie une photo en plus, parce que vous pouvez nous envoyer des photos sur l'application Skyrock. Il colle les étiquettes chez Ikea. Bon courage à toi. Merci d'avoir choisi Sky. On est la seule radio H24 en direct. On vous accompagne tout le temps, partout où que vous soyez, quoi que vous fassiez, avec tous les numéros 1. C'est RN Boy qu'on écoute maintenant. Voici avec moi RN Boy Nono La Grinta. Et juste derrière, c'est Michael Jackson avec Beat It sur Skyrock. Belle nuit tout le monde.

0: Merci d'avoir choisi Skyrock, Urban Music Non-Stop toute la nuit avec Gims et Soleil, ça arrive. Nouveauté Skyrock aussi.
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0: Signé Hamza, le rappeur belge. Le morceau s'appelle Blick, ça arrive sur Sky.
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C'était Watch Out Now, il est 12h01, c'est Waïd, on est le jeudi 11 juin avec le morning de Difool qui arrive tout à l'heure dès 6h, ça c'est comme ça hein, tous les matins sur Skyrock avec 1500 balles à choper à tout moment. C'est tombé tout au long de la semaine, c'est tombé chez Romain à Lyon, c'est tombé chez Angela du côté de Fontenay le Trésigny dans le 7-7. Il y a aussi Jenny qui est repartie avec ses 1500 balles, Jenny de Dijon. Et hier c'est tombé deux fois chez Nathalie à Toulouse et chez Romain dans le 22 à La Roche jeudi, et ça va continuer de tomber tout à l'heure dès 6h. Répondez Skyrock quand on vous parle radio au téléphone. On repart direct avec une nouvelle heure de son. C'est Waïd, bien content de passer la nuit avec vous sur Sky. Avec Leto, Pineapple, gros carton de Leto découvert sur Skyrock. Jules aussi derrière, c'est Parfum Quartier. Et Mike Posner en souvenir. I took a pill in Ibiza sur